0: saoudienne dans plusieurs régions du pays. Des frappes qui sont intervenues au lendemain d'attaques du mouvement pro-iranien contre le royaume qui ont même visé la capitale. La porte-parole des Houthis parle de 28 frappes effectuées par l'armée de l'air saoudienne dont au moins 3 régions du pays. Et au Moyen-Orient, l'Iran a déclaré hier soir avoir de nouveau transmis aux États-Unis ses conditions pour la réouverture du stratégique détroit d'Ormuz. Le trafic dans cette voie maritime est essentiel. C'est par ce détroit que transite en temps de paix 1/5 des hydrocarbures mondiaux. Mais depuis la guerre déclenchée le 28 février par Washington et Tel Aviv, ce trafic est fortement perturbé par Téhéran. En cyclisme, Marlène Reusser conserve son titre mondial du contre-la-montre. La Bernoise a survolé hier le chrono des mondiaux à Montréal. Elle s'impose sur les 39 km avec plus de 40 secondes d'avance sur ses deux premières poursuivantes, la Britannique Zoe Bechstedt et l'Allemande Franziska Kör. Marlène Reusser qui fêtait hier ses 35 ans. Le soleil dominera aujourd'hui malgré des voiles nuageux, parfois denses, au nord de la Suisse romande. Quelques cumulus se développeront aussi le long du Jura et des Préalpes. Le mercure atteindra les 23 degrés en pleine avec une bise modérée sur le plateau. Demain, mardi, le temps sera généralement ensoleillé malgré quelques bancs de nuages le long des Préalpes en début de journée. Et côté température, il fera minimum 11 degrés en pleine, maximum 23 degrés.
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5: De retour en studio avec les bras de la troisième heure, ah. Nina Ketchelin.
6: Ouais, je suis allée à un anniversaire et je connaissais personne sauf la pote qui m'invitait. Et il y avait un jeu où il fallait marquer un secret sur un papier et retrouver qui avait le secret. Et du coup, pour rigoler, j'ai mis « J'ai couché avec quelqu'un présent ce week-end et personne ne le sait ». Tout le monde était en couple, ça les a mis dans une ambiance exceptionnelle.
5: Très bon move. Et Félix Ringabi.
7: Ouais, en parlant de fête, moi j'ai commencé à boire très jeune parce que c'était cool. Et en vrai... c'était cool.
5: Il dit ça, il a 24 ans.
6: Oui, ouais. Ouais, jeune. Mais... c'était quoi, jeune?
7: Il y a bien 10 ans, là.
5: Ah, ah. Moi, j'ai commencé à boire si tard.
6: T'as commencé
7: non,
6: à quelle heure?
5: Ma première bière à 30 ans.
7: C'est vrai?
5: J'aimais pas ça.
7: Ah, ouais, ok, ouais.
6: Ta première bière à 30 ans.
7: Mais comment tu savais que t'aimais pas si t'avais jamais goûté?
5: Bah, j'avais goûté.
7: Ah ouais.
5: Mais j'aimais pas.
7: La première bière entière à 30 ans.
5: Ouais, avec plaisir, tu vois.
7: Commencer une bière à 30 ans, ah, en fait j'aime bien,
5: tu l'as vu en entier.
6: Et avant tu buvais que de la vodka ou quoi?
7: Commencer à bière à 30 ans, prends la vodka à 12.
5: Oui, à 12. La tequila à 7.
6: Ah oui?
5: Ouais, ouais, bah voilà quoi.
6: Oh, ouais.
7: Ça va, c'est un shot, il n'y a rien dedans.
5: Oui,
7: le citron
5: c'est des bébés verts, c'est pour les enfants, non?
7: Et puis le sel, c'est des électrolytes, c'est très bien.
5: Toujours en régie, toujours content d'être là, c'est Valère Veilla. Non, en fait. Ah, un petit solo de guitare, petit quelque chose. Non.
7: Qu'est-ce qu'il fait là?
5: Wow. Il essaye de dire subtilement qu'il y aura aussi de la musique, puisqu'on retournera en direct de Label Suisse avec Charles Adamir Bernard et un invité. Alors, je ne donne pas le nom parce que tout à l'heure, on devait avoir un invité, c'en était une autre. C'était cool.
6: Ouais.
5: Donc on verra. Je vais attendre que vraiment ils prennent contact avec nous en duplex et puis qu'on soit sûr de l'invité qu'on annonce. Mais bref, voilà, tout ça c'est pour vous dire que Label Suisse, ça y est, c'est parti. 2 jours de concert gratos dans la ville de Lausanne, un peu partout, dans tous les clubs et certaines scènes outdoor. Voilà, la place des pionnières. Donc restez avec nous.
6: Oui. Et ici aussi dans le studio avec ta chanson de Céline Dion, Valérie.
5: Allez. S'il suffit. Non, vraiment, je connais.
7: Oh, c'était si rapide l'abandon.
6: Tu me visais.
5: Non, vraiment, je ne connais aucune. Non, en plus, c'est un avec la musique derrière, c'est encore plus dur.
7: C'est vrai que c'est. Ouais, non, c'est j'avoue.
5: Tu sais, toi, vous savez chanter une chanson.
6: S'il suffisait qu'on s'aime, s'il suffisait d'aimer. C'est Céline Dion?
7: Ok, maintenant à moi. S'il suffisait qu'on s'aime, s'il suffisait d'aimer. C'est là, je ne connaissais aucune.
8: Ça commence à bien faire, hein. Je t'ai pas saisi.
5: Il a fait le petit geste de rap.
6: S'il suffisait d'aimer.
5: Rap voilà. Céline Dion, je pense qu'elle se prépare gentiment à assurer son 3, 4e concert, je sais pas.
6: Je sais pas non plus, j'ai pas suivi.
5: On va
7: je sais rien de ce qui se passe en fait avec Céline Dion.
5: Nous, moi, ce que
7: rien.
5: Je peux vous dire, c'est qu'on va écouter de la musique là, maintenant, tout de suite.
9: C'est les magasins.

0: Talk on the Hill, c'était Willow. Et nous revenons sur le jeu des trois erreurs, rien que pour le plaisir.
1: Oui.
2: Le jeu des trois erreurs.
3: Les trois erreurs.
4: Monsieur, bienvenue au Fight Club. Première règle du Fight Club est, il est interdit de parler d'une douche.
5: N'écoutez pas cet homme, c'est un imposteur.
3: Le jeu des trois erreurs.
0: Le jeu des trois erreurs. C'est bouclé. Ah. Non, je dis c'est bouclé parce que Gaëlle, qui était une grande championne de feu, ne jamais sortie en salle, a trouvé les trois erreurs.
1: Wow.
0: Quoique, il y a peut-être. Mais bon, on réécoute. Ouais. On réécoute et on verra.
1: Ouais.
6: Deuxième temps de la troisième mesure en mi. Flammis acribus addictis. Astis. Maledictis flammis acribus addictis. Astis.
7: Acribus flammis addictis.
6: Vous y êtes bien?
7: Oui, je crois.
6: Faites voir. Bien. Et maintenant les ténors. Quatrième temps de la première mesure en do. Deuxième mesure. Quatrième temps. Ré. Très bien.
7: Oui, continuez.
6: Deuxième temps de la quatrième mesure en fa. Maintenant l'orchestre. Second basson, trombone, basse, avec les basses notes identiques, même rythme.

0: allez trop vite.
1: Est-ce que vous y êtes?
0: Vous allez trop vite.
1: Est-ce que vous y êtes?
0: Premier basson, trombone, ténor, quoi?
1: Avec les ténors.
0: Identique?
1: Oui, bien sûr, les instruments doublant les voix. Maintenant, trompette et tambour.
0: C'est magnifique.
1: Oui. Continuons.
2: C'est magnifique.
3: Oh là là, c'est tellement bien fait. Franchement, c'est incroyable.
4: Ouais, c'est vrai que...
2: Alors, on va aller à l'envers. La dernière erreur, donc.
4: Bah, c'est du pas de Seb.
3: C'est le son de fin, du coup. Mais je sais pas quelle musique c'est, mais... C'est ce son qui va pas du tout avec.
2: Les trompettes et tambours.
3: Voilà.
2: Du coup, on découvre d'où vient le nom trompettes et tambours. C'est une émission. C'était une émission. Je sais pas. Bonjour Éric Grosjean qui passe derrière. C'est une émission de Valère Veilla et Franck Pourpris. Trompettes et tambours. Donc voilà. Il a rajouté un petit trompettes et tambours. C'est magnifique. Ensuite. On continue à remonter en arrière. Le deuxième, eh ben, c'est les ténors.
3: Ouais. Voilà du. Alors moi, je sais pas si
4: voilà
3: c'est.
4: Voilà les vaudois.
3: Voilà du Bouddha. Voilà du boudin. Ah.
2: Du boudin.
3: Du boudin, voilà.
2: Chant de légionnaire, quoi.
3: Ouais. Voilà. Tiens, du boudin.
2: Voilà du boudin. Voilà du boudin. Et donc, et c'est là que plusieurs tentatives, pardon, pour la première erreur qui arrive. Qu'est-ce que vous avez entendu, vous?
3: Pastis.
2: Pastis. Ah ouais. Et non pas partout Tatis ou juste Astiste.
3: Astiste.
2: Non, c'est vraiment du pastis, les gars. Du pastis. Donc,
4: pastis boudin.
2: Bon, on va dire que Guillaume Egal. En tout cas, le. Voilà. C'était une erreur.
4: Ouais. Voilà. Pastis boudin, ouais. C'est le bon combo pour tomber malade rapidement.
3: Ah, mon Dieu, pastis boudin et trompette. Ouais. C'est vraiment.
4: Tu tombes
3: une
4: malade.
3: Grosse soirée avec Valère.
4: Tu meurs. Je crois que tu meurs si tu fais les trois en même temps.
2: Oui.
4: Tu meurs direct.
2: Voilà, donc encore une fois, merci à Valère de nous faire rire. Parce que oui, de l'autre côté de la vitre, il y a des gens qui savent rire aussi.
3: Ah ouais.
0: C'est pas grave. Il en faut.
2: Ah oui, il en faut. Allez.
3: Couleur 3.

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0: Kill the Cow. Donc ça va être une végétarienne, végétariens. Oui. Salut.
1: Pas la vache.
0: Oui, il n'y a qu'en Inde où elles sont peinardes, hein,
2: oui.
0: Les vaches.
2: Ouais.
0: Félix Ringabi.
3: C'est moi.
0: Voilà, on profite que tu sois encore un peu debout parce qu'il est malade, il a les yeux vitreux qui brillent.
3: Je suis un peu malade. Non, les yeux qui brillent, c'est juste que j'apprécie la vie énormément et que ça se ressent.
0: Oh.
3: J'extériorise beaucoup le fait que je, voilà, je suis un bon vivant.
0: C'est vraiment, tu es pétillant.
3: Je suis pétillant. Ah,
0: on dit toujours Félix le pétillant.
3: Comme de l'eau qui coûte plus cher.
2: Ça va, je vous laisse ou comment ça se passe?
0: Toi aussi, t'as les yeux pétillants.
3: Hey, prenez un hôtel.
0: Il y a un truc entre vous deux là, c'est quoi l'histoire?
2: Mais non, c'est toi Valérie. Hey,
3: c'est vous, arrêtez.
2: Soleil. Oh, tu as un petit soleil.
0: Un petit soleil.
2: Alors, quand tu te regardes, on a les larmes dans les yeux.
3: Je sais pas si ça
0: vous donne envie de pleurer quoi, de regarder. Allez, c'est parti.
4: Le dernier papier.
5: Félix Ringabi.
3: Il y a de ça quelques jours, dans une forêt vaudoise, a eu lieu un rassemblement très national de gens qui voteraient pour ce dernier s'ils le pouvaient. Et cette phrase est dans le top 2 des plus gros euphémismes que j'ai jamais entendus de ma vie. Avec la foi, bien sûr, ou en regardant un documentaire, ma tante a dit que les attentats du 11 septembre, c'était quand même un peu glauque. Oui, effectivement, oui. Dans une ambiance sylvestre, deux grands savants partageaient leur vision du monde à des adeptes intrigués. Je parle pas de médiéval fantastique, non, même si les mentalités au rendez-vous étaient fantastiquement médiévales. Vous savez, quand il y a une votation, tous les partis ont voté « Non, par pitié, surtout pas !» Bah, la pétition de base, c'est eux qui l'ont fait, voilà. Ils étaient à l'abri des regards, mais filmés quand même. Bah, si c'est pour se filmer tout foutre sur Internet... Elle est pas dans une forêt.
0: Hein?
3: D'ailleurs, vu les groupes WhatsApp de la police, ça se fait en pleine ville de Lausanne, cette réunion. Ouais. En gros, c'est un peu le Ku Klux Klan, mais sans déguisement, sans cheval et sans feu. Donc, c'est juste des gens moches. Voilà. Et voilà, oui, c'est vrai, des groupuscules néonazes ont aussi été aperçus dans des zones plus fréquentées, notamment au Flon, hein, masqués et qui font avec leur bras droit un geste qui dit coucou queue au blanc. Ils sont sur une autre planète. Eux, quand tu leur dis « je me suis fait les croisés », ils disent « tu veux dire croisade ?» On en fait une mardi, tu viens ? La grande question de ce faux TEDx improvisé qui rendrait jaloux les plus grands philosophes de l'humanité était d'établir l'avenir des Blancs en Europe. Qu'est-ce qu'on va devenir ? Je me permets de dire « on » parce que je suis concerné par la question. Qu'est-ce qui va être de moi ? Est-ce qu'on va disparaître ? Et la réponse, c'est oui. Mais en même temps que les autres, tués par des robots. Voilà, c'est ça qui... Je crois que vous pouvez rediriger le combat autre part, les gars, hein, vraiment. Ouais, dans tous les cas, même si on recycle super bien, un jour le soleil il explose. Donc ouais, on va disparaître, t'inquiète, vraiment. D'ailleurs, en parlant de soleil, vous pensez vraiment que les Blancs, on est naturellement au-dessus des autres? Je crame après 30 minutes au soleil. Je peux mourir si j'attends dehors. Et tu veux que je me batte contre les 3 milliards d'Indiens et de Chinois? Non, merci, non. Je vais pas citer le nom de ce groupe pour pas leur faire de la pub. Je vais les citer, ils s'appellent Magic System. Non, c'est pas, je plaisante. Mais on va les appeler comme ça pour faciliter la compréhension à partir de maintenant, ok? Je suis allé voir leur page Instagram, ils ont pas énormément d'abonnés, mais ils en ont quand même beaucoup trop. Vous imaginez bien, c'est pas du contenu très LGBTQIA+ friendly, ok? Même si une de leurs vidéos, c'est eux en train de ramasser des déchets dans la forêt. Ils sont là en mode, ouais, notre société est salie, personne nettoie, on va le faire nous-mêmes. Je me suis dit, Ouais, ok, là on parle, je m'attendais pas à trouver un terrain d'entente avec Magic System, comme quoi, ok, voilà. Mais le premier truc qui m'a choqué sur leur profil Insta, c'est que j'ai un abonné en commun. Ouais, super, cool. C'est un type qui doit avoir environ mon âge, que j'ai rencontré à l'armée. Surprise! Je pensais pas. J'étais un peu choqué quand même, hein. J'avais pas quoi faire. Est-ce que je me désabonne pour pas y être associé ou avoir foi en l'humanité, espérer qu'un jour il s'en sorte et que je sois là pour lui? J'ai choisi la première option. J'ai pas envie que quelqu'un un jour épluche le peu d'abonnés de cette page. J'ai envie de quelqu'un que je suis moi. Comment voulez-vous après que je sois invité dans les plateaux télé français, par exemple? Et c'est là que je me suis dit, il faut que je m'abonne. Magic System, en fait. Non, mais ça veut pas dire que je ne crois pas en la deuxième option. Ce mec, il était sympa, et au fond de moi, je suis sûr qu'il y a un espoir qu'un jour, il comprendra que se réunir par la haine, ça mène à rien de beau. J'espère qu'un jour, il comprendra qu'en désignant les autres en bouc émissaire, il finit par se mettre lui-même en danger. Et j'ai la conviction qu'il est juste perdu, et qu'un jour, il peut trouver son vrai chemin, sans suivre les couleurs ou la direction imposée par des gens encore plus perdus qui, eux, peut-être, se sont égarés à jamais, effectivement. Si tu m'écoutes et que tu te reconnais, s'il te plaît, il est encore temps de te sauver. Arrête d'écouter le faux et commence, s'il te plaît, à écouter le vrai Magic System.

0: Ouais, je connais plus Eminem que Céline Dion.
1: Slim Shady.
0: Mais pas les paroles.
1: Céline Shady, c'est leur combo. Ouais, ils ont fait un duo une fois.
0: Très très bon, très très bon. Allez, le chiffre.
2: Oh.
3: Hey, c'est le chiffre.
0: On commence avec un tout petit chiffre. 2, à quoi correspond ce chiffre? Un tout petit chiffre, mais qui a impacté un très grand nombre. 2. Qu'est-ce qu'on dénombrait au nombre de 2 hier?
1: Hier, le jeudi 17.
0: Yes, sir.
1: 2, c'est le nombre de chiffres qu'il y a dans 17.
2: Quoi?
0: C'est vrai aussi.
2: Non, est-ce que ça concerne l'aviation?
0: Pas du tout.
2: Ça concerne les trains?
0: Oui, madame.
1: Ah, il y avait 2 incendies.
0: Voilà, bling, bling, bling.
2: Passe
0: 2,
2: un peu, hein.
0: C'est le nombre d'incendies qui se sont déclarés donc hier, en fin d'après-midi, le long des voies CFF et juste à côté de l'autoroute. Donc ces 2 incendies n'étaient séparés que de 500 mètres, ce qui a suffi à paralyser les trains et l'autoroute dans les deux sens entre Lausanne et Genève pendant 1 heure. Le pire scénario, hein, quand les trains et les routes sont pleines de pendulaires, c'est donc une ligne à haute tension, hein, qui aurait cédé, mettant le feu à une butte. Du coup, bah, plein de gens ont pu découvrir Renan, Dange ou Morges, ou se lier d'amitié avec des chauffeurs de taxi ou des chauffeurs Uber. Ouais, enfin, ils sont surtout fait bien chier pour rentrer chez eux. Ouais. Un certain temps, mais plus de 5 heures à rentrer à la maison, dans des navettes de secours au compte-gouttes. Enfin, bref, hier, c'était pas un jeudredi pour tout le monde.
2: Non.
0: Voilà, clairement pas.
1: Ça devenait des jeux samedi.
0: Oui. Alors, 750, ça, c'est mon autre chiffre. Ça se passe à Genève.
1: 750, c'est le nombre de gens qui font trop de bruit en scooter sous ma fenêtre.
0: C'est pas ça. Mais c'est des personnes, effectivement.
2: Ah, 750 personnes.
1: Est-ce que c'est par heure, par... C'est par quelque chose
0: par
1: ou
0: jour.
1: J'ai juste 750... Ah, par jour.
2: Par jour. Des gens qui arrivent à Genève?
0: Alors plus, certains arrivent
1: plus,
0: à Genève.
1: Ouais. 750 plus.
2: Mais c'est peut-être qui emménagent.
0: Non, non, non, non, non, il n'y a pas 750 apparts
2: disponibles.
1: Il y en a 2, en fait.
2: Tous chez Félix.
1: Il y en a 2.
2: Ok. Ça concerne des gens, 750. Ça concerne leur emploi, le travail?
0: Ouais, rarement ils ont des emplois.
1: Il y a 750 personnes sans abri à Genève.
0: Voilà. 750, c'est le nombre de femmes et d'hommes sans domicile fixe qui errent à Genève toute la journée et la nuit venue. Seules 500 de ces personnes pourront trouver un lit dans des structures d'urgence saturées par la demande. Et on peut étendre, hein, le problème de Genève à d'autres villes en Suisse romande. Partout, les hébergements d'urgence croulent sous les demandes. À Genève, ça se fait uniquement par téléphone, donc une hotline saturée.
1: Déjà avoir un téléphone?
0: Oui, alors ça c'est encore plus compliqué, mais c'est moins compliqué pour eux de répondre au téléphone que d'avoir les gens qui débarquent sur place avec des bagarres, tout ce que ça peut, bref, voilà. Donc oui, ils ont mis ce système en place. Et évidemment, c'est un cercle vicieux parce que pas de logement, pas de travail, et pas de travail,
1: pas de logement.
0: Donc sans compter toutes celles et ceux qui, sans statut légal, et la situation n'a jamais été aussi tendue. Donc voilà, ça vous fait relativiser les jeux de redis à cause des CFF.
2: Ça va mieux.
0: Mmh.

0: Dua Lipa, on a kiffé cette chanson, tout comme on va kiffer ce petit moment où on va se téléporter en direct de la belle Suisse avec Charles Adamir Bernard, quelque part dans la ville de Lausanne, quelque part surtout avec un invité qui se produit ce soir. Tu es là, Charles?
1: Absolument, apparition magique directement ici dans les bureaux de La Brèche, la petite salle qui se trouve juste à côté du Romandie. Et je suis avec Giacomo Bastianelli qui se trouve être l'artiste qui s'appelle Tambor, qui est aussi batteur dans le projet de Peter Kernel, mais là ce soir il joue son projet solo, un projet essentiellement produit par lui. On aura le temps d'en discuter un peu plus dans le détail, mais du coup bonjour, bonjour Giacomo, ou tu préfères Tambor?
2: Giacomo, ça va très bien, merci, bonjour à tout le monde.
1: Merci d'être là, merci de venir. Qu'est-ce que ça te fait toi de jouer ce projet solo ici à la belle Suisse, un projet où t'es tout seul, ta batterie, de la sonorité électro? Qu'est-ce que ça fait de jouer ce projet qui te tient à cœur?
2: Bah déjà, je suis vraiment très content d'être invité à la belle Suisse et ça me fait du bien savoir que entre tous les artistes qu'il y a à la belle Suisse, il y en a, je pense, seulement deux qui viennent du Tessin. Et du coup, c'est aussi assez cool pour moi de représenter un peu une partie un peu qui a pas trop de visibilité en Suisse. Et surtout de jouer à La Brèche, que c'est un endroit que je trouve assez incroyable à Lausanne.
1: C'est vrai que pour un endroit dans lequel toi tu peux jouer avec ce projet-là, on le rappelle, tu fais de la batterie dans une ambiance électronique, c'est un peu ce que tu fais dans ta chambre toute la journée, dans ton studio, et tu viens nous dire bah là je viens le faire devant vous. Comment tu peux décrire ce projet à quelqu'un qui n'a jamais écouté, qui ne sait pas ce que c'est Tambor? Ouais.
2: Bah comme t'avais dit, j'ai fait pas mal des années avec un groupe rock, un peu punk, et du coup pour moi le côté live c'est super important, et il y a un côté physique pour moi dans mon projet solo qui est très important. Mais aussi je suis fan de la production électronique, que c'est beaucoup plus DJ ou des gens qui sont derrière un écran tout le temps, et du coup mon projet c'est un peu le pont entre le live, la performance live avec une batterie acoustique où je peux donner tout physiquement, et le côté électronique qui est plus au niveau sonore, je peux expérimenter beaucoup.
1: C'est vrai que là j'avais vu aussi quelques images de quelques concerts que tu as donné avec ce projet. Tu ne joues pas forcément des fois sur scène, tu joues aussi vraiment dans le public, au milieu du public. C'est une ambiance de cohésion. Qu'est-ce que tu cherches en fait avec ce genre de scénique?
2: Bah déjà, en tant que batteur,

0: L'électro, parce que tu l'as dit, tu fais de la batterie depuis très jeune, tu es quelqu'un qui a fait le conservatoire aussi en batterie, t'as accompagné un groupe, t'as joué avec eux, tu es dans la cohésion de groupe, mais là tout d'un coup c'était voilà ce que je fais dans ma chambre, j'ai envie de vous montrer.
1: Oui, c'est arrivé aussi grâce au fait que j'ai fait beaucoup de tournées avec le groupe et du coup il m'a donné un peu le courage de aussi me dire ah, peut-être j'ai aussi l'expérience maintenant pour proposer quelque chose de personnel. Et oui, c'est vrai que tu te retrouves tout le temps avec une batterie seulement soit dans une cantine ou dans un bureau vraiment très petit, et maintenant de pouvoir jouer juste la batterie devant un public, c'est assez quelque chose que je voulais mettre en avant dans ce projet, parce que le batteur il est tout le temps un peu en arrière, un peu oublié par rapport aux autres personnes du groupe. Et du coup, c'est assez cool de voir comment les gens ils répondent à ça, les batteurs au milieu de la scène.
0: D'ailleurs, dans ce projet, tu as fait aussi le design de la pochette. Tu as travaillé sur la calligraphie, même la police d'écriture. Tu es allé vraiment au bout de l'exploitation de ce projet. Est-ce que tu es un peu control freak?
1: Ouais, 100% control freak. Et ça vient aussi de mon parcours des études. J'ai fait design graphique et du coup aussi typographie. Et j'aime bien avoir le contrôle 100% sur l'identité de mon projet. Mais c'était surtout pour le premier album que je voulais vraiment donner une identité assez forte. Et du coup, je voulais le faire moi-même sur toutes les étapes, tous les côtés du projet. Mais je pense que lentement, je vais quand même commencer à déléguer des choses, sinon je deviens complètement fou.
0: Sinon, c'est le burn-out assuré. Ouais. Donc, Tambor, tu joues ce soir à 21h45 ici à La Brèche, à la Belle Suisse. Est-ce que vous avez des questions au studio Couleur 3 pour tout ce qui concerne la technique batterie? Parce que je pense que c'est la personne la plus qualifiée pour nous répondre.
2: Alors, des questions sur la technique batterie. Non, nous, on est plutôt tambour que batterie. Mais est-ce que tambour, ça vient de tambour ou pas?
1: Oui, c'est ça. C'est la traduction espagnole de tambour. Et j'ai juste fait en sorte que ça soit comme un nom et prénom. Du coup, c'est tambour.
2: Ah oui, parce que énigmatique.
1: Ouais, je voulais pas que tout le monde cherchait sur Google tambour et il y avait que des tambours.
2: Ah oui, voilà. Malin. Mais peut-être qu'il y a un vrai tambour qui est danois ou suédois.
1: Oui, exact. C'est possible
3: avec le haut barré.
2: Bon, alors t'as des mains tambour. Est-ce que tu arrives à nous faire un petit truc espagnol comme ça?
4: Oh là.
1: Ah oui.
2: Bravo!
4: Ouais.
2: On écoute.
0: J'avais dit que c'est un expert.
2: Oui, on écoute un bout de. Bah, parce qu'on a un morceau à toi, Fiasco. Et puis, bah, on se dit au revoir après. Mais comme ça, tu pourras nous parler de ce morceau, Fiasco, et pourquoi il s'appelle Fiasco. On y va?
1: Oui.

0: C'était donc Tambor, Fiasco. Alors Fiasco, tu as choisi ce mot parce que pour sa sonorité ou vraiment il y a une histoire de fiasco là derrière?
1: Il y a une histoire de fiasco. En fait, c'est un morceau qui vient de mon premier album qui s'appelle Intense and Ciao. Et dans l'album, moi, je parle de tout ce moment de créativité d'un artiste. Et du coup, je parle à chaque titre de l'album, c'est une étape de la création d'un artiste. Et du coup, forcément, il y a un moment dans la créativité d'un artiste où tu dois passer par le fiasco, par l'erreur et par des moments un peu difficiles. Et voilà, Fiasco, c'est assez drôle parce que ça parle de l'erreur, ça parle du fiasco, mais au final, avec ce morceau, j'ai gagné un prix pour la démo tape clinique I'm for Music, et c'était assez cool de voir.
2: Ne fais pas un morceau comment... qui s'appelle Réussite parce que il va se passer quelque chose de mauvais.
0: Brio, exact. Plutôt. Fiasco, brio. Mais tu dis que, enfin, tu disais tout à l'heure que, bah voilà, c'est un petit peu, c'est un peu compliqué pour les batteurs parce que pendant tout le concert, vous êtes toujours au fond de la scène, et j'ai l'impression aussi que vous avez plus longtemps le track puisque vous avez jamais ce moment total avec le public.
1: Oui, c'est vrai qu'il y a ce côté-là pour le batteur d'être complètement un peu seul. Mais comme ça, c'est pour moi, c'est vraiment avec ce projet, je trouvais une façon de vivre avec ce que j'ai, et le tambour, c'est ce que j'ai, et je partage ça.
0: Voilà, bah après tu peux aussi faire de la basse, parce que c'est un peu le couple, hein, basse, batterie, t'as jamais voulu vraiment être debout. Et...
1: Bah, là j'essaye des fois de me lever pour des morceaux, pour pas être assis tout le temps, mais c'est vrai que la basse j'adore, j'aimerais trop jouer la basse aussi.
0: Ben voilà, ce sera peut-être un futur projet. Charla?
3: Oui, je suis toujours là, je suis toujours avec vous. J'ai encore moi une petite question à te poser aussi par rapport à ça, le moment de justement jouer au milieu du public, ce truc de communion. Est-ce que c'est une recherche que t'as vraiment envie pour créer ce moment auprès du public? Parce que le projet n'est pas forcément le plus accessible. Ouais. Mélanger de la batterie, de la musique électronique, et ça crée quand même ce truc où les gens au départ sont peut-être timides. Mm-hmm. Qu'est-ce qui fait que c'est ton énergie? Qu'est-ce qui va les amener à venir autour de toi?
1: Ouais, bah comme je disais, mon projet c'est vraiment très important le côté physique, live. Et j'ai l'impression que quand je suis vraiment entouré par les gens et au milieu du public, je sens que tout le monde reçoit aussi cette énergie physique de la performance live. Et de les voir aussi commencer à danser, ça crée, comme je disais, un rituel qui est pas possible si je reste tout seul sur une énorme scène et j'ai l'impression d'être tout seul et triste.
3: Eh bien, si vous voulez participer au rituel, c'est ce soir à 21h45 à La Brèche, à la Belle Suisse, ici à Lausanne. On te souhaite tout le meilleur pour la suite. Je parle pas assez bien italien, mais j'ai envie de dire good luck.
1: Buona fortuna.
3: Buona fortuna. Che dice cos'hai?
0: Buona fortuna.
3: Merci beaucoup. À bientôt, Giacomo.
0: Merci.
3: Tambor.
0: Merci, Tambor. Merci, Charla Damir. On y sera à 21h, donc juste sous les arches, dans les grandes arches, à côté du Romandy. On a fini avec nos interviews.
3: Oui, et puis moi je vais aller regarder ce qui se passe du côté de Nathalie Frelichéau tout à l'heure à 20h30.
0: Oui, merci Charlotte, t'étais super, très naturelle, on avait presque l'impression d'y être.
3: Oh, arrêtez.
0: Bisous.

0: Et voilà, c'était L.A. qu'on aurait dû recevoir. Et puis finalement, on a eu Stéphanie Frelich, voilà, en interview. Mais voilà, L.A., ça c'est trop bien d'écouter. Et elle est aussi en concert au Label Suisse. Ça continue aussi demain, hein, samedi, enfin vendredi et samedi. Et là, on va revenir sur le programme presque standard des Bras Cassés. Le mot interdit.
1: Yes. Oh.
2: Le mot interdit.
3: Vous avez une amende d'un crédit pour infraction au code de moralité du langage.
4: Le mot interdit.
5: Par exemple, si c'est citron, eh ben faut pas dire citron. Ah ben non, j'ai perdu.
0: Nathalie Frelich, alors voilà. En 3 heures, j'ai déjà oublié. C'était il y a 3 heures.
6: Oui, mais t'as pas aussi des fois des noms, t'as l'impression que c'est un peu.
7: Ouais, ça pourrait aussi être.
6: Moi, ça
7: Stéphanie,
6: m'arrive souvent.
0: Oui. Mot interdit, oui. Vous savez comment ça marche? Vous n'avez pas le droit de dire le mot interdit, vous devez en plus le deviner. C'est peut-être la première question la plus touchy.
6: Ouais.
0: Donc on y va, Félix, t'es prêt?
7: Ouais.
0: On y va. C'est le meilleur compagnon du footballeur.
7: Le dopage.
0: Allez, moi j'ai mis le supporter, mais ouais, ça marche. C'est le meilleur compagnon du labrador.
7: Le maître.
0: Ou non-voyant, ils sont tous sympas avec eux, quoi. On peut aussi le boire.
7: Le pastis.
0: Ouais, ou le vin de Châtelois. Bon.
7: On peut aussi le boire. Si vraiment.
0: Oui, c'est pas que pour nettoyer les vitres. Il en existe des gonflables.
7: Des humains.
0: Oui.
7: Qui boivent le mot interdit, d'ailleurs.
0: Voilà.
6: Oui.
0: Il est interdit de jouer avec dans une cour.
7: Son sexe.
0: Wow. Oui, ou un tank qu'il faut éviter, quoi.
6: Ouais.
0: Ils aiment pas les concierges. Y en a souvent dans les anniversaires.
7: Du sexe.
0: Ouais, ou des radins, quoi.
6: Mm-hmm.
0: Ouais, j'ai pas eu le temps de prendre une bouteille.
6: Ah bon ?
7: Oui, c'est vrai.
0: Bravo, c'est un sans faute.
6: Bravo.
0: Félix. Donc t'as le mot.
7: Ballon.
0: Bien joué, le ballon.
6: T'avais l'air très renseigné pour le sexe dans les écoles. C'est un truc que tu veux partager?
7: En fait, j'aurais envie que ça ait été en premier. J'aurais répondu sexe à chaque question.
6: Okay, ouais, ok.
0: C'est le meilleur compagnon du football, le sexe.
7: Son gonflable, le sexe.
0: On peut aussi le boire.
7: Non.
6: Ah oh non, oui,
7: sexe.
6: Bah oui, ça marche pour tout.
0: Il existe des gonflables, oui. Il y a
6: le
0: des...
6: sexe. Oh non. Ouais.
7: C'est
0: le meilleur compagnon du labrador. Non, là, ça jouait pas.
6: Non.
0: Alors, clairement pas.
7: Bah, il se lèche le sexe parfois.
0: Ah,
7: là-bas. Voilà.
0: Dégueulasse.
7: Voilà, je le dis.
0: Nina.
6: Ouais.
0: Oh, j'ai failli dire le mot interdit.
6: Oh, ça aurait été.
8: Petite dent.
0: Bah ouais, mais alors.
6: Ça aurait été incroyable.
0: Ça aurait été dommage.
6: Ok.
0: Les oiseaux en ont tout plein.
6: Des amis.
0: Oui.
6: Des autres amis oiseaux.
0: Ou de la chance, ils peuvent voler.
6: C'est vrai.
0: Ils ont plein de chance quand même.
6: C'est vrai.
0: Alors, est-ce qu'elle a le mot? On verra.
7: Pour
0: les danseuses du Crazy Horse en ont tout plein. Aussi.
6: Des demandes, un peu. Comment on dit? Des sollicitations.
0: Des sollicitations. Ou des admirateurs. Ça,
6: ouais,
0: ça,
6: voilà.
0: Ça allait un peu dans le même sens.
6: Oui.
0: On peut écrire avec.
6: Un stylo.
0: Oui. Ou son caca, mais c'est trop intense quand même. Hein. Il faut pas. Félix,
6: voilà.
0: Il m'a regardé en disant, elle a vraiment dit ça.
6: Ouais.
0: Il y en a souvent dans les coussins.
6: Du rembourrage.
0: Ouais, ou des acariens.
6: Mmh.
0: Dans la boxe, il y a des poids lourds et il y a des poids.
6: Oh, des poids, mange tout.
7: Ouais.
0: Il est gentil, quoi.
6: Très gentil.
0: Alors, tu sauras des poids mouches, des poids mi-mouches.
6: Ah
0: aussi.
6: Non, je
0: ouais,
6: savais
0: poids
6: pas.
0: Mouches, c'est pour les femmes.
6: Ok.
0: Poids mouches, ouais. C'est chaud. On a appris un truc.
6: Mais tu m'as fait un piège de vraiment donner l'expression où il n'y avait que ce mot dans ma tête. Hein. Waouh.
0: Ouais.
6: Mange tout. Ouais.
0: C'est le seul truc qu'on mange pas sur un poulet.
6: La carcasse.
0: Ouais.
6: Quoi ? On mange la carcasse ?
7: Tu manges la carcasse, toi.
0: On peut en faire du bouillon.
6: Oui, mais du coup, on la mange pas.
0: Ouais. Le bec.
6: Ah,
0: c'est vraiment un truc qu'on mange
6: vrai.
0: Pas, le
6: on
0: bec.
6: On peut vraiment pas, ouais,
0: non.
6: C'est vrai.
0: On peut s'en servir pour, comme cure-dent après.
6: Ouais.
0: Mmh. Voilà. Et c'était donc...
6: Les plumes !
0: Les plumes !
7: Ballon-plume !
0: Ballon-plume, oui.
7: C'est mon nom de rappeur.
6: Ah ouais.
0: C'est pas mal. Ballon plume.
7: Je fais du Céline Dion en rap.
6: Ballon plume.
7: J'étais entre Céline Shady et Ballon plume. Ouais.
0: Vous avez vu maintenant sur Céline Dion, maintenant il y a l'IA qui y a des vidéos où, parce que comme tous les soirs on la voit sortir de son hôtel. Et donc il y a des gens qui sont amusés à lui faire n'importe quoi. Et là elle quitte son hôtel sur une chèvre.
6: Non, non.
0: Oui.
6: Mais t'es sûr que c'est de l'IA? On peut pas être sûr. Si, on va les réunir pas. Hein. Ça se trouve, non. Hein.
0: Ah, j'espère pas. Oh. Ou je sais pas, oui.
6: Je sais pas non plus me positionner.
0: Bravo à tous les deux, vous finissez ex aequo.
6: Oh. Les bras cassés.

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1: Et le 18 septembre, c'est aujourd'hui, voilà, donc allez-y, profitez. Il y a plein de trucs gratuits, La Belle Suisse, jusqu'à demain à Lausanne, dans tous les clubs, enfin pas tous, mais quasi. Nina, merci d'avoir été avec nous. Il y avait aussi ce soir autour de la table Philippe Battaglia, Félix Ringabi et ce bon vieux Valère Veilla.
2: Allez, on ferme la boutique.
1: Oui, on ferme la boutique, mais on la réouvre mercredi, voilà.

0: 23h. Hélène Créanbul.
1: Une puissante déflagration a été entendue ce matin près d'Alep, dans le nord de la Syrie. Elle a été suivie d'une série d'explosions selon les médias d'État. La nature de l'événement fait encore l'objet d'une enquête. Plusieurs explosions ont déjà été signalées ce mois-ci en Syrie, un pays marqué par plus de 13 ans de guerre civile jusqu'à la chute de Bachar el-Assad fin 2024. En Russie, le parti de Vladimir Poutine, Russie Unie, a remporté hier sans surprise une large majorité aux élections législatives. Après dépouillement de plus de la moitié des bulletins, il recueille 57,8% des voix selon les résultats officiels. Les communistes arrivent deuxième avec 13,7% devant les nationalistes du LDPR à 8,7%. Ce sont les premières législatives depuis le début de l'offensive en Ukraine. Aucun parti opposé à la guerre n'a été autorisé à concourir. Le scrutin a été marqué par des piratages informatiques et des attaques de drones ukrainiens. En Allemagne, l'AfD est arrivé en tête hier dans le Mecklembourg-Poméranie occidentale avec 37% des voix selon les premières estimations. Le parti d'extrême droite progresse fortement par rapport à 2021 où il avait obtenu 16,7% des voix. À Berlin, c'est le parti de gauche radical Die Linke qui arrive en tête. Dans le Mecklembourg, les sociaux-démocrates du SPD recueille autour de 36% des voix. La CDU du chancelier Friedrich Merz est, elle, proche de la barre des 5% nécessaires pour rentrer au Parlement régional. Ces résultats constituent un revers électoral pour le parti du chancelier qui a obtenu son plus mauvais résultat dans le Saarland depuis l'après-guerre. En France, près de 50 000 personnes ont manifesté hier contre une proposition de loi sur l'usage des armes par les forces de l'ordre. Des rassemblements ont eu lieu notamment à Paris, Marseille, Lyon et Toulouse. Les manifestants dénoncent un texte qui reviendrait selon eux à donner un permis de tuer. De nombreuses associations de défense des droits humains, des partis de gauche et le syndicat de la magistrature avaient appelé à manifester. Le soleil dominera aujourd'hui malgré des voiles nuageux, parfois denses, au nord de la Suisse romande. Quelques cumulus se développeront aussi le long du Jura et des Préalpes. Le mercure atteindra les 23 degrés en pleine avec une bise modérée sur le plateau. Demain, lundi, le temps sera généralement ensoleillé malgré quelques bancs de nuages le long des Préalpes en début de journée. Et du côté des températures, il fera minimum 11 degrés en pleine, maximum 23 degrés.
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0: 4 heures.
1: Hélène Krehenbühl.
2: En Allemagne, l'AfD est arrivée en tête hier dans le Mecklembourg-Poméranie occidentale avec 38% des voix. Le parti d'extrême droite progresse fortement par rapport à 2021 où il avait obtenu 16,7% des suffrages. À Berlin, c'est le parti de gauche radical Die Linke qui arrive en tête. Dans le Mecklembourg, les sociaux-démocrates du SPD recueillent autour de 36% des voix. La CDU du chancelier Friedrich Merz est, elle, proche de la barre des 5% nécessaires pour rentrer au Parlement régional. Ces résultats constituent un revers électoral pour le parti du chancelier, qui a obtenu son plus mauvais résultat dans ce land depuis l'après-guerre. Une puissante déflagration a été entendue cette nuit près d'Alep, dans le nord de la Syrie. Elle a été suivie d'une série d'explosions, selon les médias d'État. La nature de l'événement fait encore l'objet d'une enquête. Plusieurs explosions ont été signalées ce mois-ci en Syrie, pays marqué par plus de 13 ans de guerre civile jusqu'à la chute de Bachar el-Assad fin 2024. Nos pays sont de grandes nations indépendantes et qui veulent le rester. Ce sont les propos d'Emmanuel Macron hier à Saint-Pierre-et-Miquelon, aux côtés du Premier ministre canadien Mark Carney. Les deux dirigeants ont défendu la souveraineté de leur pays et appelé à un rapprochement bilatéral face aux pressions de Donald Trump. Mark Carney a lui aussi insisté sur la nécessité de pouvoir vivre comme nous l'entendons, en s'appuyant sur les valeurs communes aux deux pays. Au Moyen-Orient, l'Iran a déclaré hier soir avoir de nouveau transmis aux États-Unis ses conditions pour la réouverture du stratégique détroit d'Ormuz. Le trafic dans cette voie maritime est essentiel. C'est par ce détroit que transite en temps de paix 1/5 des hydrocarbures mondiaux. Mais depuis la guerre déclenchée le 28 février par Washington et Tel Aviv, ce trafic est fortement perturbé par Téhéran. 7000 spectateurs ont assisté ce week-end au festival La Belle Suisse à Lausanne. Durant 3 jours, 66 concerts gratuits ont été proposés dans 10 lieux de la ville. 3 créations inédites figuraient au programme. Le festival, organisé tous les 2 ans, met à l'honneur la scène musicale suisse. Le soleil dominera aujourd'hui malgré des voiles nuageux, parfois denses, au nord de la Suisse romande. Quelques cumulus se développeront aussi le long du Jura et des Préalpes. Le mercure atteindra les 23 degrés en pleine avec une bise modérée sur le plateau. Demain, mardi, le temps sera généralement ensoleillé malgré quelques bancs de nuages bas possibles le long des Préalpes. Côté température, il fera minimum 11 degrés en pleine, maximum 23 degrés.
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1: 5 heures. Hélène Créanbulle.
2: Les États-Unis et la Chine souhaitent mettre en place un dialogue sur l'intelligence artificielle. Le ministre américain des Finances, Scott Bessent, a évoqué hier un mécanisme de notification entre les deux puissances. L'objectif serait de définir une vision commune des objectifs et des menaces liées à l'IA. Une proposition formulée à l'issue de plusieurs heures de discussion avec son homologue chinois. Des discussions qualifiées de très réussi. En Russie, le parti de Vladimir Poutine, Russie Unie, a sans surprise remporté hier les élections législatives. Selon un sondage à la sortie des urnes, il recueille 49,4% des voix, un score similaire à celui de 2021. Le scrutin s'est déroulé sur 3 jours dans un contexte marqué par la guerre en Ukraine, des attaques de drones et des piratages informatiques. Il a été organisé alors que l'expression de la dissidence est sévèrement réprimée et que le parti Labloko, frontalement opposé à la guerre, a été écarté. Au Yémen, les Houthis ont fait hier soir de nouvelles frappes saoudiennes dans plusieurs régions du pays. Des frappes qui sont intervenues au lendemain d'attaques du mouvement pro-iranien contre le royaume qui ont même visé la capitale. Le porte-parole des Houthis parle de 28 frappes effectuées par l'armée de l'air saoudienne dans au moins 3 régions du pays. Et au Moyen-Orient, l'Iran a déclaré hier soir avoir de nouveau transmis aux États-Unis ses conditions pour la réouverture du stratégique détroit d'Ormuz. Le trafic dans cette voie maritime est essentiel. C'est par ce détroit que transite en temps de paix 1/5 des hydrocarbures mondiaux. Mais depuis la guerre déclenchée le 28 février par Washington et Tel Aviv, ce trafic est fortement perturbé. 7000 spectateurs ont assisté ce week-end au festival La Belle Suisse à Lausanne. Durant 3 jours, 66 concerts gratuits ont été proposés dans 10 lieux de la ville. 3 créations inédites figuraient au programme. Le festival, organisé tous les 2 ans, met à l'honneur la scène musicale suisse. En cyclisme, Marlène Reusser conserve son titre mondial du contre-la-montre. La Bernoise a survolé hier le chrono des mondiaux à Montréal. Elle s'impose sur les 39 km avec plus de 40 secondes d'avance sur ses 2 premières poursuivantes. La Britannique Zoe Bechstedt et l'Allemande Franziska Kor. Marlène Reusser fêtait hier ses 35 ans. Le soleil dominera aujourd'hui malgré des voiles nuageux, parfois denses, au nord de la Suisse romande. Quelques cumulus se développeront aussi le long du Jura et des Préalpes. Côté température, le mercure atteindra les 23 degrés en pleine.
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0: 6h. Hélène Créanbul.
1: En Allemagne, l'AfD est arrivée en tête hier dans le Mecklembourg-Poméranie-Occidentale avec 37 à 38% des voix. Le parti d'extrême droite progresse fortement par rapport à 2021 où il avait obtenu 16,7%. À Berlin, c'est le parti de gauche radical Die Linke qui arrive en tête. Dans le Mecklembourg, les sociaux-démocrates du SPD recueillent autour de 36% des voix. La CDU du chancelier Friedrich Merz est, elle, proche de la barre des 5% nécessaires pour entrer au Parlement régional. Ces résultats constituent un revers électoral pour le parti du chancelier qui a obtenu son plus mauvais résultat dans ce land depuis l'après-guerre. Le président américain Donald Trump doit rencontrer aujourd'hui son homologue français Emmanuel Macron à New York. Les deux dirigeants doivent participer cette semaine à l'Assemblée générale des Nations unies. Leur entretien est prévu à 17h35 heure locale, soit 23h35 à Paris, selon l'agenda du président américain. Et les États-Unis et la Chine souhaitent mettre en place un dialogue sur l'intelligence artificielle. Le ministre américain des Finances, Scott Bessent, a évoqué hier un mécanisme de notification entre les deux puissances. L'objectif serait de définir une vision commune des objectifs et des menaces liées à l'IA. Leur réunion était organisée à quelques jours d'un sommet entre les présidents Donald Trump et Xi Jinping à Washington, censé dissiper les tensions commerciales technologiques et stratégique. Au Yémen, les Houthis ont fait état hier soir de nouvelles frappes saoudiennes dans plusieurs régions du pays. Des frappes qui sont intervenues au lendemain d'attaques du mouvement pro-iranien contre le royaume qui ont même visé la capitale. Le porte-parole des Houthis parle de 28 frappes effectuées par l'armée de l'air saoudienne dans au moins 3 régions du pays. En France, près de 50 000 personnes ont manifesté hier contre une proposition de loi sur l'usage des armes par les forces de l'ordre. Des rassemblements ont eu lieu notamment à Paris, Marseille, Lyon et Toulouse. Les manifestants dénoncent un texte qui reviendrait selon eux à donner un permis de tuer. De nombreuses associations de défense des droits humains, des partis de gauche et le syndicat de la magistrature avaient appelé à manifester. Le soleil dominera aujourd'hui malgré des voiles nuageux, parfois denses, au nord de la Suisse romande. Quelques cumulus se développeront aussi le long du Jura et des Préalpes. Le mercure atteindra les 23 degrés en plaine avec une bise modérée sur le plateau. Demain, mardi, le temps sera généralement ensoleillé malgré quelques bonds de nuages le long des Préalpes. Et côté température, il fera minimum 11 degrés en plaine, maximum 23 degrés.
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0: Allez, vous inquiétez pas. Vous inquiétez pas.
1: Ouais, faut que je te montre les vidéos de quand j'enregistre. Ouais. Oliver Tree, bonjour la Suisse romande, bonjour. Café.
2: Café.
1: Ouais.

0: Oliver Tree qui n'est plus. Il nous a quitté, je crois, cette année ou l'année dernière, ouais, dans un accident d'hélicoptère au Brésil.
1: Mais c'est affreux.
0: Oui. Bon. Bonjour.
1: Biscotte.
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0: Ouais, c'est chic, hein. Je t'ai montré les vidéos de quand j'enregistrais ça dans mon petit home studio avec ma fille en portage devant qui ne comprenait pas ce qui lui arrivait.
1: Avec les casques sur les oreilles. C'est quand un jour elle viendra vers toi, elle te dira: papa, je veux être une rock star. Et tu pourras juste te dire: bah oui, je l'ai élevée comme ça.
0: Je serais tellement fier si ma fille veut devenir une rock star. Vous n'êtes pas prêts. Attends, on se revoit dans 20 ans. Joël Cervoni à la technique ce matin. Easy Evil à la programmation musicale. Et si vous venez de vous réveiller, voici ce qu'il faut que vous savez.
1: Les prochains Jeux Olympiques d'été, Adrien, auront lieu à...
0: Oui.
1: Los Angeles, oui.
0: Voilà,
1: et les suivants en 2032 auront lieu à...
0: Ouais, absolument.
1: Brisbane,
0: Australie, tout à fait.
1: 2032, ça semble encore loin, pour vous et moi sans doute, mais pas pour les organisateurs des JO de Brisbane, qui sont déjà en train de prévoir quelles disciplines se tiendront où. D'ailleurs, il y en a pour lesquelles le sort est déjà jeté, notamment les courses d'aviron et de canoë qui se tiendront sur un fleuve habité par des crocodiles mangeurs d'hommes.
0: Bah ouais.
1: Choix controversé, ouais, mais... tu te l'imagines, Adrien. On parle donc du fleuve Fitzroy, c'est situé au nord reste de l'Australie. Et oui, c'est un fleuve habité par environ 500 crocodiles marins qui ont une sale réputation malgré le fait qu'il n'y ait jamais eu d'accident mortel dû à un crocodile dans ce fleuve-là. Mais ce crocodile-là, par contre, a déjà mangé des hommes. Bon, ce serait quand même pas ouf que ça se passe en direct,
0: si,
1: en pleine épreuve.
0: Ouais,
1: les organisateurs ont quand même promis que des procédures seraient mises en place en cas d'observation de ces reptiles dans la zone de compétition. Bah écoute, on se voit en 2032.
0: Moi, je crois que c'est les seuls JO que je vais regarder. Les pauvres. Non, mais tu sais, ils vont encore faire une campagne de pendant 3 semaines avant, ils vont aller dégommer
1: tous les.
0: Alors, je sais qu'en...
1: Et maintenant, la natation synchronisée.
0: Non, mais je sais qu'en Australie, ils ont en tout cas pour ce qui concerne les crocodiles,
1: ouais,
0: ils les tuent pas.
1: Ouais.
0: Ils les déplacent.
1: Oui.
0: Manque de bol, ils savent pas trop comment les crocodiles arrivent à parcourir des distances mais faramineuses.
1: Ouais.
0: En se repérant sans doute sur les étoiles ou comme ça, et puis juste à revenir.
1: Mmh.
0: Donc peut-être faut le faire la veille. Comme ça, ils n'ont pas le temps de...
1: Ils n'ont pas le temps de revenir, ouais.
0: Du coup, fil rouge aujourd'hui, qu'est-ce qu'on propose aux gens?
1: Bah écoute, moi je suis jamais tombée sur un crocodile comme ça en nageant dans un fleuve.
0: Mmh.
1: Tu me diras, peut-être je ne serai plus là. Mais peut-être que parmi nos auditeurs, ils ont eu des rencontres sous-marines un peu flippantes comme ça. Ou en tout cas étonnantes.
0: Est-ce qu'on élargit à animal en tout genre?
1: Ouais.
0: Ta meilleure rencontre animale? Ça se dit comme ça?
1: Oui.
0: On comprend. Il y a un E à animal, du coup.
1: Oui, tout à fait.
0: Ouais. Ah, t'as vu? Pas mal. Sur couleur3.ch dans quelques secondes. 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

0: Block Party Pigwig, ici de leur dernier album sorti cette année, Anatomy of a Brief Romance. L'anatomie d'une romance brève. Couleur3.ch, c'est l'endroit où vous venez vous livrer à nous.
1: Oui.
0: En nous donnant...
1: Tu doutes toujours de toi, mais c'est souvent juste, tu sais, André.
0: Lundi, 6h14, pré-café, je préfère douter que juste venir déblatérer. Vous venez vous livrer à nous et nous donner une rencontre fabuleuse ou terrifiante que vous avez eue avec un animal. Et c'est vrai que là, d'ordinaire, avant l'été, on aurait eu Kirine qui nous aurait juste dit « Ma femme !»
1: Où est Kirine ?
0: Où est Kirine ?
1: Kirine, est-ce que ça va ?
0: Ça fait des semaines que tu nous as pas écrit, mec. Est-ce que quelqu'un connaît Kirine ?
1: Tu nous aimes plus.
0: Est-ce que tu vas bien ?
1: Est-ce que ça va, voilà. Kirine ?
0: Quelqu'un peut nous écrire pour nous dire où est Kirine ? Et puis sinon, vous nous écrivez. Dites-nous pas juste un truc du genre « Une fois, j'ai vu un pan !» Donnez-nous de l'histoire.
1: Tu veux la chasse du pan.
0: Je veux les bruits, l'odeur, le goût, le tout ce qu'il y avait, quoi. Je veux dire, je veux qu'on s'y plonge. Parce qu'après, je le lis à l'antenne. Donc, si effectivement, le pain, c'est bon. C'est,
1: ouais, voilà, rendez ça lyrique, quoi.
0: Couleur3.ch.
2: J'ai vu une grosse bête.
0: C'était la femme de Kirine.

0: Aretha Franklin, respect. Ainoa, si je te dis Salvador, Death ou 8, tu me réponds ?
1: Henri ?
0: Ouais.
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3: Flèche. C'est l'un des rois les plus célèbres de l'histoire anglaise, surtout parce qu'il a collectionné les femmes comme d'autres collectionnent les autocollants couleur 3. Place à Henri VIII cette semaine.
4: Ah, enfin, le récit.
3: Figurez-vous qu'Henri VIII est le fils d'Henri VII. Et ouais. Il vient au monde en 1491, donc juste avant que Christophe Colomb ne découvre rien du tout en fait.
5: Merci, loser.
3: Henri VIII grandit au château de Greenwich, au bord de la Tamise, la rivière qui joue au poker. C'est le deuxième fils du roi, par conséquent, il n'est pas destiné à régner. Ça tombe bien, il est arachnophobe. Henri peut tranquillement se consacrer aux trucs de prince. Le latin, la théologie, la musique. Il pratique l'orgue, la flûte, le luth, le contre-huth et le pizza-huth.
6: Bella, bella, bella, bella pizza.
3: Il s'adonne à l'équitation, à la chasse et à l'adolescence. Il n'est pas encore le roi obèse que l'on connaît de ses selfies. C'est un garçon mignon, sportif et propre.
7: Le trou permet à la personne assise de faire ses besoins sans se lever.
3: Le destin du jeune Henri bascule en 1502. Son frangin aîné, Arthur, celui qui devait reprendre le trône, meurt à seulement 15 ans. Et du coup, qui sait qui devient héritier ? C'est Riri.
8: Ben ça alors.
3: Tout s'accélère pour le prince charmant qui est couronné roi d'Angleterre 7 ans plus tard, à l'âge de 17 ans. Quelques semaines plus tard seulement, il épouse Catherine d'Aragon, la veuve de son frère. Mais ouais, c'est pratique, il la connaît déjà, elle est sympa, bon public. Elle rit facilement. Une fois sur le trône, Henri VIII continue sa vie de loisir. Il fait la grasse mat, joue avec sa grosse mite, s'occupe de ses faucons et compose des

0: est super. Il y a juste un hic, Catherine ne lui donne pas d'héritier mâle. Aïe, ça sent le roussi pour la Cathy qui va gentiment se faire tège sans prendre de petit-déj.
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0: Purple Letter, c'était Ladio à 6h23 tout pile, tout poil sur les ondes de couleur 3. Je commence à vous lire. Au détour d'un chemin, un énorme sanglier. Je croyais qu'il était en arrêt. Je suis resté moi-même plusieurs minutes sans bouger avant de réaliser qu'il était mort en restant droit sur ses pattes avant.
1: Mais non.
0: Je savais pas que c'était possible.
1: Attends. Mort debout?
0: Ouais.
1: Ok.
0: À un moment, il a juste dit non, j'arrête. Stop.
1: Et je reste là, au milieu de la route.
0: La trouille de ma vie, nous dit Pierre. Merci beaucoup, Pierre. Lionel nous dit en Australie. Voilà, de nouveau, l'Australie.
1: Ah, l'Australie.
0: On avait trouvé un magnifique spot avec le van. Mais quand un serpent vert fluo de 1m50 commence à monter sur l'arbre et se pose sur une branche pile au-dessus du van, pas trop envie qu'il se transforme en vivarium. Du coup, déplacé de l'autre et là, d'autres découvertes, nous dit Lionel.
1: Non, mais l'Australie en van,
0: ouais.
1: Il faut le vouloir. Hein.
0: Ouais.
1: Oh mon Dieu, moi j'étais allée en Australie avec mes parents et ma sœur, et même dans les chambres d'hôtel, tu te retrouvais, tu t'ouvrais la cuvette des toilettes et il y avait des grenouilles dedans, donc j'ose pas imaginer quoi.
0: T'étais pas dans les bons hôtels.
1: Non, bah non. Alors
0: je suis allée chercher les deux seules espèces que ça aurait pu être, sont toutes les deux inoffensives.
1: Ah.
0: Dont une, ça aurait été le piton vert.
1: Okay.
0: Et ça, je t'avoue que si j'en vois un, j'essaie de l'attraper.
1: Un piton vert?
0: Ouais, j'avais des pitons, j'aime beaucoup ça. Bref, une dernière petite. En faisant une marche en Californie, à un moment, on commence à courir en descente. Tout à coup, j'entends mon père crier depuis le lacet suivant « Stop, serpent !» Au milieu du chemin escarpé, avec une pente abrupte, donc aucun moyen de contourner, un serpent à sonnette en boule au plein milieu du chemin. L'air pas commode du tout.
1: Ouais, alors ça, par contre, c'est dangereux, non?
0: Ça me fait très flipper.
1: Ouais, on est d'accord.
0: Je n'osais pas sauter par-dessus, du coup, j'ai pris une grosse pierre et je lui ai jeté à côté. Sauf que j'ai raté et ça l'a écrabouillé.
1: Bon, bah, bravo pour ce massacre.
0: Voilà. Fun fact, les serpents à sonnette en Californie commencent à évoluer pour ne plus sonner, car l'homme a plus tendance à buter des serpents qui sonnent et se font remarquer.
1: Oh, waouh.
0: C'est inquiétant. Oui. Tant sur le fait qu'on est en train de faire changer de comportement des serpents, tant sur le fait qu'ils peuvent. Ils deviennent intelligents.
1: Voilà, je sais pas maintenant si j'ai plus peur des serpents ou des IA. Merci.
0: Bientôt, ils vont évoluer avec des pouces opposables. Ils vont pouvoir tweeter. Bonne semaine les amis, signé Cal. Si vous aussi vous avez des rencontres insolites ou magnifiques avec des animaux de cette magnifique nature, couleur3.ch, vous nous écrivez, je vous lis peut-être à l'antenne.

0: Star Repérage, ça s'appelle Don't Touch, il est signé Love Spells à 6h28 sur la 3.
1: Est-ce que tu nous raconterais pas une histoire un peu sympa et qui nous émerveille les yeux de rencontre animale, parce qu'on a eu que des trucs horribles.
0: Bah, je pense que ce tapis m'inspire. J'ai eu le plus beau moment de ma vie avec des animaux, ça a été quand j'ai nagé avec des tortues marines à Hawaï. Ça, c'est assez fou.
1: Oh, waouh. T'as nagé avec, au milieu?
0: Au milieu, dans la liberté.
1: Ouais. Oh, wow.
0: On était incroyable. Dans un endroit où il y avait... tu pouvais aller faire du snorkeling dans des coraux.
1: Ouais.
0: Et puis j'arrive dans une petite clairière, c'était magique. J'arrive dans une clairière de corail et au milieu il y avait deux tortues marines qui nageaient, mais vraiment cinématographique. Je suis arrivé, je suis venu un petit moment et puis c'était assez fou, ouais.
1: Trop dingue.
0: Il y a une lenteur et une majesté qui est dingue. Et toi?
1: Bah écoute, non, mais moi ça me fait penser à la fois où j'ai nagé avec des dauphins, mais c'était pas du tout dans la nature. C'était un truc horrible, tu sais, dans ces marine lands au Mexique.
0: Non.
1: Mais j'étais petite, j'avais 10 ans et puis j'avais trouvé ça dingue. Et surtout, je me souviens d'avoir touché ce dauphin,
0: ouais.
1: Et de la texture du dauphin, en fait, qui j'avais l'impression de toucher mon kawé, un truc un peu imperméable, bizarre. Je me souviendrai toute ma vie de à quoi ça ressemble de toucher un dauphin. C'était super.
0: Est-ce que le soir là t'as mangé du gratin dauphinois?
1: Non.
2: Ça mange pas de pain, Yannick Neveu.
3: Ça mange pas de pain, d'accord, mais alors? Mais est-ce que ça mange vraiment pas de pain, en fait? Je vais appeler un collègue.
4: Oui, allô?
3: Ouais, salut, Charla. Juste, question, est-ce que ça mange pas de pain?
4: Non, non, ça mange pas de pain, non.
3: Mais tu sais pourquoi?
4: Bah non, je sais pas. Tu sais, les effets de mode, tout ça, ça reviendra peut-être un jour, hein. Mais pour le moment, non, ça mange pas de pain.
3: Bon bah, ok, mais alors ça mange quoi?
4: Un gratin dauphinois!
3: Ouais, non. Non, non, non, non, non. C'est connu, le principe du gratin, c'est pour cacher la merde au chat. On prend tous les trucs qu'on peut pas servir, on fout dans un plat 45 minutes au four, ni vu, ni vu, tu sais pas ce que tu manges, mais comme il y a une petite croûte sur le dessus, tu trouves ça trop bon. Sauf que, à votre avis, il y a quoi dans le gratin dauphinois? Hein? Oui, c'est scandaleux. Allez, on va le dire ensemble. Dans le gratin dauphinois, il y a des pommes de terre. Eh ouais, des patates. C'est tellement décevant. Moi qui me réjouissais de pouvoir enfin goûter du dauphin, eh ben non. Alors, il n'y en a pas dans le gratin qui porte son nom. Ouais, alors, j'en vois déjà qui vont me dire que c'est cruel de bouffer du dauphin. Ouais, c'est bon, si on enlève l'enfant pas original qui est accroché à la nageoire, ça va. Puis en plus, c'est servi en gratin. On voit pas ce qu'on bouffe, donc si on oublie un gamin au passage, c'est pas si grave. On dira que c'est une arête de poisson. Comment ça, c'est honteux ce que je raconte? Ah oui, pardon, désolé, en effet. Le dauphin, c'est pas un poisson, c'est un mammifère, pardon. Ça mange pas de pain.
2: Et ça se mange sans faim.

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0: Simple Pleasures Warhouse à 6h40 sur les ondes de la 3. 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On parle de la précarité dans une opération qui s'appelle Couleur 3 avec toi. Et cette année, c'est clair qu'on va le refaire. Ça se passe du 29 septembre au 3 octobre sur les ondes de Couleur 3, soit la semaine prochaine en fait. C'est
1: ça, oui, ouais, à partir de mardi prochain. Ouais,
0: exactement. Couleur 3 se penche encore sur les questions liées à la précarité en Suisse romande. Je l'ai dit, on va se déplacer et se poser à Sion, Fribourg, Le Locle, Puy et Seignelégier pour vous offrir des shows de stand-up avec nos humoristes très qualitatifs de Couleur 3.
1: Toujours.
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1: Au Le Locle.
0: Bah, peut-être qu'on croisera Kirine. Tiens, Kirine, si tu nous entends, on espère que tu vas bien. C'est donc sur avecvous.rts.ch.

0: Priya Raghu, finally 6h45, l'heure de...
1: Manger ?
0: Non.
1: Ah.
0: L'heure de se culturiser.
1: Ok.
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0: Pour comprendre l'artiste qui nous intéresse cette semaine, bien que sa carrière ne démarre vraiment qu'à la fin des années 90, il va falloir remonter à 1950, parce que pour comprendre l'homme, il faut comprendre la ville qu'il a vu naître, Détroit. Dans les années 50, Détroit, c'est la capitale mondiale de l'automobile, la ville qui a inventé le travail à la chaîne avec Ford, une ville riche, industrielle, qui attire des ouvriers à l'appel de tout le pays. À son pic, en 1950, elle compte 1,85 million d'habitants. Il fait bon vivre à Détroit. Puis les usines automobiles désertent Détroit pour la périphérie. Entre 45 et 57, les trois grands constructeurs bâtissent 25 nouvelles usines, aucune dans la ville. L'usine emblématique de Ford, River Rouge, voit ses effectifs fondre de 90 000 employés en 1930 à 30 000 employés en 1960. Et en 65, on compte 2 habitants blancs par habitant noir à Détroit. La déségrégation aux États-Unis est encore dans son enfance. Ça ne fait pas 10 ans que les bus et les espaces scolaires sont déségrégés, que les Afro-Américains ont le droit de voter. Les mariages interraciaux ne sont pas encore légaux dans tous les états du pays. Et une famille noire gagne en moyenne 2 fois moins qu'une famille blanche sur l'ensemble du territoire américain. Puis, en 67...
3: Law and order have broken down in Detroit, Michigan. Pillage, looting, murder and arson have nothing to do with civil rights.
0: Une intervention de police dans un bar clandestin dégénère en 5 jours d'émeute. 43 morts, plus de 2500 commerces pillés ou incendiés, jusqu'à 80 millions de dégâts de dollars de dégâts, 800 millions avec l'inflation. Des milliers de petites entreprises ferment ou s'en vont pour de bon. Dans la foulée, des dizaines de milliers d'habitants quittent la ville chaque année pour s'installer en banlieue. Au total, la ville perd près de 150 000 emplois au profit de sa banlieue depuis l'après-guerre. Les Blancs sont partis en embarquant avec eux les emploi. Les Noirs américains sont restés et le chômage est monté en flèche. Pire encore, en 74, une décision de la Cour suprême bloque définitivement toute tentative de mélanger les écoles de la ville avec celles de sa banlieue. Résultat, les écoles de Détroit, qui comptent à présent 15% de sa population vivant sous le seuil de pauvreté, comptent un élève blanc pour 9 élèves noirs. Voilà, le décor est posé et c'est dans ce contexte d'inégalité que naît Marshall Bruce Mathers, troisième du nom, le 17 octobre 1972, de deux parents blancs et très très pauvres. Marshall grandit ballotté d'appartement en appartement au gré de soucis d'argent de sa mère dans un quartier où il est ultra minoritaire. Le père a disparu tôt, l'école il la fuit où il se fait harceler. Ado, il trouve un refuge, le rap. Pas en dilettante, non, il s'immerge dans la scène battle de Détroit où la moindre erreur de rime se paye en ridicule public devant un public presque exclusivement noir. Lui, le blanc du quartier, doit prouver 2 fois plus tout le temps. 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En 96, il sort son premier album Infinite, un flop très conscient et mélodique dans la veine d'un as. Le tout passe totalement inaperçu. Certains le raillent même pour son style jugé trop calqué sur ses idoles. De cet échec naît une bascule. Plutôt que de continuer à copier, il invente un personnage, Slim Shady. Une voix plus sombre, plus provocatrice, plus drôle aussi, qui dit tout haut ce que Marshall Mathers ose à peine penser. En 97 sort le Slim Shady EP, le monstre est né, mais personne ne le sait encore. Jusqu'à ce qu'il tente sa chance au Rap Olympics, une compétition de battle de Los Angeles. Il perd la finale de justesse. Sur le moment, c'est une désillusion de plus. Mais dans le public, un stagiaire d'Interscope Records, maison de disques qui a déjà bossé avec des énormes poissons comme Tupac, Snoop Dogg, Nine Inch Nails ou Marilyn Manson pour ne citer que, reste scotché par la performance de Slim. Il récupère une cassette du Slim Shady EP et la fait remonter jusqu'au patron du label, Jimmy Iovine, qui l'a fait écouter à un grand maître pionnier du rap West Coast, un certain Dr. Dre. Dre vient justement de quitter Death Row Records et cherche à relancer sa carrière avec son propre label Aftermath. À l'écoute du petit énervé de Détroit, il tombe des nues. Le duo se rencontre, écrit 4 morceaux dès le premier jour et Marshall signe chez Aftermath en 98. La chimie entre les deux est parfaite et quelque part, ça coule de source. Si l'un est tout ce que l'autre n'est pas, ils ont tous les deux connu la misère en grandissant et existent les deux pour la musique, forgés par les flammes cruelles et l'absurde du racisme systémique. D'un côté, une légende du hip-hop, pro du sampling, qui a déjà plusieurs albums cultes sous sa ceinture, un noir issu d'une banlieue de Los Angeles, à qui on n'a jamais fait oublier sa couleur de peau durant sa jeunesse. De l'autre, un rookie déterminé, qui n'a plus rien à perdre, à qui on n'a jamais non plus manqué de rappeler qu'il était le seul blanc de son quartier, voire même du monde dans lequel il espérait percer, et qui, par conséquent, avait décidé de complètement débrider son alter ego. Ensemble, le duo va donner naissance à un titan qui, en février 99, sort The Slim Shady LP, album qui se vendra à plus de 10 millions d'exemplaires dans le monde. Le titan en question, je pense que vous savez tous comment il s'appelle. Cette semaine, on parle d'Eminem dans la biscothèque.

0: Je suis quand même étonnée du temps que ça a pris pour choisir son... Je savais pas que Eminem était arrivé après deux EP déjà, c'est ça?
1: Alors non, Eminem, non, mais le personnage Slim Shady, ouais. Ça oui.
0: Ok, et il s'appelle déjà Eminem.
1: Oui, il s'appelle déjà Eminem. D'accord. Mais l'entité de Slim Shady, qui est son alter ego Vizsla, ça je vous en parlerai surtout dans le dernier épisode, parce qu'il a sorti un album il y a deux ans qui s'appelait The Death of Slim Shady,
0: ouais.
1: Qui pour moi est une masterclass de foutage de merde intersidéral que j'apprécie beaucoup. Voilà, ce sera pour plus tard. Demain, comment un gamin de Détroit va devenir l'homme le plus détesté de la classe politique américaine, au point qu'une future seconde dame des États-Unis va citer son nom au Sénat, et pas pour lui faire des éloges.
0: Bien sûr, oui.

0: c'est ton repérage.
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0: Les avions dessinent dans le ciel. C'est un repérage signé Ben PLG à 6h, mon Dieu, 57. J'ai peu de temps pour vous dire que vous pouvez absolument m'écrire à la biscotte, @couleur3.ch, si vous avez des envies pour la biscothèque. Et puis, je vous réponds tard. Et puis, ce qu'on va faire à partir de cette semaine, c'est que j'ai noté toutes vos propositions. Je vais les mettre dans un petit chapeau et tous les jeudis, Ainoa va piocher trois propositions d'artistes et ensuite vous allez voter pour la proposition. Donc, il y a vraiment de fortes chances pour que votre biscothèque soit sélectionnée.
1: Toi, tu vas te prendre une avalanche de mails.
0: Ça va être super. labiscotte@couleur3.ch. Bonjour, Eve.
2: Bonjour.
0: Oh là là.
1: Il y avait encore du café dans cette voix.
0: Tu viens aujourd'hui remplacer Laura Chénia. T'as l'habitude de faire les bras cassés. Ça pardonne un peu plus comme horaire, les bras cassés. Hein.
2: Ouais, là, c'est l'après-midi, quoi. Ouais. Mais ce sera l'heure à laquelle je ferai ma sieste.
0: D'accord.
2: Je m'adapte, j'échange.
1: Tu vas adorer.
2: Je me réjouis.
1: Tu vas voir, on y prend goût.
0: Tu veux teaser, tu nous parles de quoi
2: Je parlais un peu de vous.
0: Oh, tu vas parler
2: ouais,
0: de nous.
2: Je vous ai un peu observé, j'ai un peu regardé ce qui se passait.
0: Ok, bon, en bien, j'espère.
2: Ah, je peux pas dire. Ça va vous spoiler. Après, vous allez pas pouvoir apprécier.
1: On va aller pleurer aux toilettes pendant les infos, nous.
2: Non, ça va être super. C'est pas du tout du mobbing. Pour le moment,
0: bon,
2: mais
0: ouais.
2: Si je reviens, je vous dirai pas.
0: Tu sais que si c'est pas gentil, tu ne reviendras jamais dans la matinale.
2: C'est pour ça que peut-être.
0: Alors.
2: Peut-être que c'est entre les deux, du coup, voilà pour pas me griller complètement.
0: Mi-clash, mi-lèche-boule, à 7h38 sur la 3. Qu'est-ce qu'on fait? Il faut qu'on meuble pendant encore 1 minute 15.
1: Ah ouais, tout ça.
0: Alors, vous rappelez
1: je
0: encore...
1: Je dans le casque, nous dit démerdez-vous. Eh ben merci.
0: 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Voilà, j'ai meublé pendant 1 minute, maintenant c'est à toi.
1: C'était une minute bien investie, bravo Adrien. Il me reste quoi, 10 secondes
0: ouais.
1: Tout ça pour te dire que moi j'aimerais bien une biscottette sur Police, s'il te plaît.
0: Je note,
1: ouais.
0: Police, je crois qu'on l'avait, on a mis Sting, mais je mets la Police.
1: Ouais,
0: je mets Police.
1: Bah,
0: Police.
1: Les deux,
0: ouais,
1: ensemble.
0: Ouais.
1: T'as 4 épisodes.
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0: Non, c'est une chacun, Sting et Police, c'est une chacun.
1: Okay. Ouais.
4: 7h.
5: Sandra Viscardi.
6: 15 jours après sa victoire en Saxe-Anhalt, l'AfD triomphe à nouveau en Allemagne. L'extrême droite arrive en tête dans le Mecklembourg-Poméranie-Occidentale et elle progresse fortement à Berlin. Le grand perdant des deux scrutins, c'est la CDU, le parti chrétien-démocrate de Friedrich Merz. Il pourrait devoir céder la mairie de Berlin aux néo-communistes du parti Die Linke et il risquait hier soir d'être expulsé du Parlement du Mecklembourg avec moins de 5% des voix, Nathalie Versieux.
7: Friedrich Merz est apparu hier soir peu après 18h sur les écrans de télévision. La mine grave, le chancelier a redit sa détermination à poursuivre sur la voie des réformes et des coupes dans les budgets sociaux. Ces mesures sont toutes très impopulaires. Par cette intervention totalement inhabituelle en début de soirée électorale, Friedrich Merz a tenté de restaurer son autorité sur le camp conservateur après 3 échecs électoraux à des régionales en 2 semaines. À Berlin, il lui faudra désormais compter avec les réticences du SPD, son partenaire de coalition qui a mené avec succès dans le Mecklembourg une campagne électorale axée contre les réformes. Nathalie Versieux, RTS Berlin.
6: Le parti de Vladimir Poutine a lui remporté sans surprise une large majorité aux législatives d'hier en Russie. Un scrutin marqué par des piratages informatiques et des attaques de drones ukrainiens auxquels Moscou a promis une riposte. Et après dépouillement des 3/4 des bulletins, Russie Unie obtient presque 58% des voix contre 14% aux communistes et presque 9% pour les nationalistes. Bombarder ou ne pas bombarder les Houthis, Donald Trump n'a toujours pas tranché. Ces rebelles yéménites en guerre contre l'Arabie Saoudite depuis plus de 10 ans ont profité du chaos régional pour reprendre leur offensive. Ils menacent désormais Riyad et la navigation à l'entrée sud de la mer Rouge. rouge. L'Arabie saoudite réclame l'aide de Washington. Riyad a bombardé cette nuit des positions des Houthis au Yémen. En Suisse, on est en pleine session parlementaire. Le Conseil des États se penche aujourd'hui sur une hausse de la TVA pour financer l'achat d'armement et la création d'un fonds spécial pour l'armée. Objectif, s'assurer d'obtenir du matériel de guerre rapidement, alors que la demande explose sur le marché international de l'armement. Fabien Fiva, lui, refusera ces propositions cet après-midi. Le Verne Châtelois s'oppose à toute augmentation des moyens pour l'armée.
3: On s'est rendu compte ces dernières années, d'une part, qu'on a augmenté énormément le budget militaire. On a passé de 4 à 6,5 milliards. Et puis, accessoirement, on s'est aussi rendu compte, on l'a vu avec le scandale des F-35 et d'autres, que, grosso modo, aujourd'hui, l'armée n'est pas capable de gérer l'argent qu'on lui donne. Aujourd'hui, l'armée doit faire avec le budget qu'elle a à disposition. On n'a pas besoin de l'augmenter. On n'a pas besoin de l'augmenter à court terme ni à moyen terme. Donc maintenant, il faut arrêter. Et puis, que l'armée fasse avec les moyens qui sont aujourd'hui à sa disposition.
6: Fabien Fiva avec Mathieu Anderson. 67 000 personnes ont suivi ce week-end l'un des 66 concerts organisés à Lausanne, à l'enseigne du festival Label Suisse, le festival gratuit dédié aux musiques suisses. Fribourg renforce son dispositif d'accueil des femmes victimes de violences domestiques. Selon les informations de la RTS, le canton vient d'ouvrir un premier hébergement de suite. C'est un appartement pour des femmes qui ont transité par sa structure d'urgence, mais qui n'ont pas encore retrouvé de logement en leur nom, Nicolas Baird.
4: Solidarité Femmes a reçu à la fin du mois d'août la clé du premier de ces 3 appartements qu'elle souhaite louer. Elle compte y installer des femmes dont la sécurité n'est plus en danger. Ces victimes de violences ne peuvent ou ne veulent pas réintégrer le domicile conjugal. Jusqu'à présent, certaines de ces femmes restaient dans la maison d'urgence. Pour Andrea Diogo, responsable de cette structure, l'objectif est d'amortir la transition vers une autonomie totale.
5: On se rend compte, en fait, que dans le quotidien avec ces dames, c'est qu'effectivement, il y a un accompagnement qui est très, très rapproché pendant 35 jours, voire 70, s'il y a une prolongation. Et puis qu'ensuite, on passe d'un accompagnement très rapproché à tout à coup plus rien, ou en tout cas pas avec la même intensité, et que certaines personnes auraient encore besoin de cet accompagnement sur du plus long terme.
4: Ces 3 appartements seront loués dans différentes communes. Ce nombre est jugé suffisant pour couvrir les besoins fribourgeois. Un canton endeuillé l'année passée par 2 féminicides en l'espace de 3 mois.
6: Pour ses 35 ans, Marlène Resserre s'offre un deuxième titre mondial consécutif en contre-la-montre. La cycliste bernoise s'est imposée hier à Montréal avec 40 secondes d'avance sur sa dauphine, la jeune Britannique de 21 ans, Zoé Bechstedt. C'est l'une des tournées latino-américaines les plus lucratives de l'histoire. La chanteuse Shakira clôt sa série de concerts lancée en 2005 par un show gigantesque à Madrid. 12 représentations sont prévues dans la capitale espagnole. Il s'agit des seules apparitions en Europe de la star. Et Clémence von Lanten, les retombées économiques s'annoncent vertigineuses.
8: 150 millions d'euros, c'est ce que devraient rapporter les concerts de Shakira à la capitale espagnole. Comment ? Eh bien, en optant pour la formule de la rareté, celle de la démesure. Déjà parce que la chanteuse de 49 ans ne s'est plus produite en Espagne depuis 2018, et cela fait plusieurs années qu'elle n'a pas fait de tournée, ses fans l'attendent avec impatience. Résultat, les organisateurs espèrent vendre jusqu'à 600 000 billets. Ensuite, pour son grand retour, Shakira ne fait pas les choses à moitié. Un stade éphémère d'une capacité de 55 000 personnes a été mis sur pied exprès pour ses concerts, mais c'est tout un parc thématique qui accompagne la scène avec une zone gastronomique, une bibliothèque, un espace pour enfants et des zones d'échange avec des auteurs sud-américains. La tournée se clôturera le 11 octobre avec une manne économique bienvenue pour la ville de Madrid qui avait déjà accueilli les concerts en mai et juin de cette année de l'artiste Bad Bunny dont les retombées économiques s'étaient déjà élevées à 200 millions d'euros.
6: Du soleil, malgré des passages de nuages élevés sur le nord de la Suisse romande et des cumulus sur le Jura et les Préalpes, 23 degrés et de la bise sur le plateau. Beau demain après dissipation des brumes des Préalpes.
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0: Francis Forever, Space Girl. 7h09 sur la 3.
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0: Eve est avec nous autour de la table. Tu remplaces aujourd'hui Laura Chénia. Dis bonjour à celles et ceux qui ne te connaissent pas.
2: Bonjour à celles et ceux qui ne me connaissent pas. D'habitude, je suis l'après-midi. Là, je viens le matin.
0: Ben, nous, on ne te connaît pas non plus. On se réjouit beaucoup de passer cette heure avec toi pour apprendre à te connaître à l'antenne. Il y aura un quiz très, très important et sérieux en fin d'heure. Tu t'es préparée?
2: Ouais, je suis prête.
0: Super.
2: On gagne quoi si on gagne?
0: Tu verras.
2: Oh putain. Yes.
0: C'est énorme.
2: Okay.
0: Comme à chaque fois, c'est
4: énorme.
2: Énorme.
0: Colossal. Et si vous venez de vous réveiller, voici ce qu'il faut que vous savez.
4: En Espagne, l'équipe de foot de Séville, le Real Betis Balompié, oui c'est vraiment leur nom, a fait le buzz dernièrement et c'est grâce au troisième âge. Adri, Eve, vous voyez le moment où les joueurs entrent sur le terrain juste avant qu'il y ait l'hymne de leur club. Ils sont dans le tunnel, souvent accompagnés de gamins fans de foot, tout contents comme ça. Bon bah là ils ont fait pareil mais avec des vieux. En fait c'était les 11 plus anciens détenteurs d'abonnement au club qui ont reçu l'invitation, donc tous des grands-papas et des grands-mamans. Et évidemment, bah, contrairement à des gamins qui sont tout impressionnés dans ces moments-là, qui restent bien droits dans le tunnel avant de rentrer comme ça en souriant et en tendant la main, bah, les vieux, tu les vois taper la discute avec les joueurs de foot quand ils entrent sur le terrain, quoi, rien à foutre des applaudissements, ça papote et ça papote. Et ça donne des images au final hyper chou, il faut avouer. Donc voilà, si vous voulez aller voir ça, ils les ont publiés sur le compte Insta de RTS Sport, je vous recommande.
0: Rien que ça, ça a été relayé par RTS Sport. J'aimerais quand même souligner qu'il y a donc un club de foot quelque part qui s'appelle le Real Betis Balompié.
4: Balompié.
0: Voilà, je pose ça là.
4: C'est...
0: Faites-en ce que vous voulez. Vous dire aussi que c'est Joël Cervoni qui tripote les faders derrière sa régie. Ça va mon Jojo? Ça a l'air d'aller. Easy Evil signe la programmation musicale. Willow, Talk on the Hill.

0: Eve, tu es un peu, on peut le dire, t'es une nouvelle sur Couleur 3.
1: Oui.
0: Est-ce que tu connais Franck Mater?
1: De nom.
0: Est-ce que t'as déjà bossé avec?
1: Non, pas encore.
0: T'as déjà eu l'honneur d'écouter une de ses chroniques?
1: Je crois, oui, sûrement en écoutant un petit peu, en diguant un petit peu La Biscotte notamment et d'autres émissions. J'ai dû entendre sa voix.
0: Ça t'a plu?
1: Il y a une bonne et une mauvaise réponse.
2: Tu peux utiliser ton joker de l'émission.
1: Joker, je suis nouvelle.
0: Nous, on adore. On adore.
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4: Aujourd'hui, Bruno Solo. Né le 23 septembre 1964 à Paris 3e, Bruno Solo est un acteur français connu pour sa participation à la série Caméra Café.
5: De tous les cafés, le plus apprécié.
4: Un personnage sympathique qui pourtant préfère la compagnie des animaux que celle des hommes. D'ailleurs, à ce sujet, Bruno Solo s'est marié il y a quelques années avec un âne venu de l'espace, l'âne Solo. Fils de Osolo Mio, un chanteur italien, et de Karine Keller-Souter, une spéléologue, Bruno Solo passe une enfance heureuse dans les rues de Paris 3e. Cela dit, concernant ses origines, les avis divergent.
6: Verge.
4: La famille de Bruno a longtemps habité dans le petit village de Guitare, alors qu'une famille homonyme habitait dans le petit village de Batterie. Il ne faut donc pas confondre les solos de guitare avec les solos de batterie.
7: C'est nul.
4: Vers l'âge de 15 ans, attiré par les poissons qui, eux au moins, ferment leur grande gueule, Bruno Solo déménage en Bretagne et passe un examen pour devenir homme grenouille. Ce qui est un comble, hein, quand on aime bien les poissons. Une activité épanouissante pour le futur acteur que tout le monde avait surnommé Bruno Solo.
8: J'adore l'eau. Dans 20-30 ans, il n'y en aura plus.
4: Mais quelques années plus tard, il abandonne tout et tente sa chance au cinéma. La sauce prend quand il rencontre son compère Yvan Le Bolloc. D'ailleurs, à ce sujet, Solo a toujours travaillé en duo, voire même en carto, comme dans le long métrage où il partageait l'affiche avec 6 chevaux femelles, le fameux « La vérité 6 juments ».
9: Les 1100 autres s'accordent tous à dire que ce mec est aussi comique qu'une pine de cheval.
4: Petit fun fact avant de se quitter. Bruno Solo a eu beaucoup de succès avec le show Caméra Café, show dont l'abréviation est Caca.
0: Caca.

0: si on allait au cinéma? Le cinéma, la plus belle invention du Moyen-Âge, n'est-il pas? Enfin presque, juste derrière l'aspirateur. 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

0: Bali Jolie, l'hiver indien à 7h24 sur la 3. Dans un petit moment, il sera l'heure de jeter un petit œil aux infos du monde. Tu danses, toi.
1: J'aime bien ça.
0: C'est parce qu'il y a ta revue de presse qui arrive.
1: J'adore les infos. J'adore les journaux.
0: Des bonnes nouvelles ou des mauvaises nouvelles?
1: Écoute, je vous ai fait un petit, une petite sélection, puis vous me direz ce que vous en pensez.
0: D'accord,
2: mais c'est... Des retours écrits, développés. On va prendre 20 minutes après.
1: Je peux pas faire que les bonnes nouvelles.
0: Non, bien sûr. Mais tu les as distillées comment? C'est salé, sucré, salé? Ou bien t'as un peu...
1: On est plutôt sur du salé, salé... Et un peu sucré.
2: Aigre. Entrée plat dessert au final. Nous a fait pas mal.
0: On se réjouit. Le temps d'écouter Delinquent Habits. Tres delincuentes.
1: C'est nous.
0: Ah ouais. Oh. C'est quoi vos actes de délinquante?
1: Moi, des fois, je vais à 127 sur l'autoroute.
2: Voler à la Migros.
0: Tu voles à la Migros.
2: Faut pas le dire.
0: Non, faut pas le dire, non.
1: Il y a l'IA qui te surveille, maintenant tu peux plus.
2: J'ai arrêté, j'ai trop peur.
1: Ouais, moi aussi.
0: Moi, des fois, quand ça me fait chier de plier du linge, je le remets dans la panière de linge sale.

0: Ouais, c'était les trois délinquants sur la 3 des Delinquent Habits à 7h29. Moi, je vais essayer de lire cette revue de presse sans faire de faute, hein, parce que délinquant, ça va deux minutes, mais il est très bon. 1, 2,
1: 3 Triple Express. 1, 2, 3 La revue de presse.
0: Disons dyslexique plutôt. 7h30, on fait un petit tour de quelques journaux du jour en Suisse romande.
2: Ouais, presse maigrelette ce matin, du lundi du jeûne, férié dans les cantons de Vaud et Neuchâtel. Mais les autres cantons ont tout de même sorti leurs éditions. Alors on fait avec ceci ce matin. Et quand même pas mal d'articles intéressants, notamment dans La Liberté, qui revient sur les manifs de ce week-end en Suisse romande. Des manifs pour le climat qui mobilisent à nouveau les rues. 12 000 personnes à Lausanne selon la police, entre 3 et 7 000 à Genève. Et plus de 1500 à Fribourg encore hier soir. C'est vrai que ça faisait longtemps qu'on n'avait plus vu autant de monde descendre dans la rue pour le climat. Alors dans La Liberté ce matin, forcément on s'intéresse plutôt à la manif fribourgeoise, celle d'hier, dimanche, la plus récente donc, et bien que ce soit la plus petite des trois, elle a quand même réuni vachement plus de monde que ce qu'attendaient les organisateurs. C'est le même appel qui avait été lancé pour appeler à la mobilisation. Pas d'été à 50 degrés, c'est le slogan, et plus d'une centaine d'associations et d'organisations à la manœuvre pour l'organisation de ces manifs contre l'inaction climatique. On le disait, ça faisait longtemps, depuis les dernières grandes manifs climat en Suisse, précisément, ça faisait depuis l'année 2019-2020 et les grandes manifestations et grèves du climat. Depuis, le mouvement social s'était pas mal essoufflé entre la pandémie Covid, les guerres aussi, et c'est sans doute l'été caniculaire qu'on vient de vivre qui a provoqué le sursaut. C'est en tout cas ce qu'a dit une des manifestantes à La Liberté hier dans le cortège. Je la cite, cet été a été très dur. Nos autorités doivent absolument faire quelque chose. Un appel lancé d'une seule voix donc dans plusieurs villes de Suisse. D'autres manifs sont encore prévues d'ailleurs jusqu'à la semaine prochaine.
0: T'as dit qu'à Genève, c'était entre 3 et 7 000 manifestants.
2: Oui, ça dépend
0: c'est
2: si,
0: une
2: si tu crois
0: fourchette.
2: Parce que c'est 3 000 selon la police, 7 000 selon les organisateurs.
0: Non, 3 000, moi j'ai compris 3, entre 3 et 7 000.
2: Non, entre 3 000
0: ils
2: et 7 000.
0: Ils étaient peut-être 6.
3: Ils étaient peut-être 150 milliards. 3.
0: Dans le Nouvelliste du jour, on se demande combien ça coûte en fait l'entretien des chemins pédestres.
2: Ouais, c'est vrai que c'est un service assuré par les communes sur des milliers de kilomètres de chemins en Suisse, sauf que ce service coûte de plus en plus cher, nous dit le Nouvelliste. La faute à qui ? Bah tiens, encore lui, le climat. Plus d'orages, plus de glissements de terrain, plus d'éboulements en montagne, voilà des conséquences très directes du changement climatique qui parfois, bah oui, arrache des ponts, coupe des accès, notamment sur ces fameux chemins pédestres. Tout ça qui au final fait grimper la facture. Voilà pour les choses très visibles. Nous dit le Nouvelliste, mais il y a des aspects plus insidieux aussi. La sécheresse de cet été, qui est pire que jamais, on en parlait encore hier au 19h30, elle touche aussi les forêts. On a des arbres qui sont tout secs et qui menacent de tomber parfois sur ces chemins. Et là aussi, il faut sécuriser. C'est du boulot et ça coûte cher. L'avantage, c'est que le boulot, au moins, n'est pas fait pour personne. La fréquentation des chemins pédestres en Suisse est en forte augmentation. Reste qu'une fois tout ça mis ensemble, la facture est salée. 50 millions de francs environ chaque année pour l'entretien du réseau de chemins pédestres en Suisse. C'est ce que paye nos impôts.
3: Pourquoi ils gardent tous les arbres ? Faudrait juste qu'on les enlève. S'ils vont tomber.
2: Plus simple.
0: On termine dans la Tribune de Genève qui nous parle d'une tendance chez les parents.
2: Les prénoms des nouveau-nés sont toujours plus courts. Alors désolé, on est vraiment passé de mode. Adrien, 3 syllabes, trop long. Ainoa, 3 syllabes, trop long. Eve, toi t'es dans la hype. La tendance se voit dans les statistiques. À Genève, l'an dernier, un tiers des bébés ont reçu un prénom de 4 lettres ou moins. On a les Noah, les Léo, les Alma, les Zoé en tête de ce classement. Et ce constat, en 1987, on avait en moyenne 6 lettres et demie dans nos prénoms. Aujourd'hui, on est passé à 5,5. La tendance s'accentue d'ailleurs, alors je vous le demande, à quand les prénoms à 2, voire une lettre ? Mais écoute, au moins, ce sera pratique à l'école pour les classer par ordre alphabétique. Ça donnera juste l'alphabet.
0: Comment tu fais ? Tu dis que c'est des moyennes de 6 lettres et demi ? Ah,
2: ouais.
0: La CDI, d'accord.
2: Ouais. Okay,
0: oui. Un accent.
2: Ça va mieux, cette dyslexie. Hein.
0: J'en peux plus. Non, mais moi, les chiffres, c'est carré-carré. Tu me dis, entre 3 et 7 000 manifestants, je suis là, attends, voilà, quand même.

0: Orange Sky, c'est ce qui risque de nous tomber sur la gueule si ça continue comme ça. Hein.
1: Oh bah, en tout cas pas de la pluie, ça
0: non.
1: C'est sûr.
0: Ouais,
1: mais
0: ouais,
1: Orange Sky, Purple, ouais, tout ça.
0: C'était Ikan Hugh. Et tout de suite.
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3: Bonjour, bienvenue à moi. La vache, c'est tôt, hein. Pardon, excusez-moi, je m'étais pas levée aussi tôt depuis 2007. C'est quoi cet horaire de malade? Non, on m'a appelé pour remplacer quelqu'un. Laura, si tu m'entends, ma belle, faut pas revenir, hein. C'est trop tôt. Déjà que plus personne écoute la radio, mais là, personne écoute aussitôt, hein. C'est pas possible. Je me suis dit que si je venais avec rien, ça changeait pas grand-chose, hein. Franchement, en vrai, est-ce qu'on en a vraiment besoin de cette chronique? C'est quoi? C'est 3-5 minutes, vous foutez une chanson, hein, ça changera rien. Personne verra la différence, je vous le dis. Quand Adrien m'a parlé du job au téléphone, il m'a proposé de parler de l'actu, mais avec un peu de joie, parce que quand même c'est lundi, faudrait pas déprimer les auditeurs et les auditrices. C'est mort, hein, voilà.

0: nouveau tout neuf pour se faire une nouvelle identité. Parce que moi, je le vois, votre potentiel. Hein. Voilà, j'ai envie que les gens ils aient envie de vous écouter. Franchement, ça me brise le cœur de me dire que les trois seuls auditeurs, c'est nous trois parce qu'on porte les casques. Voilà. Alors, on commence par le plus clair. Hein. L'émission s'appelle La Biscotte. Moi, je vais pas vous mentir, j'ai eu très très peur au début. Hein, parce qu'en tant qu'intolérante au gluten et au sperme, ça m'arrangeait pas trop. Mais bon, je me disais bien qu'il fallait bien commencer quelque part. Au final, pas de branlette sur une tartine, je suis trop contente. Je peux ranger mon médicament anti-reflux. Youpi! Bon, la biscotte, on est d'accord, hein, ça saute, ça fait peur. Et en plus, plus personne ne mange de biscotte. Hein. Voilà. En tout cas, personne de jeune est cool. Et je parle en tant que secrétaire déléguée de l'asso des jeunes qui sont cool. Voilà, la guerre, elle est finie. Hein. On mange des céréales, on a un pouvoir d'achat, on a envie d'être un peu heureux dans ce monde de brut. On peut se permettre un 9 ou 2 si on gagne bien sa vie. Hein. Je rappelle que le pain sec, c'est pour les canards. Voilà, donc vous me changez ça. Hein. Alors, je sais pas si à votre préférence, hein, le toast, la tartinade, le muffin anglais. Bon, y a le choix. Hein. Le champ lexical du petit déjeuner est très varié. Par contre, juste vous ferez gaffe, la croquette est déjà prise. Hein. Bon, ouais. Pas d'inquiétude, je m'occuperai de leur cas la prochaine fois, car à ma connaissance, aucun chien n'écoute cette émission. J'ai mené l'enquête. En effet, mon ex ne se lève pas assez tôt. Alors, d'après ce que j'ai compris après 2-3 recherches sur le web, Ainoa, tu es le cerveau de l'émission. Et Adrien, tu aimes te lever tôt. Ce qui peut tout à fait suffire hein, pour une émission de cette ampleur et à cet horaire, donc on touche pas au casting. Par contre, côté réseau, c'est pas bon, les gars. Aïe, aïe, aïe, Adrien, t'as rien posté depuis 2023. On dirait que les mecs que je date sur Inge, faut deviner à quoi ils ressemblent. Non, c'est pas possible. Hein. L'audience, elle s'attache pas. Ainoa, on trouve rien sur toi. Bravo, ma puce. J'aime ton côté anti-Zuckerberg. Mais tu peux pas solidifier ta fanbase comme ça, là. Donc, non. Vous me mettez 2-3 stories, vous me faites plaisir. Moi, j'ai essayé de voir si on pouvait faire un truc correct sur Instagram. Mais bon, sous le @biscotte, il y a que des comptes de Tekel et des meufs un peu mignonnes avec les cheveux longs. Donc, à ce niveau-là, va falloir bosser. Parce que même si on a déjà la meuf mignonne avec les cheveux, je crois bien que Ainoa, tu plus grande qu'un chien saucisse.
1: Oui, un peu.
0: Saucisse 9, sans transition, une émission que tu as animée, Adrien.
2: Ouais.
0: Il aurait fallu que ça s'appelle Saucisse 7 et vous auriez gardé votre créneau. Voilà. Vous n'êtes pas bon en titre, hein. Vous n'êtes pas bon en titre d'émission ici. Hein. Aïe, aïe, aïe, aïe, aïe. Je vais terminer quand même avec un point très important. Adrien avec un H et Ainoa, c'est trop compliqué. Voilà, il y a trop de fautes qui sont possibles. Alors bon, je sais que c'est la radio, mais les abrutis qui font des fautes à l'oral, ça existe. D'ailleurs, si j'aurais su que c'était filmé, je m'aurais lavé les cheveux. Hein. Bon, du coup, les prénoms, ça change. Gabriel et Sophia, voilà, c'est votre nouvelle identité. Okay. Ce sont aussi les prénoms les plus donnés en 2026 en Suisse. Comme ça, votre audience, elle peut s'identifier plus facilement. Voilà, je vous ai donné mes petits tips. C'est gratos, ça me fait plaisir, c'est cadeau. Maintenant, c'est entre vos mains pour battre la matinale. C'est un très bon titre d'ailleurs. Mais bon, on en parle plus tard. Moi, je retourne bosser parce qu'on m'a engagé pour rebrander Option Musique et il y a du boulot parce qu'en fait, ils veulent pas arrêter de passer du Ed Sheeran. Et il faut absolument que je trouve une solution.

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0: bienvenue dans ce Bisquiz spécial bien-être aujourd'hui. On va se détendre un petit peu les chakras et ouvrir son troisième œil. Eve, comme c'est ta première fois dans le Bisquiz, permets-moi de te rappeler rapidement qu'on n'a pas le temps de rappeler les règles. Première question, c'est parti.
1: Let's go.
0: Au Japon, une équipe de chercheurs japonais vient de découvrir une astuce pour faciliter grandement la digestion. De quoi s'agit-il ? Petit A, il faudrait attendre au minimum une heure avant de boire une boisson chaude après un repas. Mm-hmm. Petit B, il faudrait marcher 20 minutes tout de suite après un repas. Mm-hmm. Ou petit C, il faudrait privilégier un rapport sexuel tout de suite après un repas.
1: Je les pratique toutes, donc...
2: Et laquelle et marche constipée. Le mieux zut.
1: C'est récent, c'est tout nouveau. Donc ouais. Ce serait un peu parce que la marche et la tisane, j'ai l'impression que c'est un peu un truc classique.
0: Oui, mais qu'il faudrait attendre au minimum une heure avant de boire une tisane. Apparemment, ça fait toute la différence.
2: Est-ce qu'ils font beaucoup d'études sur le thé, les Japonais? Ils ont quand même l'art du thé.
1: Ah, c'est ils ont aussi l'art du cul.
0: C'est vrai.
2: C'est vrai.
1: Il y a toute une culture.
2: T'as envie de partir sur le porn, toi?
1: Bah, je me dis, ça a l'air d'être un peu le truc un peu sulfureux et tout. En même temps, je vous connais pas. Est-ce que c'est le genre de vanne que tu mettrais?
2: C'est le genre de truc qu'il inventerait.
0: Non. Moi, des blagues en dessous de la ceinture, jamais.
2: Jamais.
1: Écoute, est-ce que je te suis sur le thé?
2: Le thé.
0: Le thé? On part sur le thé?
1: Une heure après le repas.
0: Et non.
2: Ah.
0: 20 minutes de marche tranquille suffisent à presque doubler l'activité intestinale.
2: T'as raison,
1: c'est la classique. 20 minutes.
0: Attention, c'est en plaçant des microphones sur les bidous de leurs cobayes que les chercheurs ont pu arriver à cette conclusion. La marche active tout le système digestif et réduirait drastiquement le risque de constipation. Cadeau. C'est scientifique, la marche, ça fait chier. Deuxième question. Aux États-Unis, une femme souffre d'un blocage estomacal, une masse dans son estomac donc, suite à une prise d'Ozempic. Les médecins lui prescrivent une solution assez inattendue. De quoi s'agit-il ? Arrêter de manger pendant une semaine au moins ?
2: Mon Dieu.
0: Petit B, faire 20 minutes de marche après chaque repas ? Petit C, boire 3 litres de coca par jour.
2: C'est aux États-Unis.
3: Ouais.
2: J'ai envie de dire le coca,
3: ça part en Coca-Cola.
0: Vous voulez aller dans le cliché tout de suite? Vraiment?
2: Non, t'as raison, il l'a inventé.
1: Mais de ne pas manger pendant une semaine, je trouve ça fou.
2: C'est les médecins qui lui ont recommandé.
0: Les médecins.
1: Sachant qu'elle s'est mise sous Ozempic, donc ça veut dire qu'elle était sous-alimentée. Enfin, je veux dire, c'est les trucs, c'est les coupe-faim. C'est déjà
0: c'est
1: un coupe-faim. Donc en fait, elle était déjà dans un truc plus bas que ce qu'elle faisait d'habitude. Mm-hmm. Alors que je vois bien le truc de, c'est du sucre, puis tu vas boire. Ça va repartir.
2: Puis c'est un médoc naturel. Enfin,
1: oui, c'est ça. Un
2: ouais,
1: peu,
2: vas-y,
1: genre.
2: Le coca.
0: Le coca, eh oui
2: ah.
0: Il s'agit d'un bézoar gastrique, une masse de matière non digérée. Prescription des médecins, 3 litres de coca par jour. Le choix du light étant lié à son diabète.
3: Merci, docteur.
0: La carbonation et l'acidité du soda aident à ramollir la masse. Dès le deuxième jour de ce traitement, la patiente a ressenti un tiraillement dans le ventre. Signe que la masse commençait à se détacher jusqu'à disparaître complètement. Et oui, c'est scientifique. Le coca, ça fait aussi chier. Dernière question. On a toutes et tous déjà entendu qu'un chewing-gum avalé mettait environ 7 ans à se dissoudre dans nos sucs gastriques, dans nos estomacs. Qu'en est-il vraiment ? Petit A, le chewing-gum se dissout rapidement, comme n'importe quel autre aliment. Petit B, 7 ans c'est presque juste, mais on estime plutôt ça entre 5 et 6 ans. Ou petit C, le chewing-gum ne se dissout jamais, l'avaler c'est l'adopter.
2: Il ressort, non ?
1: Moi, je pense que c'est...
2: Pourquoi est-ce qu'il resterait coincé ?
1: Eh oui, 7 ans, 5-7 ans, ça n'est pas des vaches. Enfin, je veux dire, ça reste pas les choses.
2: Les vaches, elles digèrent hyper vite, elles ont 4 estomacs.
1: Elles ruminent, mais ça fait un peu des tours. Enfin, je veux dire, il n'y a pas un truc qui pourrait rester.
2: Alors, soit il colle tellement qu'il se colle à un bout d'intestin, tu vois, dans un virage, et effectivement, là, il doit se dissoudre, sinon il reste. Ou alors, mon hypothèse, c'est qu'il passe tout droit et puis qu'il se retrouve au même endroit que la diverticulite de la dame, là.
1: Mais ça se dissout au même titre que le reste avec l'acide de nos ventres, non ?
0: On part sur quoi, alors ? Ça se dissout ?
1: Moi, c'est classiquement comme tout le reste.
0: Comme tout le reste.
2: Comme
0: on part là-dessus. Eh non !
1: Quoi ?
0: Le chewing-gum n'est ni métabolisé ni absorbé exactement comme les fibres insolubles, par exemple des cheveux ou des ongles ou du maïs. Ah. Mais il est évacué normalement dans les selles en quelques jours seulement. Ce mythe n'a jamais eu d'origine scientifique documentée. Certains pensent que c'était juste une astuce des parents pour dissuader leurs enfants d'avaler n'importe quoi parce que ces cons de gamins, ça gobe vraiment tout. Bravo Eve Ainoa, vous remportez ce chewing-gum usagé qui aurait appartenu à John Lennon. Les sources ne disent pas s'il l'a recraché ou si... Bref, bon appétit.
2: Merci.
0: Tu vois, c'est toujours au-dessus de la ceinture avec moi. Toujours.
1: Ah oui, oui. Voilà. C'est dans l'œsophage.
0: C'est tellement au-dessus de la ceinture que ça a fait le tour et puis que voilà. Ouais.

0: Calls, c'était en repérage à l'instant sur Couleur 3, 7h57, l'heure tristement de dire au revoir à Eve.
1: Oh. Merci d'être venu, de nous avoir rebrandé. Comment on s'appelle maintenant déjà?
0: Gabriel et Sophia.
2: Ah ouais, ouais, salut Gabriel, Gab et Sof.
1: Salut, moi c'est Sof.
2: Je vais vous laisser, je vais me coucher.
1: Et puis on va discuter pour ce changement de nom d'émission.
2: Ouais. Hein, vous allez trouver.
1: Le biscotte, c'est pas bien.
2: Vous m'appelez, on se fait un Pinterest, on se fait un moodboard.
0: Où est-ce qu'on peut trouver ce que tu fais sur les internets si on a envie
2: sur,
0: de...
2: Sur le web, j'ai un compte Instagram, mais c'est que des photos de moi. Donc si vous voulez me regarder, c'est possible.
0: C'est juste Eve.
2: C'est Evidence.
1: Salon de coiffure. Toi aussi, on va te rebrander, ma chère.
2: Faut que je bosse mon rebrand. Mais j'adore ce nom. Je l'ai trouvé en seconde et j'y ai plus touché. Mais sinon, dans la vie, trouvez-moi dans la rue. Non, c'est horrible.
0: Ben, merci beaucoup d'être venu. Et puis, quand
2: vous.
0: Tu veux, tu reviens, quoi.
2: Bah, si je me lève, ouais, je serai là.
0: C'est une évidence,
2: oh.

0: Can I call you in the morning? Est-ce que je peux t'appeler le matin? Bah non, je suis à l'antenne.
1: Mais à partir de 9h03, c'est bon.
0: C'est bon. The Beaches, les infos, on revient juste après.
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5: Sandra Viscardi.
6: En Russie, le parti de Vladimir Poutine remporte les législatives. Le parti présidentiel est en passe d'obtenir la majorité absolue alors que le dépouillement des bulletins de vote se poursuit. Il s'agit des premières élections législatives organisées depuis le début de l'invasion en Ukraine en 2022. Jean-Didier Revoin, seules les formations soutenant à degrés divers Vladimir Poutine et la poursuite de cette guerre ont été autorisées à concourir.
7: Après le dépouillement de 70% des bulletins de vote, Russie Unie a recueilli près de 58% des voix contre 49,8% il y a 6 ans. Ces chiffres devraient se confirmer et conférer au parti une majorité absolue à la Douma, un résultat qui a valeur de soutien au conflit en Ukraine, comme l'attendait Vladimir Poutine, et qui permettra au Kremlin d'avoir les mains totalement libres, qu'il s'agisse de politique intérieure ou de poursuivre le conflit comme il l'entend. Les communistes conservent leur deuxième place avec 14% des suffrages, en recul d'environ 4%. Avec 8,7%, on trouve ensuite les nationalistes du Parti libéral-démocrate, qui se maintiennent aux alentours de leur score de 2021. Des gens nouveaux, le Parti des entrepreneurs et des milieux économiques frôle les 8%, soit une hausse de 3%. Enfin, Russie juste perd 2 points pour se situer juste au-dessus du quorum des 5% qui garantit de pouvoir entrer à la chambre basse du Parlement. À noter encore une participation en hausse, 57% des Russes ont été votés contre 51% en 2021. Un scrutin alors marqué par l'épidémie de Covid. Quant aux résultats définitifs, ils ne sont pas attendus avant vendredi. Jean-Didier Revoin pour RTS. Moscou.
6: Une victoire de l'AfD dans le Mecklenburg-Poméranie et un succès de Die Linke à Berlin. La montée des extrêmes s'est confirmée en Allemagne lors de deux élections régionales organisées hier. Alors que la CDU du chancelier Merz n'en finit plus de dégringoler, Jérôme Jeanin, l'extrême droite confirme donc sa poussée dans le nord-est du pays.
8: Oui, clairement, l'AfD avait créé un choc sismique en terminant première en Sachsen-Anhalt il y a 2 semaines. Elle récidive dans une autre région du nord-est, périphérique, défavorisée et revancharde, où elle plaide notamment pour le retour du gaz russe afin de faire baisser les prix. Dans le Mecklenburg-Poméranie, l'AfD fait plus que doubler ses voix. 38%, c'est un peu moins que les 44% de Sachsen-Anhalt, mais ça la place là aussi en position de former un gouvernement avec le même défi, trouver un partenaire qui accepte de travailler avec elle, ce qui n'est pas le cas pour le moment.
6: Et Jérôme, à Berlin, c'est un autre extrême qui s'impose.
8: Oui, le parti d'extrême gauche Die Linke arrive en tête devant la CDU et l'AfD qui arrive en troisième position. Pour gouverner, Die Linke devra sans doute former une coalition tripartite avec deux autres partis. Et si elle y parvient, eh bien, elle devrait accéder à la mairie à la place de la CDU avec une femme très à gauche, fille d'immigrés turcs, Elif Eralp, qui est parfois comparée au maire de New York, Zoran Mamdani.
6: Jérôme Jeanin, notre envoyé spécial en Allemagne. Eh bien, de Zoran Mamdani, justement, eh bien, il rencontre aujourd'hui Donald Trump à New York. C'est l'un des plus farouches opposants au président américain, le maire de la Grande Pomme, donc un jeune issu de la gauche du Parti démocrate. La rencontre concerne la ville de New York et ses habitants, dit-on. Les propriétaires de panneaux photovoltaïques pourraient devoir payer pour injecter leur surplus de production dans le réseau. Dès janvier, le prix de rachat variera tous les 15 minutes. Il pourrait devenir négatif lorsque le réseau est saturé. Objectif de ce prix dynamique, encourager les propriétaires à consommer leur électricité au moment où ils la produisent. Certains y parviennent déjà, comme ce Neuchâtelois qui affiche une autoconsommation de 90%. Lui et ses voisins ont investi notamment dans l'achat de batteries intelligentes.
9: Aujourd'hui, il est possible d'introduire les tarifs dans le portail de la batterie et ainsi la batterie stocke et libère l'énergie au meilleur moment de la journée ou aussi de la nuit.
10: Ce n'est pas simplement la batterie, mais vous avez regroupé aussi des appartements, des voitures électriques. Il y a beaucoup de mesures qui ont été prises.
9: Dans notre cas, alors, nous avons notamment grâce aux 6 appartements qui se sont regroupés, aux 5 voitures électriques. En complément, nous avons aussi une pompe à chaleur qui contribue à ce bon résultat. La partie financière est une partie importante. Dans notre cas, on a eu la chance que tous les copropriétaires y ont participé, ce qui a pu limiter l'investissement de chacun.
6: Plusieurs villes suisses se sont chauffées pour le climat ce week-end. Plus de 16 000 personnes Vosges ont défilé lors de marches sous le slogan « Pas d'été à 50 degrés ». C'était à Genève, Lausanne, samedi et à Fribourg hier en fin de journée. La chaleur de l'été a eu un coût substantiel pour notre économie. Une nouvelle étude de l'Union des villes suisses révèle que la canicule de l'été a coûté plus d'1 milliard de francs aux villes, la faute à la chute de la productivité. Miguel Hernandez, cette étude chiffre l'impact bien réel donc du changement climatique.
3: 1,3 milliard de francs, c'est le prix payé par nos villes qui absorbent ainsi la majeure partie d'une perte totale dépassant les 2 milliards pour le pays. Une facture qui s'explique simplement par la baisse de notre productivité au travail. Avec la chaleur, on dort mal, on est plus fatigué et donc on travaille moins vite et moins bien. La chaleur impacte directement nos capacités. Et les villes sont logiquement en première ligne, d'abord parce qu'elles sont nos poumons économiques, mais aussi parce que le béton y crée des îlots de chaleur. Fait intéressant, ce ne sont pas forcément les plus grandes villes qui trinquent le plus en proportion, mais les communes des agglomérations. L'étude cite par exemple Biersfelden à Bâle-Campagne ou encore les cantons de Soleure et d'Argovie. Ce chiffre de 1,3 milliard pour 2026 est plus de 3 fois supérieur à la normale et l'Union des villes suisses prévient, sans mesure d'adaptation, les pertes économiques liées au climat sont amenées à s'aggraver dans les années à venir.
6: Un deuxième titre mondial consécutif en contre-la-montre, c'est le cadeau que la cycliste bernoise Marlène Resserre s'est offert pour son 35e anniversaire à Montréal hier. Chez les messieurs, 4e titre d'affilée pour le Belge Remco Evenepoel. Le Turgovien Stefan Küng termine 7e. Du soleil drapé dans des voiles de cirrus élevés sur le nord de la Suisse romande ou dans des cumulus le long du Jura et des Préalpes. 23 degrés et de la bise sur le plateau.
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11: Et oui, on a fait un rebranding ici, ça ne s'appelle plus la biscotte avec Adrien et Anoa, c'est la biscotte avec Sophia et Gabriel.
12: Ouais,
11: ça va,
12: c'est
11: Sophia?
12: Nous, ouais, toi Gabriel.
11: Ça va pas mal. Salut Lulu.
13: Qui c'est qui est là?
14: Bonjour.
12: Ça fait un peu petits enfants qui est du catéchèse, non? Sophia et Gabriel.
14: Un petit peu, oui.
12: Ouais, quand même. Hein. Elle nous a rebrandé gâteau en fait, Eve.
13: À c'est toi ça. La gloire, au ressuscité.
11: Tu nous parles de quoi dans ta chronique aux alentours de 7h30?
13: De décoration.
11: Oh voilà, bon bah écoute, c'est entre le biscuit wellness, le rebranding et maintenant la déco, c'est votre matinale quoi.
12: Adrien nous vend du wellness et nous parle de caca, écoute si tu veux.
13: Bah, pourquoi pas. Mais finalement Sophia et Gabriel, peut-être que est-ce que les auditeurs ont compris, parce que moi en tout cas pas.
11: Non mais il faut avoir écouté la chronique de Eve, il faut
13: être
12: au bout depuis 7h.
13: Disons que je cours après le train.
11: 0840 003 003, c'est le numéro que vous composez maintenant de préférence avec votre téléphone fixe ou alors avec votre téléphone portable. Pas si vous êtes en voiture en train de rouler sur l'autoroute, hein, faut pouvoir s'arrêter. Aujourd'hui, un super bon d'achat à gagner.
12: Ah ouais.
11: Ouais. Oh.
12: À la COP, à la Migros.
11: Non. Non, vas-y, on n'arrête pas jusqu'à ce que t'aies trouvé.
12: Merde. Est-ce que c'est un magasin de vêtements?
11: Non.
12: Est-ce que c'est des légumes?
11: Non.
12: Est-ce que c'est à manger?
11: Non.
12: Tu me fais un signe de clin d'œil.
11: C'est clac.
12: Ah, des photos.
11: Oui. 0840 003 003. Un bon de 100 francs pour acheter de la pellicule argentique.
12: Ah, ouais. C'est bon ça. Non, mais il y a les cours avec ou...
11: À développer chez soi, dans sa salle de bain. Plus personne appelle. Sombre Potential. 0840 003 003.

0: potential sombre à 8h11 sur la 3.
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0: Ifolor qui, si jamais il cherche un slogan un peu musical, c'est Ifolor, Ifolor You. Bon, voilà, je passe. Bonjour Diana.
1: Bonjour.
2: Ah, j'aurais
0: fait rire une auditrice ce matin. Ça fait plaisir. Tu nous appelles d'où, Diana?
1: De Panta.
0: Qu'est-ce que tu fais de beau à Panta dans la vie?
1: Alors, dans la vie, je travaille sur Lausanne en tant que spécialiste éthique.
0: Pardon? Spécialiste
2: éthique.
1: Éthique.
0: C'est-à-dire?
1: Je travaille dans l'informatique.
0: D'accord.
1: Et c'est moi qui crée les documents pour les automatiser, pour que tout aille bien, pour que les documents soient automatiques quand la société envoie un courrier à une personne ou à un envoi de masse. Par exemple, toi, tu vas chez une assurance et puis, au fait, tu donnes tes coordonnées et tout d'un coup, tu as ta police d'assurance qui sort automatiquement avec toutes tes coordonnées.
2: Ouais.
1: Avec, voilà.
2: Ah, et les ben, formulaires. En fait,
1: Ou formulaires ou lettres, etc.
2: Ouais.
1: Et ben, moi, je fais ça.
2: C'est ça, éthique. Voilà.
1: Éthique, ouais.
2: Ah ouais. Bon, bah écoute, on a appris un mot. Oui,
0: tu contribues à la facilité, la facilisation de
3: administrative.
0: Administrative, exactement.
1: Voilà.
0: Eh ben merci.
1: Voilà.
0: Diana, tu sais quoi? Tu sais quoi? C'est gagné. T'as même pas besoin de jouer à la BC3. Non, je plaisante. Tu dois jouer à la BC3 comme tout le monde pour tenter de gagner un bon d'achat d'Ifolor d'une valeur de 100 francs. Diana, est-ce que tu connais les règles de la BC3?
1: Je connais tout par cœur.
0: Parfait. Hein? Alors, il me faut ta lettre préférée, s'il te plaît.
1: T.
0: Le T de
1: Tea time.
0: The tea time. Voilà, le tea de tea time. Diana would like the tea de tea time. La main innocente d'Ainoa Ibarola lance le dé magique.
2: Et c'est le P.
0: Le
2: P. De popcorn.
1: Oh.
0: J'allais dire de pea time, mais c'est pas ça. Alors.
1: Oh. Not the same.
0: Not the same, non. 12 bonnes réponses, commençant toutes par la lettre P de P comme Philippe. Est-ce que tu es prête, Diana?
1: P comme Philippe, oui.
0: Oui, on y va. Au chocolat ou lait ou de mie?
1: Du pain.
0: Oui. Feuille blanche.
1: Page.
0: Ouais, ça marche. Central, Madison ou Europa?
1: Parc.
0: Suisse, Venezuela ou Chine?
1: Pays.
0: On marche dessus. Ah, on marche avec.
1: Les pieds.
0: Oui. Là où la mer joint la terre.
1: Je sais pas.
0: L'eau qui tombe du ciel.
1: Pluie.
0: De terre, gala ou Granny Smith?
1: Une pomme.
0: Elle rejoint deux pièces.
1: Un passage.
0: Ouais, ça marche. D'avril, rouge ou d'argent?
1: Passe.
0: Instrument.
1: Poisson.
0: Oui. Instrument à touche.
1: Piano.
0: Petit rocher.
1: Une pierre.
0: Oui, le haut d'une pièce.
1: Plafond.
0: Oui, oui. Bravo. Là où la mer joint la terre, j'attendais la plage. Mais c'est bon. Sur le gong, bravo Diana, tu remportes un bon d'achat d'Ifolor d'une valeur de 100 francs.
1: Oh, super.
0: On t'envoie tout ça par la poste et puis tu n'hésites pas à nous rappeler à l'occasion pour retenter ta chance si tu veux gagner encore un autre truc incroyable qu'on fait gagner dans tous les ABC 3 de couleur 3.
1: Très très volontiers, merci beaucoup.
0: Et continue ton travail, merci. Merci tout le monde, je crois que la Suisse entière te remercie. Il y a encore du boulot, mais merci.
1: Merci beaucoup.
4: Ciao. Bonne journée à tous. 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

0: efficacité ce Rich Girl de Gwen Stefani, hein?
1: Ah, quand même. Hein. J'avais le CD.
0: Ouais. T'étais allé acheter à la...
1: Chez Mediamarkt, non? Voilà. Chez Titi Disc.
0: Titi Disc.
1: Comme dirait une marque qui n'existe plus.
2: Tout va bien. Tout va bien. Tout va bien. Est-ce qu'il faut être une rich girl pour pouvoir poser des panneaux solaires en Suisse? Bah, c'est la question qu'on va se poser ce matin avec Romain Carup, journaliste RTS en direct de Sion. Salut Romain.
3: Salut Anoa.
2: Tu viens nous parler d'énergie solaire ce matin parce que tu t'es penché depuis quelques jours sur cette question et fait ce constat. Dès l'année prochaine, avoir des panneaux solaires pour un particulier, ça risque d'être beaucoup, beaucoup moins rentable.
3: Oui, beaucoup, beaucoup moins rentable. Il faut encore tout de même relativiser parce que les factures d'électricité ne sont pas des milliers de francs par année.
2: Ouais.
3: Et puis, on parle de quelques centimes pour certains quarts d'heure qui seront moins bien rémunérés parce que c'est ça qui va changer, c'est que les prix changeront tous les quarts d'heure. Donc, si vous vendez de l'électricité à votre fournisseur d'électricité, eh bien, le prix changera tous les quarts d'heure.
2: Ouais, un prix dynamique qui, on l'entendait dans le flash il y a quelques minutes, pourrait atteindre même des prix négatifs. Pourquoi ce changement, Romain ?
3: Bah parce que l'électricité, l'énergie, c'est un marché. C'est un peu comme la bourse, d'ailleurs. J'étais allé une fois faire un reportage du côté d'un grand groupe énergétique et puis ils ont vraiment une salle comme une salle de trading. Et puis, le fait qu'il fasse plus ou moins chaud en Allemagne dans un mois ou deux, selon les prévisions, et ça a des influences sur le prix de l'énergie. Et puis, c'est pour mieux se caler à ce prix, finalement, du marché, de la bourse, que le prix sera réévalué tous les quarts d'heure et non pas tous les trois mois comme c'est le cas cette année, ou bien une fois par année comme c'était le cas auparavant.
2: Ok, donc ça veut dire que si on a des panneaux solaires chez soi, soit on consomme notre propre électricité, soit on la revend sur le réseau à ce fameux prix dynamique. Ça va poser effectivement potentiellement des problèmes. Parlons des solutions. La première, c'est d'installer des batteries pour stocker sa propre énergie. Ça, c'est pas mal, Romain?
3: Oui, pendant longtemps, les experts disaient que les batteries, c'était quand même assez cher, c'était des capacités limitées.
2: Ouais.
3: Mais maintenant, on entend le discours changer depuis ces dernières années. Les batteries s'améliorent toujours au niveau de leur capacité et de leur prix, qui ne fait que baisser. Et donc aujourd'hui, effectivement, le conseil que donnent les experts, c'est de s'équiper en batterie et de rester dans l'autoconsommation, donc de produire ce qu'on a besoin pour son logement, le reste un peu le stocker pour l'utiliser dans la semaine, mais de ne pas vouloir chercher à avoir des grands toits remplis de panneaux solaires et de revendre cette énergie pour essayer de se faire de l'argent. Ça, c'est plus un modèle d'actu aujourd'hui.
2: Ouais, sinon, il y a un nouveau mécanisme aussi qui est possible d'activer en Suisse depuis cette année, c'est de vendre son énergie solaire aux habitants de sa commune. Alors ça, je ne connaissais pas du tout.
3: Oui, ça s'appelle les CEL, les communautés électriques locales.
2: Ouais.
3: C'est effectivement encore peu connu parce qu'il y a très très peu d'exemples où elles ont été vraiment mises en fonction. C'est possible depuis sur le papier le 1er janvier, mais dans les faits plutôt vers le mois de mai.
2: Okay.
3: Et donc ça commence à se mettre en place. Mais effectivement, l'idée c'est de se dire, on encourage l'autoconsommation, hein, je l'ai dit tout à l'heure, pas produire plus que ce qu'on utilise à l'échelle d'une maison. Là, c'est la logique de se dire peut-être à l'échelle d'un quartier, d'un village.
2: Mais les voisins, ils payent ou pas?
3: Ah oui, alors il faut se mettre d'accord avec ses voisins. Effectivement.
2: Ouais.
3: Donc en fait, on devient un vrai producteur d'électricité. Jusqu'à maintenant, on la produisait, mais là, il faudrait aussi chercher à la vendre, donc fixer un tarif à ses concitoyens et puis gérer l'encaissement. Hein. S'il est mauvais payeur, il faut prendre des procédures et tout. Donc il y a des sociétés qui proposent de faire tout ce job administratif. Les fournisseurs actuels d'électricité, certains le font aussi,
2: ouais.
3: Mais ils facturent des prix, évidemment, pour le faire. Et du coup, ça devient très souvent totalement dissuasif parce que au final, tout ça pour gagner 8 ans de francs par année, c'est plus rentable en fait.
2: Ah ouais, sympa, la fête des voisins aussi, ambiance. Bon, si on prend un peu de hauteur, Romain, ça semble quand même un peu fou. Enfin, je veux dire, côté politique, on nous parle de blackout en hiver, on nous parle de relancer le nucléaire en Suisse ces dernières semaines pour pas se retrouver sans électricité. Et en même temps, on a cette situation au niveau du marché de l'énergie solaire, de saturation. c'est quand même un peu contradictoire.
3: C'est contradictoire si on le dit sur l'année, mais ouais. Le problème, c'est que ben, on produit trop d'électricité, il faut le dire, quand on n'en a pas besoin l'été.
2: Ouais.
3: Et puis, on n'arrive pas à en produire l'hiver. Et donc, la Suisse, elle est en surproduction l'été avec le solaire, et puis elle est en sous-production l'hiver. Et comme c'est un marché, ça peut pas s'équilibrer sur toute une année. Il y avait parfois des modèles où cet équilibre était possible, mais c'était une fiction, c'était des produits commerciaux, parce que dans le fond, l'électricité qu'on produit en plein milieu d'été, quand personne n'en a besoin chez soi, chez ses voisins et même à l'échelle du pays, eh ben, elle a un prix très bas, même dynamique. Donc, en fait, ça se comprend si on pense que c'est un marché.
2: Bon, dernière question pratique. Alors, si tu devais te construire une maison, Romain, et y poser des panneaux aujourd'hui, c'est quoi la meilleure solution au vu des connaissances qu'on a là maintenant ?
3: Alors là maintenant, parce que ça pourrait changer effectivement plus tard avec des outils technologiques plus pointus, mais ouais. Là maintenant je dirais que c'est de dimensionner l'installation photovoltaïque à ses besoins. Donc ne pas chercher à remplir son toit, mais plutôt peut-être investir moins, la moitié de son toit, et puis la différence, si on a cet argent, de l'investir dans une batterie.
2: Romain Carupt en direct de Sion, merci beaucoup pour tes explications et bonne journée.
3: Merci, salut.
2: Ciao.

0: Le morceau s'appelait Oki, l'artiste LEA. Il est 8h31 sur la 3, c'est l'heure de Lucas.
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2: Alors, ce week-end, la presse, à savoir le quotidien vaudois 24h, nous a alerté sur un sujet extrêmement préoccupant. L'automne arrive. Et visiblement, si vous n'avez encore rien fait chez vous, vous êtes déjà en retard. Ben oui, un article nous propose très sérieusement cette étape pour plonger votre logement dans un superbe été indien. Cette étape. Alors moi, je pensais que l'été indien, c'était juste un phénomène météorologique. Non, c'est un coussin Bordeaux. Première consigne. Rangez les accessoires qui sentent trop l'été. Sentent trop l'été, c'est marqué comme ça. Alors déjà, si chez vous un accessoire sent l'été, ouvrez peut-être une fenêtre. Et il précise les coquillages, les motifs tropicaux, les couleurs fluorescentes. Donc dès le 20 septembre, si vous avez encore un petit ananas jaune dans la cuisine, vous vivez dans le déni saisonnier. C'est fini. Vous aviez acheté un flamant rose en solde chez Casa en 2019. Au placard, connard. L'automne est là. Ensuite, il faut passer aux couleurs automnales. Je sais pas, mais ça me donne la nausée, ces couleurs. Terracotta, ocre, rouille, brun. En gros, votre appartement doit progressivement prendre les couleurs d'une vieille Opel Corsa qu'on aurait abandonnée dans une grange. Bon. Après ça, velours, laine, grosse maille, tapis, épais, rideau lourd. Il faut que tout soit doux, soit chaud, soit enveloppant. À la fin, votre appartement n'a plus de décoration, il fait de la rétention d'eau. Et l'article propose même de déplacer légèrement certains meubles. Oui, ah bon? Parce qu'apparemment, l'automne ne supporte plus que votre fauteuil soit là où il était en août. Bon. Il faut le rapprocher de la...
3: fenêtre. Cheminée.
2: Bibliothèque.
3: Ah.
2: Rapprochez-le de la bibliothèque. Sinon quoi? La feuille morte entre chez vous, elle regarde le salon, elle dit non, je veux pas. Non mais désolé, votre table basse est beaucoup trop juillet. Donc vous passez votre samedi à déplacer un fauteuil de 80 cm et le soir vous vous dites franchement, ça change tout. Hein. Non, tu t'es juste niqué le dos pour l'automne. Et là, conseil suivant, faites entrer la nature dans votre décoration. Non mais tout est vrai. Hein. Donc avec des branches, des noix, avec des pommes de pin, des petites courges, ma préférée. J'adore cette frontière extrêmement fine, parce que si vous avez des feuilles mortes, des bouts de bois ou des noix qui traînent dans votre salon au mois de juin, vous avez besoin d'aide. Mais en octobre, c'est maison du monde. Ah. Et surtout, les petites courges. Ah, les petites courges, c'est fascinant, parce que personne ne sait quoi en faire. Ça ne se mange pas, ça ne sert à rien. C'est juste un légume qui a trouvé un métier dans la décoration. Et ensuite, il faut multiplier les sources lumineuses douces. Petite lampe, guirlande, photophore, bougie parfumée au cèdre, à l'orange, à la cannelle. Oh. À ce stade, soit vous préparez l'automne, soit vous essayez juste de faire un date avec un druide. Et évidemment, et ça c'est mon petit moment préféré, créez votre petit coin cocooning, bref, avec un fauteuil, avec un plaid, une tasse, quelques livres. Alors ça, j'adore, parce qu'apparemment, il suffit de poser 3 bouquins à côté d'une tasse pour devenir une personne qui lit. Moi aussi, je peux mettre du Proust sur une petite table, ça reste quand même l'endroit où je regarde TikTok. Bon. Et après nous avoir demandé de changer les coussins, les rideaux, les tapis, les couleurs, la lumière, les plantes, les fleurs, et déplacer les meubles et d'installer une réserve stratégique de petites courges, l'article conclut « Ne changez pas tout ». Ouf, merci. J'étais justement en train d'appeler un architecte. Non, parce qu'apparemment, jusqu'ici, je pensais que l'automne, c'était quand les feuilles tombaient des arbres. Mais grâce à cet article, j'ai compris que l'automne, c'est quand elles tombent des arbres et que vous les rachetez à 14,95 pour les foutre sur une table.
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0: Qu'est-ce que c'est? Rock'n'roll ce matin sur Couleur 3, c'était Wishy avec le titre Sensational. Direction, si vous le voulez bien à présent, l'Allemagne.
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2: Eh oui, l'Allemagne ce matin où les élections régionales se poursuivent. Et on en parle avec toi, Stéphane Bussard, journaliste pour Le Temps. Salut.
3: Salut.
4: Bonjour.
2: On avait beaucoup parlé il y a deux semaines de la percée de l'extrême droite en Saxe-Anhalt. Et voilà que dans d'autres régions du pays, désormais, c'est un scénario similaire qui s'est produit ce week-end.

0: Absolument, c'est une tendance lourde maintenant qu'on voit un peu dans d'autres lenders d'Allemagne. C'est vrai que les 44% nous avaient déjà choqués, mais là, l'alternative pour l'Allemagne obtient 38, plus de 38% en Mecklembourg-Poméranie-Occidentale. Et c'est vrai que c'est une tendance qui se vérifie d'ailleurs à l'échelle nationale, puisqu'on donne quelque chose comme 29-30% des intentions de vote si on devait voter à l'échelle fédérale. Donc effectivement, c'est une tendance très lourde qui se dessine.
1: Mais qui sont finalement ceux qui votent pour l'AfD en Allemagne aujourd'hui, Stéphane? Et qu'est-ce qui les convainc au final?
0: Alors, je dirais que l'électorat de l'AfD a changé. Quand l'AfD a été créée en 2013, c'était surtout des électeurs d'un certain âge. Mmh. Aujourd'hui, l'électorat du parti s'est beaucoup rajeuni. Donc, il y a beaucoup de jeunes qui se sentent un peu déboussolés, qui n'ont pas nécessairement de grandes perspectives en termes économiques, parce qu'il y a quand même un chômage qui avoisine les 8% hein, en Mecklembourg-Poméranie-Occidentale, comme d'ailleurs en Saxe. Et il y a toujours un peu ce côté ex-Allemagne de l'Est qui pèse aussi dans l'électorat. On se sent un peu des citoyens de seconde zone.
1: Ouais. Stéphane, tu signes aujourd'hui un édito pour Le Temps par rapport à ces nouvelles élections. On a entendu il y a deux semaines beaucoup de voix inquiètes s'élever après le succès de ce parti d'extrême droite. Là, avec ces nouvelles élections, on passe un nouveau cap à ton avis ?
0: Alors c'est vrai que c'est difficile maintenant de nier l'évidence. C'est vrai que l'extrême droite, alors en tout cas il y a plusieurs branches de l'AfD qui ont été considérées comme étant vraiment d'extrême droite par les instances fédérales. Et aujourd'hui c'est vrai que c'est un cap. On verra un peu comment vont se dérouler les prochaines élections, mais effectivement c'est une situation où on a de quoi s'inquiéter. L'Allemagne c'est construite depuis 1949 pour disons ne plus vivre la montée d'une extrême droite quelle qu'elle soit, et aujourd'hui il y a encore quelques années on imaginait éventuellement interdire le parti AfD. Aujourd'hui c'est le premier parti d'Allemagne en tout cas dans les intentions de vote, et effectivement c'est quelque chose qui inquiète beaucoup.
1: Ouais, des inquiétudes pour le vivre ensemble, pour la démocratie. Et il y en a un qui commence à sérieusement s'inquiéter aussi, c'est le big boss, le chancelier allemand Friedrich Merz.
0: Oui, alors là, il a connu une journée cauchemardesque hier, puisque son parti en Mecklembourg-Poméranie-Occidentale n'a pas obtenu ce qu'on appelle le quorum, donc 5% des votes pour accéder au Parlement régional, le Landtag. Et ça, c'est une catastrophe. À Berlin, ils ont perdu la mairie, sans doute, mais ils limitent la casse. Mais disons que la CDU est dans une situation extrêmement compliquée et on voit mal, même si c'est pas dans la tradition allemande de changer de gouvernement comme ça. On voit mal comment Friedrich Merz va pouvoir se maintenir au pouvoir, parce qu'on sent bien qu'au sein du parti, les discussions sont extrêmement houleuses, et je pense qu'effectivement, il y aura beaucoup de discussions, et on ne sait pas comment effectivement le chancelier va pouvoir se maintenir. Personnellement, je doute. Il a une popularité au niveau fédéral qui est de 14% de l'électorat. Dans la période orientale, c'est 7%. Donc, vous voyez, il est en grande, grande difficulté.
1: Ouais, d'ailleurs, il devait partir à New York, me semble-t-il. Il a dû annuler ses voyages. Ça va discuter ces prochains jours. On peut s'y attendre.
0: Oui, c'est ça, exactement. Il devait aller à l'Assemblée générale de l'ONU, et la situation est tellement chaude. Je pense qu'il y aura des comités de crise qui vont se mettre en place aujourd'hui pour savoir comment poursuivre, parce que la CDU a perdu plus de la moitié de son électorat en Saxe-Anhalt, et là, en Mecklembourg-Poméranie-Occidentale, elle a aussi perdu énormément de l'électorat qu'elle avait l'habitude de convaincre.
1: Une situation à suivre de près. En Allemagne. Donc Stéphane Bussard, tu signes l'édito du jour dans Le Temps. On l'a dit, c'est à retrouver en ligne sur letemps.ch, ainsi que tous les articles du jour se consacrés à la situation en Allemagne, comme les autres d'ailleurs. Merci beaucoup et bonne journée.
0: Bonne journée, merci.
1: Ciao, au revoir.

0: Girls, I'm on standby à 8h54 tout pile sur la 3. 8h54, c'est l'heure de dire au revoir à Lucas.
1: Adieu.
0: Non, non, au revoir.
1: Au revoir, d'accord.
2: À la semaine prochaine.
1: À la semaine prochaine, oui, oui.
2: Avec des nouveaux rideaux, apparemment.
1: Ah oui. Oh là là, en tant que PD, j'ai passé ma vie à juger vos rideaux.
0: Et les gens qui n'ont pas de rideaux, tu t'en penses quoi?
1: Les gens qui n'ont pas de rideaux, ça dépend, ça peut être un petit peu gênant. Il faut avoir des persiennes ou un petit
0: des, non, mais des stores,
1: quoi, un petit
0: storage, des
1: petites lamelles sympas. Ouais, on peut, hein. tout est possible.
0: C'est un vieux store sans âme, sans couleur,
1: moi,
0: sans motif.
1: Pas. Est-ce que j'ai des rideaux? Ah oui, j'ai des rideaux, oui. Ouais.
2: Mais est-ce que tu les changes en le temps?
1: Je sais pas, bah, ma maman vient et puis elle fait son œuvre.
0: Maman, nous sommes bientôt en automne, c'est l'heure de la grande déco.
1: C'est pas moi qui demande, c'est pas moi qui demande, c'est dis donc, tes rideaux. Il est le moment que je passe. Ben voilà.
0: Bon, t'es pas mal occupé toi en ce moment, je crois savoir qu'on peut trouver des informations sur où te voir bientôt.
1: Oui. Mercredi, un grand soir et plusieurs soirs. Tout voilà. À fait. Oh là là.
0: Vous tapez Lucas Vuillemier, spectacle, et puis voilà, j'en dis pas plus. Merci infiniment d'avoir été avec nous. Je te dis à la semaine prochaine.
1: Oui, à la semaine prochaine. Promis.
0: Bisous, bisettes.

0: You get what you give. Quel beau titre de fin pour cette première biscotte de
1: tellement.
0: La semaine. C'était The New Radicals, titre sorti en 1998.
1: Ouh, salsa, azúcar, chagacha, chagache, chagache. Merci Joël.
0: Tu nous fais une petite extra en espagnol, s'il te plaît.
1: Ay, ¿por qué? Ahora mismo, ¿qué quieres que te explique? A ver, una receta, el bacalao con pilpil, vamos, ¿no? Un poquito de... ¿Qué le pones al bacalao? Es que no tengo ni idea. Ahora le pregunto a mi abuela... Y yo te lo explico cuando tú quieras, cariño.
0: Scotché. À demain.
1: Ciao.
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5: Comment doit-on financer la nouvelle enveloppe de plusieurs milliards pour l'armée? C'est la question au menu du Conseil des États aujourd'hui. Les sénateurs envisagent une hausse de la TVA pour l'achat d'armement et un fonds spécial pour l'armée. Objectif, s'assurer d'obtenir du matériel de guerre rapidement alors que la demande explose sur le marché international de l'armement. Fabien Fiva, lui, refusera ces propositions cet après-midi. Le Vert Neuchâtelois s'oppose à toute augmentation de moyens pour l'armée.
6: On s'est rendu compte ces dernières années, d'une part qu'on a augmenté énormément le budget militaire, on a passé de 4 à 6,5 milliards, et puis accessoirement on s'est aussi rendu compte, on l'a vu avec le scandale des F-35 et d'autres, que grosso modo aujourd'hui l'armée n'est pas capable de gérer l'argent qu'on lui donne. Aujourd'hui l'armée doit faire avec le budget qu'elle a à disposition, on n'a pas besoin de l'augmenter, on n'a pas besoin de l'augmenter à court terme ni à moyen terme. Donc maintenant il faut arrêter, et puis que l'armée fasse avec les moyens qui sont aujourd'hui à sa disposition.
5: Fabien Fiva au micro de Mathieu Anderson. Le chancelier allemand Friedrich Merz s'engage à poursuivre les réformes que lui et son parti ont initiées malgré deux nouvelles catastrophes électorales dans l'est du pays hier où les partis d'extrême, de gauche comme de droite, ont surclassé les conservateurs. Dans le Mecklembourg-Poméranie occidentale, la CDU, le parti chrétien-démocrate de Friedrich Merz, n'est même pas parvenu à se faire élire à l'Assemblée régionale avec moins de 5% des voix. Le Premier ministre français Sébastien Lecornu réunit aujourd'hui deux fois ses ministres à Matignon. Le matin, les approvisionnements en pétrole et en gaz. L'après-midi, l'aide aux Français face au prix à la pompe. Miruna Coca-Cosma, l'exécutif peut-il encore calmer la grogne ?
7: Oui, en France, le gasoil vaut désormais 2,41 €, environ 2 francs et 27 centimes, en record selon une moyenne réalisée par l'agence France Presse. Côté essence, 2,17 € le litre en moyenne. Et dans les stations essence, les automobilistes français grincent des dents, comme Roselyne, interrogée par nos collègues de Radio France.
8: 100 € quoi. Ben c'est un budget maintenant, hein. C'est un budget, mais ceux qui n'ont qu'un salaire qui rentre à la maison, moi je suis dans la restauration hôtellerie, ben vous avez net par mois 1400 à peu près, 1300. Ben quand vous payez le loyer, la bouffe, l'essence, tout ça, ben ça coûte cher.
7: Et oui, la grogne monte, des pêcheurs ont déjà bloqué des dépôts pétroliers en Méditerranée et chez les candidats à la présidentielle, le spectre des gilets jaunes ressurgit. Aujourd'hui, l'exécutif espère trouver des solutions, mais sa marge est réduite. Endettement record annoncé, taux d'intérêt qui grimpe, l'aide aux travailleurs modestes dits gros rouleurs expire le 30 septembre. La porte-parole du gouvernement français évoquant le nouveau dispositif dès le 1er octobre, une piste parmi d'autres pour le moment. L'exécutif insiste sur les problèmes d'approvisionnement à venir, perturbés par une guerre au Moyen-Orient qui s'éternise.
5: Les explications de Miruna Coca-Cosma. Les États-Unis ont expulsé plus de 25 000 étrangers dans des pays tiers. C'est ce que révèle le consortium Forbidden Stories dans une enquête journalistique mondiale. L'administration Trump a expulsé en secret ces milliers de migrants vers 35 pays tiers, principalement en Afrique et en Amérique latine, des pays avec lesquels ils n'ont aucun lien. Pour faire accepter ces expulsés, Washington a déboursé plus de 400 millions de dollars. En cyclisme, Marlène Reusser conserve son titre de championne du monde du contre-la-montre. La Bernoise s'est imposée hier à Montréal avec 40 secondes d'avance sur la Britannique Zoe Backstead et 45 sur l'Allemande Franziska Kör. Marlène Reusser, pour son anniversaire, ses 35 ans, on l'écoute.
9: Je suis super contente. Je pense que c'était important que... À la base, qu'on a une bonne forme, sans ça, ça va jamais. Mais après, il faut vraiment être capable de bien gérer l'effort à travers de ces 40 kilomètres. C'est quelque chose qu'on fait pas souvent, 40 kilomètres, c'est assez long. En plus, il y avait beaucoup de virages, donc il fallait vraiment faire des virages assez bien. Moi, je suis pas la meilleure là, mais je pense que c'était pas super mal non plus. Donc, c'est un peu tout ça.
5: Marlène Reusser, la prochaine course et la prochaine possibilité de médaille pour la Bernoise, ce sera demain avec le relais mixte. C'est l'une des tournées latino-américaines les plus lucratives de l'histoire. La chanteuse Shakira va clôturer sa série de concerts lancée en 2025 par un show gigantesque à Madrid. Pas moins de 12 représentations sont prévues dans la capitale espagnole. Il s'agit des seules apparitions en Europe et les retombées économiques s'annoncent vertigineuses, Clémence Van Lanten.
3: 150 millions d'euros, c'est ce que devraient rapporter les concerts de Shakira à la capitale espagnole. Comment ? Eh bien, en optant pour la formule de la rareté, celle de la démesure. Déjà parce que la chanteuse de 49 ans ne s'est plus produite en Espagne depuis 2018 et cela fait plusieurs années qu'elle n'a pas fait de tournée, ses fans l'attendent avec impatience. Résultat, les organisateurs espèrent vendre jusqu'à 600 000 billets. Ensuite, pour son grand retour, Shakira ne fait pas les choses à moitié. Un stade éphémère d'une capacité de 55 000 personnes a été mis sur pied exprès pour ses concerts, mais c'est tout un parc thématique qui accompagne la scène avec une zone gastronomique, une bibliothèque, un espace pour enfants et des zones d'échange avec des auteurs sud-américains. La tournée se clôturera le 11 octobre avec une manne économique bienvenue pour la ville de Madrid qui avait déjà accueilli les concerts en mai et juin de cette année de l'artiste Bad Bunny dont les retombées économiques s'étaient déjà élevées à 200 millions d'euros.
5: La tournée monumentale de Shakira et les explications de Clémence Van Lanten. On termine avec la météo, un temps bien ensoleillé aujourd'hui, malgré quelques voiles de nuages élevés, parfois denses sur le nord de la Suisse romande, des températures maximum de 23 degrés, une bise qui devient modérée sur le plateau, ce sera toujours le cas demain et toujours avec du soleil et des températures oscillant entre 11 et 23 degrés.
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0: 10h. Sandra Viscardi.
1: Une enquête administrative commandée par le ministre de la Défense, Martin Pfister, disculpe en grande partie l'ancienne unité cyber du service de renseignement de la Confédération. Il n'est toutefois toujours pas très clair si des données sensibles ont été divulguées au service secret russe. Aucun indice de suppression de données à grande échelle n'a par ailleurs été mis en évidence. Le chancelier allemand Friedrich Merz doit tenter en début d'après-midi de convaincre de sa capacité à diriger l'Allemagne après d'humiliantes défaites électorales régionales hier face à l'extrême droite et à la gauche radicale. Sa CDU est exclue du Parlement de Mecklembourg-Poméranie-Occidentale puisque pour la première fois depuis 1945, elle n'a pas obtenu les 5% nécessaires pour siéger dans un Parlement local. À Berlin, Die Linke, la gauche radicale, devance la CDU et est en position de lui ravir la mairie. Donald Trump rencontre aujourd'hui à New York l'un de ses plus farouches opposants. Le président américain face au maire de la Grande Pomme, Zohran Mamdani, jeune élu issu de la gauche du Parti démocrate. Une rencontre qui va porter sur la ville et sur ses habitants. Et le locataire de la Maison-Blanche recevra ensuite le président chinois de mercredi à vendredi. Une visite d'État de Xi Jinping confirmée ce matin par le ministère chinois des Affaires étrangères. Ce sera en fait le deuxième sommet de l'année entre les deux présidents des deux grandes puissances mondiales après la visite du président américain. Chine. Le gouvernement américain a expulsé plus de 25 000 personnes dans des pays tiers au terme d'accords secrets passés avec 35 pays pour qu'ils accueillent des personnes n'ayant aucun lien avec eux. C'est ce que révèle une enquête journalistique mondiale publiée ce matin. Depuis que le président Donald Trump est revenu à la Maison Blanche en janvier 2025, Washington a signé des accords avec des pays d'Amérique latine, d'Afrique et du Pacifique pour y envoyer des étrangers qui ne peuvent légalement être renvoyés dans leur propre pays. Le gouvernement américain aurait affecté au moins 410 millions de dollars versés aux pays d'accueil ou à des agences de l'ONU permettant ces retours. Trois officiers de l'armée sud-coréenne ont été blessés ce matin lors d'une explosion survenue pendant qu'ils menaient une opération dans le secteur ouest de la zone démilitarisée séparant les deux Corées. Les causes de l'explosion ne sont pas connues. Deux des officiers ont été évacués par hélicoptère, le troisième par la route avant d'être également évacué par les airs. Amazon a contracté une option sur des actions existantes de Kuehne+Nagel dans le cadre d'un partenariat au long cours. L'entreprise de logistique, rappelons-le, a perdu son actionnaire majoritaire. Il est décédé cet été. Amazon va donc acquérir des actions Kuehne+Nagel en numéraire ou en échange de ses propres actions en fonction de la réalisation de jalons commerciaux ou la prestation de certains services, et cela sur une période de 7 ans. La ville de Montreux invite la population à découvrir les nouveaux espaces du Montreux Music Convention Center, le fameux 2M2C. Ce sera dimanche lors d'une journée porte ouverte de 10h à 17h30. Il y aura des visites, des performances artistiques, des animations, de la musique et des activités pour grands et petits. Du soleil, malgré des passages de nuages élevés sur le nord de la Suisse romande et des cumulus sur le Jura et les Préalpes, 23 degrés de la Bise sur le plateau. Il fera beau demain après dissipation des brumes le long des Préalpes.
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1: 11h. Sandra Viscardi.
2: Granit Xhaka ne participera pas au rassemblement de l'équipe de Suisse de football qui débute aujourd'hui en Turquie. Le capitaine de l'équipe nationale est accusé par le parquet de Lucerne d'avoir utilisé un certificat Covid falsifié, ce que le principal intéressé a avoué aujourd'hui. Une enquête est en cours. La décision de son absence lors de 4 matchs de l'équipe ces prochaines semaines a été prise d'un commun accord entre le joueur et la direction de l'association suisse de foot. Une enquête administrative commandée par le ministre de la Défense Martin Pfister disculpe en grande partie l'ancienne unité cyber du service de renseignement de la Confédération. Il n'est toutefois toujours pas clair si des données sensibles ont été divulguées au service secret russe via la société de cybersécurité Kaspersky. L'enquête ne met pas non plus en évidence des suppressions de données à grande échelle. Rappelons qu'il y a un peu plus d'un an, la radio et télévision SRF avaient révélé sur la base d'un rapport secret du SRC que des services de renseignement amis avaient alerté le service suisse en 2021 sur de possibles fuites de données. Le gouvernement jurassien a signé une déclaration d'intention avec un groupe, Wise Key International Holding, et une société, Silsk Corporation, dans le but d'implanter sur le territoire cantonal un site de production de semi-conducteurs sécurisés. Le coût du futur centre est estimé entre 40 et 60 millions de francs. Il devrait compter 150 emplois qualifiés d'ici 5 ans et plus de 250 à terme. Les discussions vont débuter afin de confirmer la faisabilité de ce projet et d'en définir les contours précis. Au moins 60% des postes prévus devraient être occupés par des résidents du canton du Jura. Le Parlement zurichois vient de balayer une initiative visant à introduire le vote obligatoire dans le canton. Inspiré du modèle chafouzois, la proposition d'un citoyen n'a recueilli que 6 petites voix en sa faveur. 2,5 kg de cocaïne découvert il y a une semaine tout juste à Mumpf, dans le canton d'Argovie, par une patrouille mobile des douanes. La drogue était cachée dans la voiture immatriculée en Suisse d'un Allemand visé par un mandat d'arrêt. L'homme conduisait avec un faux permis suisse et son titre de séjour dans notre pays était lui aussi un faux. La drogue était cachée dans une trappe installée dans la console centrale. Friedrich Merz en conférence de presse tout à l'heure à 13h30 à Berlin. Le chancelier allemand qui a déjà qualifié hier soir de désastre la victoire de l'AFD en Mecklembourg-Poméranie-Occidentale doit prendre la parole pour la deuxième fois depuis que son parti, la CDU, a été exclu du Parlement de ce Land puisqu'il n'a pas obtenu les 5% nécessaires pour siéger. À Berlin aussi, la CDU est perdante, dit Linke. La gauche radicale devrait lui ravir la mairie. Le chancelier allemand devra donc convaincre ses partenaires de la coalition qu'il est toujours l'homme qui doit gouverner l'Allemagne. Elle voulait organiser dimanche prochain une manifestation pour leurs frères emprisonnés. Les trois sœurs de l'ancien premier ministre pakistanais Imran Khan, ancien premier ministre emprisonné, ont été arrêtées hier. Le rassemblement prévu est déclaré illégal et les trois femmes sont incarcérées en vertu d'une loi sur le maintien de l'ordre public de la province du Punjab. Leurs enfants, qui avaient aussi été interpellés, ont finalement été relâchés. Du soleil drapé dans des voiles de cirrus élevés sur le nord de la Suisse romande ou dans des cumulus le long du Jura et des Préalpes, 23 degrés et de la bise sur le plateau. Beau demain après dissipation des brumes le long des Préalpes et toujours de la bise.
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0: Lily Allen sur la 3, bienvenue dans Youpi Midi, l'émission qui part du principe qu'on peut être sérieusement content sans avoir de raison valable. Durant les deux prochaines heures, on va essayer de comprendre pourquoi certains mots sonnent plus vrais que d'autres. On va se rendre aussi à l'évidence que la musique, c'est comme le gras, c'est la vie, et que laisser le micro à certains chroniqueurs, et ben c'est faire preuve d'un courage assumé, même si c'est souvent drôle comme résultat. Alors respirez, débranchez ce qui doit l'être et laissez-vous accompagner jusqu'à 13h. Youpi Midi, ça commence maintenant, et comme dirait un vieux sage que j'ai rencontré dans une grotte du sud des Alpes, mieux vaut 2 heures de conneries assumées qu'une éternité de sérieux mal digéré. La programmation de ce matin est proposée par Flavien Drou et on y va avec For Me, Take a Trip.
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0: Fémi sur la 3. Il est temps d'ouvrir la pochette surprise et comme toujours, on sait jamais ce qu'on va y trouver avant que Christelle André n'y mette la main. 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
2: 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Je suis tombée l'autre jour sur une interview de Tilda Swinton. Vous savez, cette actrice écossaise impossible à classer, capable de passer du cinéma le plus pointu aux grandes productions hollywoodiennes avec la même élégance étrange. Oscarisée pour Michael Clayton, inoubliable vampire dans Only Lovers Left Alive, elle donne parfois l'impression d'observer notre monde depuis une autre dimension. Et dans cette interview, elle partageait une série de conseils pour mener une vie radicale. Pas radicale au sens spectaculaire du terme, mais radicale parce qu'elle nous invite à revenir à l'essentiel. Ce qui est frappant, c'est que ces conseils vont à contre-courant de notre époque. Nous vivons entourés d'injonctions. Il faut maîtriser, il faut prévoir, il faut optimiser. Tilda Swinton, elle, nous dit plutôt qu'il faut apprivoiser le chaos. D'accepter que la vie déborde du scénario que nous avions écrit, car les détours, les accidents et les imprévus ne sont pas forcément des erreurs de parcours. Tilda Swinton nous invite aussi à faire confiance au changement. C'est une idée simple, mais difficile à accepter. Nous nous accrochons souvent à nos habitudes, à nos certitudes, parfois même à des versions anciennes de nous-mêmes. Pourtant, tout ce qui est vivant évolue. Les saisons, les relations, les rêves, les êtres humains. Résister à ce mouvement nous fatigue, la compagnie nous transforme. Un autre de ces conseils, de Tilda Swinton, méfiez-vous de celles et ceux qui ne doutent jamais. Le doute a mauvaise réputation, alors qu'il est souvent le signe d'un esprit vivant. Douter, c'est reconnaître que le monde est plus complexe que nos certitudes. C'est laisser une place à la nuance, à l'écoute, à l'apprentissage. Et puis il y a ces recommandations presque poétiques de Tilda Swinton. Cultivez des plantes, écoutez le silence, défendez les secondes chances, dansez chaque jour, levez les yeux, suivez le vent. Derrière leur apparente simplicité, elles nous rappellent quelque chose de précieux. Une belle vie n'est peut-être pas une vie parfaitement maîtrisée, mais une vie où l'on reste curieux, attentif et disponible à l'émerveillement. Finalement, la véritable radicalité, selon Tilda Swinton, ce n'est pas de vouloir être exceptionnel. C'est peut-être simplement d'accepter de changer, de continuer à apprendre et de traverser l'incertitude avec grâce. Une philosophie étonnamment douce pour une femme que beaucoup soupçonnent encore d'être un vampire.

777, c'est les merveilleux Silk Sonic sur la 3. Il y a pas mal de groupes dont on peut situer précisément l'origine, que ce soit une cave, un garage, un local de répète qui sent la clope froide et le vieux canapé. Pour No Phase, groupe de Berne, c'est encore autre chose. Ils ont vu le jour quelque part entre un pont d'autoroute et un dépôt de bus. Alors ce flou géographique, on va pas se mentir, ça colle quand même assez bien avec leur musique, parce qu'ils font un shoegaze qui a jamais vraiment décidé s'il voulait du post-punk. Il y a autant des riffs qui foncent comme un bus en retard qu'une mélancolie propre au-dessous des ponts d'autoroute. Et oui, pour dire ça, je fréquente les dessous des ponts d'autoroute dans mon temps libre. Pour décrire le style du groupe, on pense à Kingana, à Warpaint, et il faut le dire, convoquer ces noms-là pour un jeune groupe, c'est pas un compliment au hasard. Depuis, la trajectoire ressemble moins à une fusée qu'à une marche régulière. L'EP Tired en 2024, le single Grounding en 2025. Chaque sortie posant une pierre de plus qui cherche pas à impressionner forcément la galerie. Et puis en juin dernier, In Between, leur dernier titre, est arrivé. C'est un titre qui fait office de carte d'identité complète du groupe, avec une basse qui avance toujours tout droit, bien solide sur ses appuis, une énergie qui reste suspendue en l'air, et le tout, ça donne ce sentiment assez précis d'être pas vraiment arrivé ni tout à fait parti. En coulisses, le groupe prépare déjà Trigger, un EP attendu cet automne. Alors je vous avoue que j'ai pas trouvé la date exacte de sortie. Alors en attendant, In Between fait office de single de bon augure pour la suite des morceaux à venir. On écoute In Between en repérage sur Couleur 3.

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0: Je crois qu'on est bon.
3: Ouais.

Help me lose my find, the disclosure dans Youpi Midi. Et à propos de perdre des trucs, j'ai un ancien voisin qui m'expliquait qu'il rangeait toujours ses clés à un endroit différent exprès pour être certain de jamais devenir quelqu'un de prévisible. Alors, le truc, c'est qu'il finissait toujours par les chercher 15 minutes chaque matin, mais il tenait à son principe. Et je crois que le pauvre, maintenant, il est atteint d'Alzheimer. Donc, je sais pas trop si son idée, c'était pas juste une manière de garder la face, alors qu'il foutait juste ses clés n'importe où sans s'en souvenir. Mais bon, croyez en vos préceptes, comme on dit.

0: Vendredi sur mer dans Youpi Midi avec le titre « Je ne reviendrai pas ». Je ne reviendrai pas, contrairement aux coupables qui reviennent soi-disant toujours sur le lieu du crime, à part peut-être les koalas. Parce que fun fact, les koalas ont des empreintes digitales presque identiques à celles des humains, au point d'avoir déjà brouillé des scènes de crime en Australie. Alors, je vous laisse construire vos propres méfaits sur cette base-là, je veux rien savoir. De toute façon, en Suisse, s'il y a des koalas, c'est au zoo. Allez pas les kidnapper, écoutez plutôt Zoo Radio.
1: Salut les enfants!
2: Si on avait fait un break, comment il est le volume pour toi?
3: Ok, pour moi ça va, c'est cool. Si tu pouvais remonter le playback à un quart de poil, on s'en ferait une petite.

Whatever happened to my rock and roll, c'est Black Rebel Motorcycle Club ou BRMC pour les intimes. Un trio dont mes oreilles se souviennent physiquement, donc parce que la seule fois où j'ai eu la chance de les voir, j'étais encore foutrement jeune et con, et comme le rebelle un peu teubé que j'étais, j'y suis allé sans boule caisse, parce que c'est plus cool sans, évidemment, hein, tout le monde le sait. Et ben les acouphènes ont été à la hauteur de la puissance du concert, j'ai mis un bon moment à m'en défaire, alors protégez-vous, hein, sortez couverts. Un peu plus de douceur avec 54 Ultra et le titre Tell Me.

0: Lonely in the Future. C'est un morceau du dernier album des Strokes, un album qui divise les fans, mais qui perso, je vais pas mentir, me chatoie bien l'hypophyse. Ça veut rien dire, mais vous comprenez. Je sais que vous êtes intelligent. Le titre, c'est Lonely in the Future, qui est aussi la grande crainte des gens qui ne veulent pas vieillir en solitaire, être seul dans le futur. Hein, ça fait pas rêver. Alors prenons les conseils d'orientation sincères, mais très mal avisés, de Philippe Battaglia.
1: Il est bête, il est méchant. Il a rien à faire là.
2: Mais faut pas le con, Philippe.
1: Philippe Battaglia, le conseiller en désorientation.
3: Eh ben alors, mon petit Jean-Bible, il paraît que tu veux être laitier. Mais c'est bien ça, laitier. Je suis sûr que tu t'y vois déjà, dans ton petit uniforme blanc et bleu, dans ta petite camionnette blanche et bleue, pour livrer tes petites bouteilles de lait dans la campagne. Oh, il est chou, mon petit Jean-Bible, il est chou! Par contre, il est un peu con-con. Si, il est con-con. Parce qu'on n'est plus dans les années 50, mon petit Jean-Bible. Livrer du lait chez les gens, non mais je vous le demande. Et les supermarchés, t'y as pensé au supermarché? Non, t'y as pas pensé au supermarché. Parce qu'avec tes conneries-là, tu vas leur faire du mal au supermarché. Et l'économie tout entière, si ça se trouve. Alors tu vas arrêter tout ce chenille. Et tu vas laisser les supermarchés s'occuper des paysans et de leur lait et de fixer leurs tarifs. Et surtout, tu vas arrêter avec tes idées de hippie. Allez, fous-moi le camp et fais rentrer Marie Cravate, tu seras gentil.

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0: ce soir.
1: Mary J est tout sauf nulle, comme elle l'a encore prouvé sur la scène de la Belle Suisse ce week-end. C'était vraiment merveilleux comme concert et il est l'heure des nouvelles du monde.
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3: Sandra Viscardi.
4: L'équipe de Suisse de football devra disputer ses quatre prochains matchs de Ligue des Nations sans son capitaine, Granit Xhaka. Il est accusé d'avoir utilisé un certificat Covid falsifié. Le joueur d'ailleurs le confirme aujourd'hui. Alors l'association suisse de football et Granit Xhaka ont décidé qu'il ne rejoindrait pas le stage d'entraînement qui commence aujourd'hui en Turquie. Le parquet de Lucerne mène actuellement une enquête sur ce faux certificat Covid. Il tiendra conférence de presse tout à l'heure à 13h30 à Berlin. Après la Sachsenhalt, voici 15 jours. Friedrich Merz vient de subir hier deux nouvelles défaites aux élections régionales à Berlin et au Mecklenburg-Poméranie, un petit land rural et touristique du nord de l'ex-RDA. Son parti chrétien-démocrate perd le pouvoir dans la capitale. Il est même purement et simplement exclu du Parlement régional dans le Mecklenburg. Bonjour Nathalie Versieux.
5: Bonjour.
4: S'il reconnaissait hier soir la défaite, l'ampleur de cette défaite, le chancelier entend pourtant poursuivre le cours des impopulaires réformes.
5: Oui, 90% d'opinions défavorables, trois débâcles électorales en deux semaines. L'avenir politique de Friedrich Merz s'est considérablement assombri avec le vote de Berlin et du Mecklembourg. Et pourtant, son intervention de crise dès 18h devant les micros hier, il l'a prise pour affirmer son intention de poursuivre les réformes. Il a peu de chance avec cette stratégie de ramener le calme au sein de son parti. Selon la presse allemande, les chefs de régions issues de la CDU se seraient rencontrées hier sans lui pour évoquer l'avenir. Même tension au sein du SPD, l'autre parti de la coalition au pouvoir à Berlin. L'aile gauche du SPD hostile aux réformes s'est imposée hier dans le Mecklembourg, ce qui pourrait faire bouger les lignes en interne. Pour l'heure, Merz ne doit sa survie qu'à l'absence d'alternatives sérieuses au sein de la CDU.
4: Merci Nathalie. Et ce matin, un responsable de l'AFD estime que Friedrich Merz ne sera plus chancelier à la fin de l'année. En Russie, après dépouillement de 95% des bulletins de vote des législatives d'hier, la commission électorale centrale donne gagnante Russie Unie, le parti de Vladimir Poutine, presque 58% des voix. C'est 8% de plus que lors du précédent scrutin en 2021. Cela devrait se traduire par 355 sièges contre 310 actuellement sur les 450 du Parlement. Donald Trump rencontre aujourd'hui à New York l'un de ses plus farouches opposants, le président américain donc, face au maire de la Grande Pomme, Zohran Mamdani, jeune élu issu de la gauche du Parti démocrate. La rencontre, dit-on, portera sur la ville et sur ses habitants. Et le locataire de la Maison-Blanche qui recevra le président chinois de mercredi à vendredi, une visite d'État de Xi Jinping confirmée ce matin par le ministère chinois des Affaires étrangères. Le gouvernement américain a expulsé plus de 25 000 personnes dans des pays tiers au terme d'accords secrets passés avec 35 pays pour qu'ils accueillent des personnes n'ayant aucun lien avec eux. C'est ce que révèle une enquête journalistique mondiale publiée ce matin. Depuis janvier 2025, Washington a signé des accords avec des pays d'Amérique latine, d'Afrique et du Pacifique pour y envoyer des étrangers qui ne peuvent légalement être renvoyés dans leur propre pays. Le gouvernement américain a même affecté au moins 410 millions de dollars à verser aux pays d'accueil ou à des agences de l'ONU permettant les retours. Il n'y a pas eu d'espionnage politique au service de renseignement de la Confédération. C'est en tout cas ce qu'affirme une enquête administrative d'un cabinet d'avocats présentée ce matin. Elias Baïf, on vous retrouve à Berne. Cette enquête portait sur les liens entre le SRC et la Russie.
6: Oui, l'an passé, SRF publie une enquête scoop. Il y aurait eu des fuites au sein du service de renseignement de la Confédération, le SRC. Des employés auraient partagé des données sensibles à la société russe Kaspersky entre 2015 et 2020. Pire, Kaspersky aurait ensuite transmis ces données aux services secrets russes eux-mêmes. Dans la foulée de l'enquête de SRF, le conseiller fédéral Martin Pfister commande une enquête administrative. Il mandate un cabinet d'avocats, histoire de voir si, depuis les faits, le SRC a bien pris les mesures nécessaires pour blinder sa sécurité. Selon le rapport du jour, la réponse est oui. Le SRC a fait le travail avec plus de règles sur l'utilisation des appareils informatiques, un meilleur système de traitement des données cyber, plus de contrôle interne aussi. Mais malgré tout, une question reste ouverte. Est-ce que des collaborateurs du SRC ont pu transmettre de façon systématique des données à Kaspersky? Pas d'indice en ce sens, dit le rapport. Pas d'espionnage politique pour le compte de la Russie au SRC. Mais attention, parce que sur ce point, une enquête pénale est toujours en cours du côté du ministère public de la Confédération.
4: Et merci Elias. Et le canton de Berne abandonne le projet d'hébergement collectif pour les requérants d'asile à Kandersteg. Le propriétaire du bâtiment qui devait accueillir les requérants a retiré son offre en raison de l'hostilité croissante d'une partie de la population de ce village de l'Oberland bernois. Et le Parlement zurichois a balayé ce matin une initiative visant à introduire le vote obligatoire dans le canton. Inspirée du modèle schaffhausois, la proposition d'un citoyen n'a recueilli que 6 voix en sa faveur. Fribourg veut devenir au lieu du VTT en Suisse. Le canton a mis à l'enquête 1700 km d'itinéraire. Selon l'Union fribourgeoise du tourisme, 10% de la population pratique ce sport et pour l'instant, dans le canton de Fribourg, elle le fait de manière anarchique. Frédéric Perita, coordinateur vélo et VTT à cette union.
0: Aujourd'hui, on n'a pas d'itinéraire officiel dans le canton, ou très peu. Ça veut dire que tout le monde va n'importe où, fait n'importe quoi. On a fait un inventaire des chemins les plus fréquemment utilisés. On arrive à plus de 5000 km dans le canton de Fribourg. C'était nécessaire de mettre un petit peu d'ordre dans cette pratique, d'éviter que tout le monde aille n'importe où, aussi dans le but de préserver l'environnement, la nature. Et puis, comme on n'a pas de réseau qui est officiel, ou très peu, on n'a pas non plus de réseau qui est entretenu. Et ça veut dire qu'un réseau qui n'est pas entretenu perd un petit peu en attractivité aussi.
4: 23 degrés et de la bise, et il fait beau, malgré un ciel parfois laiteux.
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3: La première heure est derrière nous et si vous venez de rejoindre le mouvement, bienvenue. Il est 12h et quelques, merci. Personne dit jamais 12h, on préfère midi. Quoi qu'il en soit, on bascule officiellement dans l'après-midi et on va continuer à faire ce qu'on sait faire, c'est-à-dire pas grand-chose de sérieux, mais avec rigueur et constance. La deuxième heure de Youpi Midi commence et elle promet d'être aussi peu nécessaire que la première, ce qui en soi, si on y réfléchit bien, c'est quand même la meilleure définition du bonheur. Restez là jusqu'à 13h, après on vous rend votre après-midi, mais pas avant.
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0: Nick Waterhouse dans Youpi Midi. Quand j'étais gamin, il y avait une série humoristique à la télé française que j'appréciais particulièrement et qui s'appelait Caméra Café. Je me tapais de bonnes barres à l'époque, hein, et les épisodes sont actuellement tous sur YouTube. Alors j'ai récemment été en revoir, histoire de sortir 2-3 vieux rires. Alors c'est toujours drôle, mais certaines blagues ont quand même vachement mal pris le passage du temps, hein. On ferait forcément différemment les choses aujourd'hui. Parmi les scénaristes de Caméra Café, il y avait Bruno Solo, le Hervé de la série. Franck Mater lui tire le portrait.
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2: Aujourd'hui, Bruno Solo. Né le 23 septembre 1964 à Paris 3e, Bruno Solo est un acteur français connu pour sa participation à la série Caméra Café.
3: De tous les cafés, le plus apprécié.
2: Un personnage sympathique qui pourtant préfère la compagnie des animaux que celle des hommes. D'ailleurs, à ce sujet, Bruno Solo s'est marié il y a quelques années avec un âne venu de l'espace. L'âne Solo. Fils de Osolo Mio, un chanteur italien, et de Karine Keller-Souter, une spéléologue, Bruno Solo passe une enfance heureuse dans les rues de Paris 3e. Cela dit, concernant ses origines, les avis divergent.
4: Verge.
2: La famille de Bruno a longtemps habité dans le petit village de Guitare, alors qu'une famille homonyme habitait dans le petit village de Batterie. Il ne faut donc pas confondre les solos de guitare avec les solos de batterie.
5: C'est nul.
2: Vers l'âge de 15 ans, attiré par les poissons qui, eux au moins, ferment leur grande gueule, Bruno Solo déménage en Bretagne et passe un examen pour devenir homme grenouille. Ce qui est un comble, hein, quand on aime bien les poissons. Une activité épanouissante pour le futur acteur que tout le monde avait surnommé Bruno Solo.
6: J'adore l'eau. Dans 20-30 ans, il n'y en aura plus.
2: Mais quelques années plus tard, il abandonne tout et tente sa chance au cinéma. La sauce prend quand il rencontre son compère Yvan Le Bolloc. D'ailleurs, à ce sujet, Solo a toujours travaillé en duo, voire même en carto, comme dans le long métrage où il partageait l'affiche avec 6 chevaux femelles, le fameux « La vérité 6 juments ».
7: Les 1100 autres s'accordent tous à dire que ce mec est aussi comique qu'une pine de cheval.
2: Petit fun fact avant de se quitter. Bruno Solo a eu beaucoup de succès avec le show Caméra Café, show dont l'abréviation est « Caméra ».

John, bonjour. Jane, bonjour. Jeanne, bonjour. Avec le titre One Way, le mode automatique. Un chauffeur de bus m'a dit un jour, rien à voir, hein. Un chauffeur de bus m'a dit un jour qu'il reconnaissait tous ses passagers réguliers, rien qu'au bruit de leurs pas en entrant dans le véhicule. Alors, ça devait donc être ça devait faire un bon moment qu'il devait être chauffeur. Et il devait toujours y avoir les mêmes personnes dans son bus. Ben, cette anecdote fait que depuis, je marche à chaque fois différemment dans les transports publics, juste au cas où quelqu'un m'écoute vivre. Mais bon, prenez les transports en commun, c'est plein de trucs chouettes à écouter et à voir, et il y aura moins de bouchons sur la route. On écoute Tudor Cinema Club, Something Good Can Work.

0: Bonjour monsieur, pour RTS Couleur 3, vous êtes parti où en vacances?
1: Je suis pas parti en vacances.
0: Ah non, vous avez pris combien de kilos? Ça rigole pas ici, hein? Alors on va la refaire, puisqu'on s'est pris un doigt d'honneur. Heureusement, ça se voit pas trop à la radio. Bonjour monsieur, pour Couleur 3, vous étiez en vacances?
2: You were in holidays?
3: On business trip, yeah.
0: Keine Ferien?
3: Nein, leider keine Ferien. Nein. Und was machst du hier?
0: Ich arbeite.
3: Auch arbeiten, ja, sehr gut. Okay.
0: Ja, seriös.
3: Ah ja, muss man mal ab und zu, ne? Jetzt gerade noch in Jogginghose, aber dann morgen.
0: Okay, c'est cool de bosser en training.
3: Ja, ein bisschen.
0: Ja, moi j'aime bien bosser avec une plume dans le Schmidt. Merci.
3: Immer gern. Ouais, einen schönen Tag, ja.
0: Bonjour, pardonnez-moi de vous déranger, c'est pour Couleur 3, vous êtes parti où en vacances?
4: En France, Ardèche.
0: Et vous avez pris combien de kilos?
4: Trop.
0: Bonne rentrée.
4: Merci.
0: Ah, je me souviens, tu reviens d'Ardèche, c'est l'Ardèche à chaque fois. Il y a les champions du monde du saucisson, ils sont tous les 12 mètres. Tu te balades en Ardèche, il y a des cabanes partout, champions du monde du saucisson, champions du monde du saucisson. Alors tu les goûtes tous, forcément.
5: Entre

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0: Eric The Architect sur la 3. Et Eric The Architect, c'est le mec qui m'a replongé la tête dans le rap alors que j'avais complètement lâché l'affaire depuis quelques années. Bravo Eric. Allez, on va acheter des œufs avec Zo Radio.
1: Salut les enfants.
2: Et nous commencerons ce soir par jeter un regard sur le cinéma.
3: Regarde, ce gars examine tous les œufs. Ça fait déjà 20 minutes que ça dure.
4: Et il cherche quoi?
3: Il a dit qu'il devait trouver la douzaine parfaite.
4: Ah bon? Mais encore?
3: Il faut que chaque œuf soit parfait.
4: Mais la quête est ardue, hein?
3: Manifestement, regarde toutes les boîtes qui ont été éliminées.
4: Et pourquoi il les mélange pas?
3: Quand je lui ai dit, il m'a envoyé péter.
4: Ah oui, et qu'est-ce qu'il t'a dit?
3: Il a dit que c'était important d'avoir des valeurs, que personne n'a plus de fierté de nos jours.
4: Attends, c'est pas toi qui les ponds, les œufs.
3: Je lui laisse encore 5 minutes, après j'appelle les flics. J'ai pas besoin de ça. Je devrais même pas être là aujourd'hui.
5: 2 paquets de cigarettes.
4: Ça me déconcerte autant que toi.
5: C'est pas la première fois que je vois ça.
3: Vous le connaissez?
5: Lui, non, mais je connais ce type de comportement. Laissez-moi deviner, il cherche la boîte 2 parfaite.
4: Et oui, comment vous le savez?
5: Et je vous parie $1 million qu'il est conseiller d'orientation.
3: Pourquoi vous dites ça?
5: J'ai vu ça une fois dans un hypermarché l'année dernière. C'était pas ce type-là. Le manutentionnaire m'a dit qu'il examinait les boîtes 2 depuis une demi-heure, qu'il faisait des tests d'endurance et toutes sortes de trucs. Je lui ai demandé pourquoi personne prévenait le directeur. Il a dit que ça arrivait 2 ou 3 fois par semaine, parfois plus.
4: Sans déconner.
5: Non, c'est sérieux. C'est un traumatisme connu. Ça ne toucherait que les conseillers d'orientation. Ils en faisaient tout un plat avant. Mais on leur fiche la paix maintenant parce qu'ils payent toujours tout ce qu'ils cassent. Et en plus, ils sont pas embêtants.
3: Pourquoi les conseillers d'orientation?
5: Si votre boulot était aussi dénué de sens que le leur, vous deviendriez pas cinglé.
4: C'est vrai que mon conseiller d'orientation n'a pas servi à grand-chose.
5: Voyez, c'est important d'avoir un boulot qui ait son utilité. C'est pour ça que je masturbe à la main les animaux en captivité avant insémination.

The Other Side de The Roots, qui est sorti sur l'album Undone, sorti en 2011, 11e album studio du groupe et leur premier album un peu concept. Il retrace l'histoire du personnage fictif Redford Stephens et c'est une approche narrative qui donne au disque une tonalité presque cinématographique, avec sur ce morceau précis la voix de Bilal qui part dans des envolées soul qui viennent un peu adoucir la noirceur du concept général de l'album. Bref, une pièce qui illustre bien la capacité de The Roots à faire cohabiter groove instrumental et gravité du propos.

et toute sa manière d'exister. Et elle le fait avec une tristesse qui ne cherche pas à s'excuser. Elle explique qu'elle ne supporte plus rien ni personne, que les petites lâchetés du quotidien ne pèsent plus rien face à ce qu'elle a traversé. Et à un moment donné, elle parle d'un trait physique hérité de son père comme une manière de dire qu'il est encore là, littéralement inscrit sur son visage. Et puis la carapace se fissure, elle avoue la guerre intérieure, les nuits où elle pleure avant de reprendre la posture et de conclure que se taire serait une deuxième façon de mourir. Le morceau se termine sur un hommage à son père né en 1956, une vie qu'elle salue en pleurant et en applaudissant en même temps. Le clip disponible sur YouTube prolonge cette tension entre chaos et retenue, mais c'est la session Colors qui a vraiment fait décoller le morceau, plus d'1,2 million de vues en 2 mois, ce qui est une manière assez éloquente de dire que le sujet parlait à beaucoup plus de monde que prévu. On écoute Daddy Died d'Earth Sign Shells en repérage sur Couleur 3.

Il y a des chansons qui portent une voix plus vieille qu'elle-même, c'est le cas pour ce titre Natural Blues. Moby a construit ce titre autour d'un sample de Trouble So Hard enregistré en 1937 par la chanteuse folk américaine Vera Hall et capté à l'époque par un collecteur de terrain, une personne qui se baladait pour enregistrer les gens, qui s'appelait Alan Lomax. Un titre de l'album Play sorti en 2000 et apparemment le morceau a bien failli ne jamais voir le jour. Moby lui-même raconte qu'il avait eu du mal à trouver le bon mixage avant qu'un duo britannique ne l'aide à finaliser la version qu'on connaît aujourd'hui. Le résultat, c'est une voix presque centenaire posée sur une électronique parfaitement contemporaine pour les années 2000 en tout cas, et ce grand écart temporel qui fait tout le charme du titre. Voilà, c'est déjà fini pour Youpi Midi. Un immense merci à Flavien Drou à la programmation qui a posé les bons titres au bon moment, et merci à vous qui nous avez accompagnés ou que j'ai accompagné pendant ces deux heures. On vous souhaite une belle suite de journée sur Couleur 3 et on se retrouve très vite. Mais il y a encore deux trois petits titres hein, avant les infos. Profitez bien, belle journée, Beck.

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2: Trois romans sont appelés par la Nati pour remplacer le capitaine Granit Xhaka. Ce dernier a avoué ce matin avoir acheté un faux certificat Covid après les révélations du média Blic. Conséquence, il ne disputera pas les quatre prochains matchs de la Ligue des Nations. Mourad Yakin a donc fait appel aux renforts que sont Isaac Schmidt, Vincent Sierro et Joël Montero. En Russie, le parti de Poutine remporte les élections législatives avec un taux record, 58% des voix. Annonce faite par la commission électorale alors que le dépouillement touche à sa fin. Un résultat déjà dénoncé par l'Union européenne. La chef de la diplomatie, Kaya Kallas, accuse le Kremlin d'avoir interdit le parti qui s'opposait à la guerre en Ukraine et d'avoir écarté les observateurs internationaux de ces élections. Au Japon, un important typhon provoque l'évacuation de plus d'1,5 million de personnes dans la région de Tokyo. 275 vols sont également annulés. Ce matin, le typhon est passé à plus de 130 km/h près de la capitale et plusieurs milliers de foyers étaient privés d'électricité. Selon l'agence météorologique japonaise, d'importantes pluies vont se poursuivre à mesure que le typhon remonte vers le nord du pays. Google, condamné pour avoir enfreint les règles européennes sur l'utilisation des données de géolocalisation. Le géant américain doit payer une amende de 403 millions d'euros. L'amende vient du régulateur irlandais de la protection des données. Basé à Dublin, cet institut supervise Google au niveau européen. Retour en Suisse, restructuration chez Sunrise. 450 postes sont menacés. L'entreprise de télécommunications a annoncé ce matin devoir faire des économies et étudier plusieurs suppressions d'emplois. Une procédure de consultation est prévue pour le mois prochain avec les syndicats. Les employés travaillant dans les boutiques, la vente et le service à la clientèle devraient être principalement épargnés par ces réductions d'effectifs. Quelques 1500 porcs et porcelets doivent être abattus en Suisse, et ce suite à une maladie pulmonaire contagieuse. 20 élevages sont concernés, majoritairement dans le canton de Lucerne, mais le canton de Vaud est également touché. Les animaux seront abattus ou euthanasiés, annonce ce matin le service vétérinaire du canton de Lucerne. La Suisse romande compte une nouvelle réserve forestière, celle de la Créta à Rue, dans le canton de Fribourg. Plus aucune intervention humaine n'aura lieu pendant les 50 prochaines années sur cet espace de plus de 8 hectares. Seules les actions visant par exemple à enlever des arbres tombés sur un pâturage ou sur une culture seront autorisées. L'objectif est de laisser la nature s'épanouir complètement, indique aujourd'hui le canton de Fribourg. Il n'y aura pas d'hébergement pour les personnes issues de l'asile à Kandersteg dans le canton de Berne. Face à l'hostilité d'une partie de la population locale, le propriétaire du bâtiment a retiré son offre, une décision que l'État de Berne dit déplorer. Prévu dans un ancien institut, l'hébergement devait accueillir 120 personnes. Météo, le temps sera ensoleillé malgré des voiles de nuages élevés. Quelques rares cumulus le long du Jura et des Préalpes cet après-midi. Le thermomètre va grimper jusqu'à 23 degrés au meilleur de la journée. Demain, mardi, toujours un peu de soleil avec quelques bancs de nuages possibles en début de journée. Et puis pour cette semaine, les températures maximales oscilleront entre 23 et 27 degrés.
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1: Avant de devenir rappeur en 2012, il se voyait bien dans le rôle de journaliste. Avant de devenir rappeur, il a bossé dans les milieux psychiatriques et carcéraux. Et un beau jour, en 2022, suite à un passage dans la série Nouvelle École sur Netflix, Ben PLG accède

0: À la gloire. Depuis, le rappeur tout droit venu du nord de la France a fait du chemin. Et le voilà en repérage sur Couleur 3 avec un tout nouveau single, Les avions dessinent dans le ciel, deuxième extrait pour annoncer la sortie de son troisième album, baptisé L'histoire sans fin, prévu pour le 2 octobre prochain.
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1: 15h.
2: Léa Bucher.
3: Le chancelier allemand Friedrich Merz promet le maintien de son gouvernement avec les sociaux-démocrates. Il s'est exprimé à 13h suite aux défaites de son parti, la CDU, lors d'élections régionales ce week-end. Alors que son pouvoir est remis en doute depuis quelques temps, les résultats en faveur de la gauche radicale et de l'extrême droite hier ont renforcé son impopularité. Mais le chancelier n'abdique pas pour autant. Devant la presse cet après-midi, il a déclaré son intention de continuer sa politique avec le gouvernement actuel. Il en va de l'avenir de la démocratie, a-t-il affirmé. La gestion des risques de l'intelligence artificielle n'est plus adaptée, alerte l'ONU. Dans un rapport publié ce matin, un comité d'experts des Nations Unies conclut que les garde-fous n'avancent pas aussi rapidement que les capacités de cette technologie. Ce rapport fait suite à un incident survenu cet été. Deux IA d'OpenAI étaient sorties de leur milieu durant des tests. Elles avaient réussi à se rendre sur Internet et faire intrusion sur plusieurs sites. Une intelligence artificielle qui inquiète également le pape. Léon XIV appelle à la création d'IA qui favoriserait la paix. Lors d'une conférence sur l'IA aujourd'hui à Rome, il a estimé que les plateformes actuelles participent à la division de la société. L'intelligence artificielle est une thématique centrale pour Léon XIV qui a abordé ce sujet dès son troisième jour de mandat. La Suisse, préoccupée par la répression russe menée à l'étranger. Ce matin, la mission suisse de l'ONU a présenté un rapport devant le Conseil des droits de l'homme à Genève. Elle s'inquiète notamment des 400 cas de répression documentés visant des personnes se trouvant à l'extérieur de la Russie. Entre 650 000 et 900 000 Russes auraient quitté leur pays depuis le début de la guerre. Le rapport condamne également le recours par les autorités russes à des technologies destinées à les surveiller, les harceler et les intimider. Restructuration chez Sunrise, 450 postes sont menacés. L'entreprise de télécommunications a annoncé ce matin devoir faire des économies et étudier plusieurs suppressions d'emplois. Une procédure de consultation est prévue pour le mois prochain avec les syndicats. Les employés travaillant dans les boutiques, la vente et le service à la clientèle devraient être principalement épargnés par ces réductions d'effectifs. La Suisse a bel et bien suspendu toutes les importations de viande et de produits carnés en provenance du Brésil. L'Office fédéral de la sécurité alimentaire et des affaires vétérinaires confirme aujourd'hui cette information divulguée par nos collègues de SRF. L'interdiction d'importation est en vigueur depuis le 3 septembre. L'OSAV indique que le Brésil n'est pas en mesure de garantir le respect des normes suisses en matière de réduction de l'utilisation d'antibiotiques. Et enfin, notre planète tourne sur elle-même et orbite autour du Soleil. Tous deux vont dans le même sens et sur le même plan. C'est le cas de la plupart des planètes, mais une exoplanète rebelle vient d'être découverte par une équipe dirigée par le département d'astronomie de l'Université de Genève. Elle est désalignée par rapport à son étoile et se déplace en sens inverse de la rotation de celle-ci. Une énigme pour les astrophysiciens. D'autres hypothèses devront être donc explorées. Météo, le temps sera toujours ensoleillé malgré des voiles de nuages élevés et quelques rares cumulus le long du Jura et des Préalpes. Durant tout cet après-midi, le thermomètre va grimper jusqu'à 23 degrés au meilleur de la journée. Et puis demain mardi, toujours un peu de soleil avec quelques bancs de nuages possibles en début de journée. Les températures de cette semaine oscilleront entre 23 et 27 degrés dans l'après-midi.
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1: 16h. Léa Buchère.
2: En Russie, le parti de Poutine remporte les élections législatives avec un taux record, 58% des voix, annonce faite par la commission électorale alors que le dépouillement touche à sa fin. Un résultat dénoncé déjà par l'Union européenne. La chef de la diplomatie Kaya Kallas accuse le Kremlin d'avoir interdit le parti qui s'opposait à la guerre en Ukraine et d'avoir écarté les observateurs internationaux de ces élections. Plusieurs pays dont le Royaume-Uni, le Canada, l'Australie, la Nouvelle-Zélande et la Norvège dénoncent des élections tenues sur les territoires occidentaux d'Ukraine. C'est aujourd'hui que se tient à Genève la commission d'enquête internationale sur l'Ukraine, une commission mandatée par le Conseil des droits de l'homme de l'ONU. Le rapport présenté démontre notamment que de nombreux enfants ukrainiens fuient les régions contrôlées par la Russie pour éviter un endoctrinement. Dès 14 ans, ils doivent obligatoirement suivre des formations militaires. Les jeunes ukrainiens sont sanctionnés s'ils refusent cette éducation. Selon le rapport de la commission, nombreux sont ceux qui fuient, souvent seuls, sans leurs parents. Au Japon, un important typhon provoque l'évacuation de plus d'1,5 million de personnes dans la région de Tokyo. 275 vols sont également annulés. Ce matin, le typhon est passé à plus de 130 km/h près de la capitale et plusieurs milliers de foyers étaient privés d'électricité. En football, en Suisse, trois Romands sont appelés par la Nati pour remplacer leur capitaine Granit Xhaka. Ce dernier a avoué ce matin avoir acheté un faux certificat Covid après les révélations du média Blick. Il ne disputera pas les quatre prochains matchs de la Ligue des Nations. Murat Yakin a donc fait appel aux renforts que sont Isaac Schmidt, Vincent Sierrot et Joël Montero. Le Jura pourrait accueillir une nouvelle industrie, celle de la production de semi-conducteurs sécurisés, des composants électroniques notamment utiles pour protéger nos données confidentielles. Le Parlement jurassien a signé une déclaration d'intention avec deux entreprises suisses actives dans ce domaine. À terme, ce projet pourrait créer 250 emplois. Il n'y aura pas d'hébergement pour les personnes issues de l'asile à Kandersteg dans le canton de Berne. Face à l'hostilité d'une partie de la population locale, le propriétaire du bâtiment a retiré son offre. Une décision que l'État de Berne dit déplorer. Prévu dans un ancien institut, l'hébergement devait accueillir 120 personnes. Visiter Venise coûtera encore plus cher. La taxe d'entrée touristique va passer à 30 €, annonce la ville, alors que le prix actuel est de 5 à 10 euros. Cette taxe destinée aux visiteurs d'un jour a été introduite en 2024 dans cette ville très touchée par le surtourisme. Et puis le chat le plus célèbre de la francophonie aura droit à son musée. Philippe Geluck relance son idée de musée du chat à Bruxelles. Annonce faite ce matin par le dessinateur après l'abandon d'un premier projet pour des raisons financières. Sous le nom Musée du chat et l'art rigolo, cette nouvelle initiative sera 3 fois moins coûteuse que la précédente et sera financée par des fonds privés. Ouverture prévue en 2028. Météo, le temps ce soir sera encore ensoleillé malgré quelques voiles de nuages élevés. De rares cumulus le long du Jura et des Préalpes sont également possibles. Demain, mardi, toujours un peu de soleil avec quelques bancs de nuages possibles en début de journée. Le thermomètre grimpera jusqu'à 23 degrés, tout comme le reste de la semaine. On ira jusqu'à 23 à 25 degrés.
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6: Salut à tous et bienvenue dans la bande amateur, la seule émission de débat au monde qui ne prend position sur aucun sujet, du service public pur et dur qui nous montre qu'on peut être lâche tout en ayant beaucoup de plaisir. Et pour arriver à cette neutralité absolue, j'ai le plaisir d'avoir avec moi les meilleurs humoristes de la région et bientôt du monde. À ma gauche, celui qu'on appelle le nouveau Coluche, parce qu'il incarnera Coluche sur scène en 2027. Eh bien, figurez-vous qu'on le verra aussi au cinéma l'an prochain, dans Le Petit Trou de Souris, un biopic sur Mimi Mati, dans lequel il incarnera son père, Pisse-Partout. Faites du bruit pour l'homme purin. Laure Bettera, bonjour.
7: Bonjour. Oh, qu'est-ce qui sent le caca?
8: Oh, mais,
6: bonjour, ça va?
8: Bonjour, oui, bonjour, ça va très bien.
6: Ça va. Et puis à ma droite, la nouvelle égérie de la génération Z. Z, non pas comme Zorro ni Zizi, mais Zemmour, bien sûr, son idole politique.
7: Bien sûr.
6: Une comédienne capable de jouer toutes les émotions avec beaucoup de naturel. En ce moment, elle incarne à la vie, comme à l'écran, un personnage de jeune fille chiante qui arrête pas de dire « Mais tu peux pas comprendre !» Elle déteste les hommes autant que le gluten. Faites du bruit pour Mamie Zinzin 2.0. Marion Agoston, bonjour.
7: Ils sont bien le descriptif, hein, on a l'air sympa.
0: Ouais, c'est drôle, voilà.
6: C'est hyper bien. Et puis on n'oublie pas notre réalisateur, monsieur Ottavio Arojo, qui devrait être avec nous jusqu'au bout de l'émission s'il reste. La bande amateur, c'est parti, on est ensemble jusqu'à 18h.
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0: Nothing But Thieves sur Couleur 3. Le morceau s'appelait Baby Cool. Voilà, est-ce qu'on pourrait avoir un petit tapis? Merci beaucoup, monsieur Ottavio. Voilà, voilà. Ah, ça fait plaisir de vous voir, les amis.
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0: Il a envie de rapper aujourd'hui.
1: Le purin, tout ça. Voilà.
0: on va arrêter avec cette histoire de purin. Hein. Hein, merci beaucoup.
1: On va parler
0: de plein de sujets différents aujourd'hui dans cette bande amateur. Et pour une fois, on va laisser la place à Lord Betrave, qui est venu avec un sujet dans sa besace, mais lequel, on découvre ça tout de suite.
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1: Mes bien chers frères, mes bien chères sœurs, Oasis repart en tournée en 2027. Les Brothers Gallagher, les frangins les plus sulfureux du rock après les frérots de la Vega, repart jouer leur hymne ouvrier devant une marée de darons enivrés qui pourront pour la première fois depuis la demi-finale de foot montrer leurs émotions.
2: Ouais.
1: 10 millions de réservations pour les billets quand même, c'est beaucoup de personnes. 18 ans après que Liam a fracassé la guitare préférée de Noël à Paris, les deux frères ennemis de la Britpop se sont tellement réconciliés qu'ils ont demandé au réalisateur de James Bond de filmer leur réunion dans un docu rock'n'roll. C'est ouf de convoquer un réal. Moi, quand je me réconcilie avec ma sœur, c'est toujours si ma mère fait un statut WhatsApp. Alors, faut-il mieux s'engueuler avec un frère détestable ou s'ennuyer en tant que fils unique? On en parle avec la sœur de Thibaut Agoston et le fils mater.
0: Et ouais.
1: Alors, Franck, d'abord, rapidement sur Oasis, tu es plutôt team Noël ou team Liam, mais pourquoi?
0: Alors, j'aime beaucoup. Alors, déjà, moi, j'aime beaucoup les frères Gallagher parce que je crois qu'on en avait déjà parlé ici, c'est les mecs les plus drôles du monde. Ils sont hyper cash, ils sont hyper drôles. Je préfère Liam parce que je trouve que Noël est trop sage en fait. Il a des bonnes sorties, mais il est un peu trop sérieux. Liam, c'est vraiment un punk.
1: C'est le grand frère.
0: Et le petit frère un peu con comme ça, et il me fait rire. Et en plus, il est beaucoup plus beau gosse que Noël, je trouve.
1: Ouais. Marion, t'en as rien à péter?
2: Ouais, rien à foutre, je sais pas qui
1: c'est. Excellent. Est-ce que vous avez un avis sur les fratries connues qui se déchirent, genre les frères Gallagher, les sœurs Kardashian ou les frères Dalton? Est-ce que c'est un truc qui vous intéresse, Marion?
2: Romulus et Rémus. Pour ne citer que.
1: Cain et Abel.
2: La famille Jackson.
1: Ouais.
2: Il y en a beaucoup, hein? Non? Ouais, je sais pas.
1: Est-ce que ça t'intéresse, ces bagarres familiales?
2: Je trouve ça tellement triste. Non, mais vraiment, je trouve ça tragique. Genre, c'est horrible. Enfin, il n'y a rien de plus précieux qu'un frère. Genre. Le mien, ça va, il est dommageable.
0: Tu rigoles, mais en fait, tu l'adores, ton frère.
1: Bah oui.
2: Mes frères, je les aime plus que tout sur Terre.
0: Monde,
2: ah non, mais évidemment, mais bien sûr. Mais on va en parler, mais non, c'est pour ça. En plus, quand tu sais, je me suis dit, putain, mais en fait, il faut jamais faire un métier avec visibilité qui est le même qu'un autre membre de sa famille. Après, je dis, oh non, qu'est-ce que je suis en train de faire? Mais ouais.
0: Mais ça, vous pouvez avoir. J'ai une question pour moi. Vous pouvez avoir des rivalités avec ton frère vu que vous
2: jamais.
0: Faites les deux de la comédie. Est-ce que vous vous encouragez mutuellement?
2: Mais évidemment, et plus que tout, et sans concession. Ouais, non, mais j'ai trop de chance, enfin, parce qu'on a une super belle relation. Mais je vois la réalité où ça peut pas être le cas. Par exemple, la sœur de Ramzy. De Eric et Ramzy, Sophia.
0: Mela Bedia.
2: Eh ben, Ramzy a pété un cap quand elle a voulu faire de l'humour et tout. Et je crois qu'ils ont dû, il a vraiment vrillé. Je crois qu'ils ont un peu fait genre du counseling, genre de la thérapie et tout, pour pouvoir travailler ensemble. Et j'étais, putain, je suis vraiment chanceuse parce que moi, c'est pas le cas, quoi.
0: Moi, je peux pas vraiment parler de ça parce que je suis fils unique.
2: Mais oui,
0: donc
2: c'est
0: voilà,
2: fou,
0: j'ai pas de frères et sœurs.
1: Et est-ce que, du coup, toi, t'aimerais avoir un frère, une sœur? Ça t'a manqué?
0: J'aurais bien aimé, un frangin, non, je pense pas, parce qu'il aurait été plus gâté que moi et tout, et puis ça m'aurait pas plu. Je sais pas pourquoi une grande sœur, j'aurais bien aimé avoir une grande frangine en fait, pour avoir quelques conseils de vie ou des choses. Je pense que je me serais bien entendu avec une grande sœur. Tu sais, imagine moi, mais avec des cheveux longs.
2: Oulala!
0: 1m90, c'est la frangine. J'aurais bien aimé.
1: C'est la frangine mater.
0: La frangine mater,
2: la
0: grosse viking.
1: Et toi, t'es content d'avoir deux frères? T'aurais aimé avoir une sœur? T'aurais aimé avoir moins de frères?
2: Je suis trop contente d'avoir des frères. Je suis trop contente de pas être seule. Je suis tellement heureuse de pas être enfant unique. Mais après, je l'ai pas vécu. Donc
1: toi,
2: voilà.
1: Tu es la plus petite.
2: Je suis la plus petite. Ah, mais je t'avoue que j'aurais vraiment aimé avoir une sœur avec moi.
1: Ouais.
2: Parce que moi, j'ai aussi que des cousins. J'ai 5 cousins. J'ai 2 grands frères. Je suis la seule fille. Je suis la plus petite. C'était
1: Au milieu des mecs.
2: Au milieu des mecs.
1: Mais il y a des avantages quand même à ça.
2: À être la seule fille? Non, non, aucun. Ouais. Vraiment,
0: et
2: je
0: les,
2: crois aucun.
0: Les inconvénients, c'est quoi? Ouais. Tu te faisais péter dessus tout le temps?
2: Tout le temps. Non, mais vraiment, tout le temps, quoi. Ouais. Non, terrible, terrifiant. Et en fait, j'étais trop... Je sais pas, je faisais pas partie de la team. J'étais trop une fille, tu sais. Mais je pense que ça, c'est aussi quand t'es le petit dernier ou la petite dernière. T'es un peu genre...
1: Oui.
2: T'es un peu le petit loser qui te sert de larbin, genre ah, va nous chercher un coca, tu vois.
1: Mais tu crois que ça a changé la personne que tu es, ou ça a donné des traits de caractère que t'aurais pas eu?
2: 100%, je suis persuadée. Je pense que ça a même façonné entièrement la personne que je suis. Ouais, je suis pas dans la demi-mesure, mais ouais, de fou. Et toi, t'as plein de sœurs, non?
1: Moi j'ai deux grandes sœurs.
2: Ah, mais tu vois, on est inversés.
1: Qui ont 11 et 13 ans de plus que moi, donc je suis clairement un accident.
2: Ouais,
1: ok. Ouais, je sais pas. Mais oui, j'ai deux grandes sœurs. Alors j'avais trois mamans en fait quand j'étais petit, donc elles me maquillaient, elles me coiffaient, elles me mettaient les habits. Mais je suis le petit dernier, c'est comme toi, je suis hyper chou.
0: T'es petit chouchou.
1: Oui, ils s'en foutaient, ils me laissaient sortir. Parce qu'en fait, quand t'as deux grandes sœurs avant, après ils disent ah, mais un garçon c'est bon, il peut sortir boire des bières, il va rien lui arriver.
0: Mais moi j'ai l'impression que les conflits entre frères et sœurs, ils viennent souvent pour des raisons financières. À un moment donné de la vie, quand il y a un héritage ou quand il y a quelque chose comme ça, c'est uniquement ça. Ça peut être quoi les autres conflits entre frangins?
2: Non, mais en vrai, je vois, parce que quand même, avoir un frère ou une sœur, t'as quand même quelqu'un à qui tu peux te comparer toute la vie, à qui tu peux comparer le rapport de tes parents avec toi toute ta vie. Donc je vois comment, genre, si t'es un peu dans une famille pseudo-dysfonctionnelle, ça peut créer mais des traumas de fou,
1: c'est
2: quoi.
1: C'est aussi des gens qui te connaissent depuis toujours, donc ils ont été là pendant ton enfance, ton adolescence. C'est un peu chelou. C'est des gens qui te connaissent. Ils savent tout de toi en fait. Ils savent tes failles, tes faiblesses. Qu'est-ce qui ils savent t'énerver en 10 secondes s'ils ont envie.
2: Alors ça,
1: ils savent très bien où appuyer, des choses comme ça. Franck, il y a des avantages, des inconvénients être fils unique?
0: Être fils unique, moi je... alors tu t'apprends à vivre seul, en fait, quand t'es fils unique. Moi, j'avais plein de potes, mais il y a un moment donné où tu te retrouves seul.
1: Ouais.
0: T'es seul dans ta chambre et tout, puis tu te crées un monde à toi, j'ai l'impression. Et puis du coup, l'avantage, c'est que maintenant, vu que je vis seul, bah, ça me fait pas bizarre, en fait, d'être tout seul, quoi. J'ai pas besoin de la compagnie, d'avoir plein de gens dans mon appartement pour être heureux.
1: Bah, moi, c'est comme toi, en fait, parce que j'ai deux grandes sœurs, mais très vite, elles se sont tirées, en fait. Quand j'avais 5-6 ans, elles étaient plus là, donc j'ai vécu beaucoup comme un fils unique aussi, et je jouais tout seul dans ma chambre longtemps, et maintenant j'adore être seul, j'ai besoin d'habiter seul, j'aime pas trop, j'aime bien les gens, j'aime bien tout ça, mais il me faut 2-3 heures par jour où je suis vraiment tout seul, je pense que ça vient de là.
0: Et c'était peut-être le cas de Liam Gallagher à un moment donné quand il avait son frangin. On écoute Oasis.
1: Allez,
0: d'ailleurs on se fait plaisir avec un bon vieux Oasis, Don't Look Back in Anger. Voilà, et c'est Noël qui chante celui-là, hein.
1: Non
0: si, c'est Noël qui le chante celui-là.
1: Si, si, si, si, c'est Noël.

0: In Anger, les formidables Oasis sur couleur 3. Qu'est-ce qui se passe?
1: L'église.
0: On est dans une église, dans une grotte. Oasis en concert, donc ils passent même pas par la Suisse, c'est Tablard.
1: C'est Tablard. Ouais.
0: Mais par contre, ils font deux fois le Stade de France.
2: Oh, ouais.
1: Bah, en fait, ils auraient pu remplir 112 Wembley.
0: 112
1: parce
0: Wembley.
1: Qu'il y a 10 millions, parce qu'en fait, ils sont inscrits pour avoir un billet, dont moi. Après, ils tirent au sort dans les gens inscrits, il y a 10 millions de personnes inscrites.
2: Quoi?
1: Ouais, il y a 10 millions de personnes qui veulent aller voir le concert, donc ils préfèrent 112 Wembley de
0: suite. Mais c'est bien parce que Marion découvre un peu Oasis, tu les connaissais un petit peu.
2: Non, mais oui, je connais deux noms, deux, trois morceaux, quoi.
0: C'est pas ta génération, quoi.
1: Ouais, parce que je crois que Taylor Swift en a fait 5-6 Wembley. Et puis Liam, il a dit, nous, on pourrait en faire 112.
0: 112, voilà, très bien. Je t'ai envoyé l'album, si jamais tu veux l'écouter. On continue de parler, justement, de problèmes de fratrie, parce que ils se sont réconciliés. Tu l'as vu, le documentaire,
1: j'ai
0: ou pas?
1: J'ai pas vu le documentaire, malheureusement.
0: Alors, on me l'a raconté, et apparemment, les retrouvailles, parce qu'ils se sont retrouvés dans un studio d'enregistrement pour faire les premières répètes. Et Liam est arrivé. Et puis il a dit bonjour à personne.
1: Ouais.
0: Et puis il s'est mis derrière le micro, puis il a regardé tout le monde. Puis Noël, paraît qu'il flippait, en fait. Il était là, mais qu'est-ce que je fous là et tout. Puis en fait, ils se sont pas parlé, mais c'est grâce à la musique qu'ils se sont réconciliés.
2: Wow.
0: Et même avant le début du concert, je spoil un petit peu le documentaire, avant le début du concert, Liam il était en retard, évidemment. Ouais. Et puis Noël Gallagher, il a dit, là j'ai vraiment flippé.
1: Ouais.
0: Le premier concert, qu'il soit pas là. Puis surtout quand il soit arrivé, comment ça va se passer. Puis au moment de monter sur scène, Liam il est arrivé vers lui, il lui a pris par la main et puis il lui a levé comme ça.
1: Donc, il rentre sur le stade avec son frère.
0: Il
1: le déteste depuis 15 ans, il s'en va pas depuis 15 ans.
0: Et hop, ils arrivent sur scène.
1: J'y pleurais, quoi, nous.
0: Ouais.
2: Oh mais... non.
1: Bah oui, non mais...
2: Tu crois que je vais me réconcilier avec Thibaut sur un plateau de stand-up?
1: Aux grosses têtes.
2: Aux grosses têtes.
1: Tu vas te réconcilier aux grosses têtes.
2: Après 10 ans sans se parler devant Ruquier qui serait là.
1: Les petits Suisses.
2: Nos imitations sont bien. Dommage qu'on soit pas filmé.
1: Voilà. C'est vrai. Marion, c'est quoi le pire truc que tes frères t'ont fait ou que toi t'as fait à tes frères? J'ai besoin d'une anecdote marrante.
2: Je sais pas si j'ai des anecdotes marrantes. Ah si, à un moment, mon frère le plus grand, parce que moi du coup j'ai vécu leur crise d'adolescente de plein fouet quand j'étais encore enfant. À un moment, son truc c'est qu'il venait saccager ma chambre.
1: Ouais.
2: Mais il y avait pas de raison. Il venait dans ma chambre, il saccageait entièrement tout.
1: Thibaut faisait ça?
2: Non, le plus grand, évidemment, le fou. Il saccageait. Ouais.
1: Adolphe Agoston.
2: Non, stop. Mais ouais, il saccageait l'entièreté des lieux et il partait.
1: Et il rentrait.
2: Il était en mode, voilà, maintenant à toi, arrange.
0: C'est marrant parce que. Mais ça, c'est un peu de l'amour, l'amour vache, un peu, comment dire, entre frères et sœurs. Je vois plein de vidéos sur Insta qui passent où c'est des nanas qui écrivent quand t'as un grand frère, puis le grand frère, il arrive, il fait semblant de te péter la gueule.
2: Il shadowbox, il pète dessus et il part. Ouais, alors ça c'est du vécu.
0: Mais pourquoi ils font ça?
2: Mais je sais pas, ils ont besoin d'un souffle douleur. Une fois aussi, Thibaut, il a volé mon vélo. Attends, mais c'est très drôle. Il y avait mon vélo, il était plus là et j'étais en mode putain, je me suis fait voler mon vélo. Sauf qu'en fait, c'était lui qui l'avait pris parce qu'il était pressé. Sauf que j'étais là, on me l'a volé. Donc en fait, pendant deux jours, je suis là, je suis en mode on m'a volé mon vélo, quoi. Je vais aller porter plainte.
1: Ouais.
2: Et Thibaut, tellement lâche, il a pas dit que c'était juste lui. Et du coup, j'ai déposé une plainte à la police jusqu'à un jour où il fait genre, mais si jamais en fait, enfin juste c'est moi, mais t'avais l'air tellement fâché que j'ai pas osé te dire.
1: Oh,
2: j'ai vécu un mois sans vélo parce qu'il osait pas me dire.
1: Non,
2: voilà,
1: c'est sérieux.
2: Je te jure.
1: Mais moi j'ai l'impression que les relations frères-sœurs, ou frères-frères, c'est les relations les plus violentes que j'ai vues. Il y a plein d'amour inconditionnel, mais ils se tapent dessus, ils s'envoient des vacheries, il n'y a pas de filtre. Quoi.
0: C'est pas un peu comme avec ton meilleur pote où tu l'insultes en permanence.
1: Ouais.
0: Tu sais, c'est ce côté, on s'aime, mais on veut pas trop le montrer.
1: Ouais.
0: Peut-être, je sais pas. J'en sais rien, j'ai pas de frères et sœurs.
2: Purée, mais tu sais que ça, moi, ma théorie, c'est que les fils uniques, les enfants uniques, développent une créativité de folie.
0: Regardez.
2: Sont toujours tout seuls.
1: T'as vu comme il est créatif.
0: Chaque semaine.
2: C'est le nombre de jeux de mots qu'il arrive à faire.
1: Invente un truc.
0: Une nouvelle émission.
1: Et voilà.
0: Et voilà.
1: Hyper créatif.
0: Nouvelle émission, hyper créatif.
1: Vous aimeriez avoir un jumeau ou une jumelle?
2: Jamais de la vie.
0: Moi, oui, mais... Je lui roulerai des pelles pour rire.
2: Ah!
0: Non, mais c'est toi. Tu
2: mais
0: t'en
2: c'est
0: fous,
2: horrible,
0: hein.
2: Mais c'est pas toi. C'est une autre entité, tu sais. C'est il a son propre libre arbitre.
1: Les mêmes ovacites.
0: Ouais, c'est vrai. C'est vrai. Non, mais non, non. En fait,
2: non,
0: je suis en train de voir moi-même en face. Ça va... Mais les relations de jumeaux, elles, c'est encore différent.
1: C'est ça qui est marrant, c'est que les jumeaux, ils disent je pourrais pas vivre sans. Et les gens comme nous, on est là, mais non, ça va être trop. Moi, j'aimerais pas avoir.
0: Je pense qu'il faut être jumeau pour.
1: Une jumelle, peut-être. C'est quand même différent.
0: Moi, j'aimerais avoir une jument. Parce que j'aime beaucoup l'équitation et les courses hippiques.
1: Et puis tu voudrais des jumelles pour voir tes
0: jumeaux aussi, exactement. Ouais.
1: Et qu'est-ce que vous pensez des tours jumelles?
0: Elles étaient vachement bien. Et tu sais que j'ai une photo de moi sous les Twin Towers.
1: C'est tellement vieux.
0: En décembre 2000.
2: En train de prendre des notes.
0: Exactement. C'est ma blague. Ouais. Mais je la prendrai une fois. Elle est véridique cette
2: c'est
0: photo. Quoi.
2: Ouais.
1: Elle est bien. Ouais.
0: On se fait une petite blague.
1: Allez, on se fait une
0: sur les
1: blague.
0: Frères et sœurs. C'est qui la lit?
1: C'est Marion.
2: Ok.
0: Oula. Allez, alors, la petite blague.
2: Il écrit tellement mal.
1: Ouais, j'écris mal.
2: Être enfant unique, c'est la preuve que tes parents ont été déçus de toi. Avoir des frères et sœurs aussi. Putain, elle est bien. Voilà. Bravo, Betterave.
0: Très bonne blague de Betterave. On conclut ce premier sujet. À 14 dans la bande amateur.

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0: On peut les applaudir, les Role Model sur Couleur 3. Le morceau s'appelait High Hopes 3000.
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0: Direction la Californie pour cette platine du jour, l'état ensoleillé américain qui vibre sous la pédale fuzz de Ty Segall depuis de nombreuses années. Ty Segall de retour avec un nouvel album intitulé Chrome et dont voici tout de suite un extrait.

0: Ty Segall, Ty Segall, c'est donc un chanteur, guitariste et batteur né à Laguna Beach en 1987, le fils d'un musicien qui va apprendre la guitare, la basse et la batterie tout seul, en autodidacte, et surtout parce qu'il n'avait pas beaucoup d'amis. Voilà. Sa vie va changer en 2005 quand il est repéré par John Dwyer, le chanteur de The OCs, qui assiste à une de ses performances d'homme orchestre punk. Hein, il avait juste, il se produisait tout seul sur scène à l'époque avec sa guitare, une grosse caisse et un tambourin. Impressionné, Dwyer lui propose de l'épauler, pour enregistrer son premier album, qui ne rencontrera pas un grand succès. Il va falloir attendre les années 10, j'aime beaucoup dire les années 10,
1: c'est très bizarre,
0: pour que Ty Segall s'impose dans la scène indie américaine, que ce soit avec son groupe Fuzz, dans lequel il tient la batterie, ou sous son propre nom, en sortant des albums biberonnés à la Fuzz, justement, cette pédale d'effet 70s, qui donne à sa guitare ce son si gras et si particulier. Son nouvel album Chrome, qui est son 17e album studio, est là pour en témoigner, une collection de chansons entre grunge et punk rock qui a peut-être, non, pas tellement plu à Marion, j'en sais rien. Peut-être un peu à Lord Betrave, peut-être aussi un peu à moi. On regarde ça tout de suite. Allez, on commence par Marion. Allez, vas-y.
1: Non, c'est pas ce que j'ai envie d'écouter. Au premier morceau, je me suis dit, ah putain, c'est marrant, ça commence doucement. Et en fait, non, c'est juste ça. L'album, c'est genre 8 morceaux d'introduction, puis c'est fini, ça commence jamais. Je comprends pas. La voix, elle est trop gentille. Les instruments, elles sont pas assez méchantes. Et les instruments, ils jouent tout le temps beaucoup trop fort. C'est tout le temps une sorte, un riff mal mixé, trop fort, avec dessus une voix mielleuse qui colle pas du tout avec. J'ai mis que c'était du punk sous anxiolytique. Il y a tout qui est saturé, il y a aucune nuance. Il n'y a rien qui m'a étonnée. Putain, pardon, je sais pas pourquoi je suis autant énervée. Et je pense que s'ils ont sorti autant d'albums, c'est dans l'espoir d'en faire peut-être une fois un bien,
0: un
1: sans faire exprès. Voilà. Ouais, donc non, le Play Cowboy, à la limite,
0: okay.
1: Cette chanson est ok. Ouais. Je l'ai trouvée correcte. Le reste, non, c'était
0: difficile.
1: C'était compliqué. Ouais.
0: Bon, en plus, il fait que 9 titres. Hein,
1: ouais,
0: l'album. Ça allait. Voilà, ça allait pour toi. Hein.
1: Ouais.
0: Ok, d'accord.
1: Mais on peut en garder un sur les 9, je pense, mais c'était pas nécessaire.
0: Tu veux mettre une note, Marion, sur 10? Vas-y.
1: Je pense vraiment, bah, comme leur titre, un, quoi. Il y en a qu'un qui est bien.
0: D'accord,
1: donc voilà.
0: 1/10 pour Marion. On passe à Lord Betrave.
2: Oui, Ty Segall, c'est un des guitares héros du 21e siècle. Déjà, le mec s'appelle Ty. C'est génial.
0: Ouais.
2: J'espère qu'il fait de la boxe, Ty.
1: Aïe. Ah, c'est
2: non, c'est lourd, c'est épais. On dirait de la double crème embourbée dans des sables mouvants du désert. Et j'adore ça. Ça groove sa mère. Distorsion gratuite pour tout le monde avec un son de guitare pareil. On pardonne tout, même les. Effectivement, c'est pas méga bien produit. La batterie est un peu trop en retrait, je trouve, dans la production. Ça, on l'entend pas assez. On dirait un peu une prod de punk français, ça, c'est vrai.
1: Ouais.
2: Et c'est vrai qu'il a pas une voix très subjugante, mais ça ressemble un peu à Queen of the Stone Age par moment, à Motorhead sur Chrome aussi. Les ponts sont réussis, notamment il y a un truc psychédélique sur Separation. Il y a un double solo de guitare. Je savais pas que ça existait.
0: Ouais, mais ça, c'est super.
2: C'est jouissif, on dirait une baise à trois. Donc moi c'est bien, c'est l'appel du désert, des blousons en jeans, des sols collants et des binges dans un obscur boui-boui de soleur un jeudi soir. J'aime beaucoup.
0: Voilà, on voit, je te vois vraiment toi un peu bourré avec ta bière au premier
2: rang. Il arrive
0: rang.
2: Avec ses cheveux gras, c'est voilà.
0: Moi j'aime beaucoup Ty Segall, hein, vous en doutez, ses titres, sa voix, j'aime bien justement ce contraste entre les grosses guitares et la voix claire, son son de guitare. En plus c'est un excellent batteur, ce qui est pas pour me déplaire. Mais là par contre je suis un petit peu déçu par les 9 titres de Chrome. Les morceaux sont pas mal, mais ils nous ont habitués à mieux. Quelques titres sortent du lot, comme Black Paint par exemple, celui qu'on a entendu en extrait tout à l'heure. Mais le reste ressemble pas mal à des démos pas vraiment terminées, à des chutes d'anciens albums. En fait, je crois qu'il fait beaucoup trop de disques. Tu l'as justement dit, Marion. 17 albums depuis ses débuts en 2005, sans compter les disques qui sortent avec le truc qui s'appelle Fuzz, où il fait de la batterie, il joue dans des projets. Je crois qu'il compose trop de trucs et je pense qu'il se répète un peu parfois. Je pense que c'est plus un artiste justement à aller voir sur scène qu'à écouter sur disque. Je l'ai vu en concert d'ailleurs à la Nox Arae, c'était monstrueux. Donc si vous pouvez le voir quand il tourne avec la fourmi, c'est génial. Donc ne ratez pas Ty Segall et la fourmi.
2: Yeah, voilà.
1: Allez,
0: et on écoute Ty Segall, Running to Nowhere.
1: Heureusement que t'as pas de jumeaux, hein, putain.

0: Cheap and Cheerful, les Kills, dans la bande amateur, sur Couleur 3. Voilà. Alors, on se racle la...
1: Oh là là, les malades.
0: T'as la crève, Marion ?
1: T'as le Covid ?
2: Non, oui, j'ai le Covid.
0: T'as le Covid 26, qui est une nouvelle variante.
1: Ouais, qui est moins violent.
0: C'est un rhume, hein, ouais. Si jamais
2: c'est
0: je
2: juste
0: l'ai
2: un
0: eu.
2: Rhume,
0: hein. Ouais, je l'ai eu. On se racle la gorge parce que je crois que t'as des choses importantes à dire, Marion.
2: Moyen.
0: Moyen ?
2: Non, si.
0: Quand même, c'est toujours important.

0: vérité. Bernard, Bernard, notre pauvre Bernard a vu sa fortune diminuer de 65 milliards de dollars depuis le début de l'année. Non mais wow. Quand on dit 65 milliards, normalement on dit année-lumière après, on dit pas diminution de fortune quoi. Qu'est-ce qui se passe ? Le pauvre, il lui reste plus que 143 milliards. 143 milliards, comment va-t-il s'en sortir ? Le resto, ce sera plus que pour les anniversaires. Sur l'autoroute, il s'arrêtera que pour faire pipi et les sandwichs seront déjà paqués dans la glacière. Il n'y a pas de petites économies, Bernard. Peut-être tu peux essayer de te cuisiner des Tupperware déjà à l'avance pour les pauses déj, je sais pas. Non mais faut se rendre compte de ce chiffre quoi. 65 milliards, c'est 1 million de dollars pour 65 000 personnes. Allô, ça veut dire qu'il a perdu de quoi rendre 65 000 personnes millionnaires et lui, il est encore millionnaire. Milliardaire. Bon, alors évidemment, ma première question, c'est est-ce qu'il a de la famille qui peut l'aider ? Malheureusement, sa famille m'a répondu qu'ils auront tout l'argent pour aider Bernard Arnault lorsqu'ils auront récupéré l'héritage de Bernard Arnault. Bon, moi, empathique comme je suis, j'ai décidé pour l'aider de lui organiser une petite récolte de vêtements. Mais bon, apparemment, Bernard était déjà le propriétaire de la totalité de mes vêtements. Bon. Purée, mais il était premier du classement il y a 5 ans et maintenant, il en fait même plus partie. Non, mais c'est Bernard Arnault ou Roger Federer ? Non, mais allez, là, faut l'aider, quoi. Faites-lui une cagnotte en ligne. Lui, il a donné, hein. Il donne pour les cagnottes. Il a donné 200 millions pour Notre-Dame. C'est ouf, hein. Bernard Arnault, avec tout son oseille, la seule personne à qui il a mis un toit sur la tête, c'est une église. Il est plus dans le top 10 des plus riches. Il s'est fait têche du groupe WhatsApp, voilà, c'est sûr. Hein. Zuckerberg a retiré Bernard Arnault. Elon Musk a réagi d'un pouce en l'air suivi d'un message. Pourquoi il n'y a pas l'emoji bras tendu ? Bezos a envoyé un gif de Trump qui ferme une frontière. Elon Musk a supprimé un message. Elon Musk a supprimé un message. Elon Musk a supprimé un message. Bezos a écrit « Faut vraiment que tu arrêtes d'utiliser ton tel quand t'es sous kétamine, Elon !» Et oui, parce que maintenant, l'entièreté des 10 plus grosses fortunes mondiales sont tous américains. Tous ! Tous américains, le monde, 8 milliards d'êtres humains et on a donné tout l'oseille à ceux qu'on a envie d'inviter au dîner de cons. Purée, mais vous imaginez pour eux ce que c'est de vivre avec la pression d'avoir la même fortune que le PIB de la Hongrie sans savoir la placer sur une carte. Et pire, c'est pas que des américains, c'est que des mecs de la tech. Meta, Amazon, Google et les IA, que des innovations diaboliques qui nous rendent stupides, malheureux et malfaisants. C'est bon, hein, on a lâché. Franchement, on a juste accepté que c'était les méchants qui avaient gagné le monde. En plus, à la base, les mecs de la tech, c'est juste des nerds. C'est des gens avec qui personne voulait être ami. Enfin, si ça se trouve, tout ça, c'est parce qu'une fille un jour leur a dit « Non, mais le seul moyen qu'on sorte ensemble, toi et moi, c'est que tu sois le dernier mec sur Terre. » Puis ils l'ont pris au pied de la lettre, en fait. Et pour revenir à Bernard Arnault, trop drôle, une perte aussi grande d'argent venant du mec qui dénonçait l'année dernière la proposition de la taxe Zuckman de taxer 2% des milliardaires comme un danger mortel pour l'économie française. Alors, si la proposition aurait abouti, il aurait perdu 4 milliards tout seul dans son petit coin. Bernard, il en a perdu 65. Voilà, je crois que le karma s'est bien occupé de lui. D'ailleurs, on a en exclusivité la réaction de Zuckman sur sa fulgurante perte de fortune.
1: Chut.

0: Le grand copain de Lord Betrave, Pete Doherty, sur Couleur 3, ça s'appelait The Last Roses of Villars-sur-Glâne-sur-Purin.
1: Ouais, exactement.
2: 3, 2, 1.
3: Ça y est, c'est la semaine.
2: Il est super semaine.
0: Les bons plans de la semaine, c'est on est tellement content que ce soit de retour. Les bons plans de la semaine, on va vous donner quelques événements à ne pas rater cette semaine. Qui c'est qui a envie de commencer? Betrave.
1: Il y a un festival d'humour à Cossonay, découvrir.
4: Ah, c'est un jeu de mots.
0: Découvrir.
1: Il y a plein d'humoristes cool. Allez voir.
4: Donc
1: c'est très sympa.
0: C'est quand? Ouais, mais c'est quand? C'est quand?
1: Ouais, c'est cette semaine là. C'est jeudi. C'est jeudi, vendredi, samedi.
0: Donc, combien la date?
1: 24, 25, 26.
0: D'accord, très bien.
4: Et moi j'ai un bon plan pour le 22, 23, 24. Donc, comme ça, tu vois, on est ensemble.
0: Ouais.
4: De mardi à jeudi, il y a le spectacle de Lorraine Marx, qui est une artiste exceptionnelle, à la salle du Pommier à Neuchâtel. Il reste plein de billets et vraiment, c'est parmi les meilleurs spectacles que j'ai vus. Donc, allez-y.
0: Alors, du rire, et moi, je vous propose de la bonne musique. Mais pour ça, il va falloir voyager un peu et vous rendre à la Bouche d'Air, à la salle Paul Fort, c'est à Nantes, le jeudi 10 décembre 2026, pour aller voir qui? Renan Luce, qui joue
4: à Nantes.
0: Pour les 20 ans de son album Repenti.
1: Et c'est le 10 décembre.
0: C'est le 10 décembre.
1: C'est le bon plan de la semaine.
0: C'est le bon plan de la semaine.
4: Non, mais
0: des fois, on donne les trucs un petit peu à l'avance. Et puis, parce qu'on voulait parler de Renan Luce, surtout.
4: Oui, surtout.
0: Qui est
4: avant tout.
0: Le parrain de cette émission.
4: Oui, il est parrain. C'est notre sponsor officiel.
1: Et il le sait pas.
0: Il le sait pas. Renan Luce, oui.
4: Je tiens à dire que Lorraine Marx, c'est absolument pas de l'humour. Mais c'est extraordinaire. À la salle du Pommier à Neuchâtel, Maroc, okay. À moi. Voilà.
0: Elle lit des ouvrages de son oncle, Karl.
4: Non, même pas. D'accord. Tant. C'est un peu du stand-up triste.
0: Stand-up triste.
4: Ouais, c'est vraiment du stand-up triste, c'est génial.
0: D'accord. Et pensez-y, si votre truc fait pas rire.
4: Ouais.
1: Moi, des fois, c'est triste.
4: Que je fais du stand-up triste, en fait. C'est pas, j'ai pas du tout bidé. Ils ont pas compris. Ouais.
0: D'accord, très bien. Bah, c'était les bons plans de la semaine. N'oubliez pas d'aller voir Renan Luce à Nantes le 10 décembre.

0: 17h. Léa Bucher.
1: Le conseiller fédéral Martin Pfister assailli de questions aujourd'hui au Parlement après un raccord accablant sur le F-35. 19, c'est le nombre de questions posées en lien avec le jet américain. Le conseil fédéral prendra position en temps voulu, fut la réponse à la plupart d'entre elles. Le 8 septembre, le rapport de commission de gestion avait révélé qu'aucun prix fixe n'avait été décidé, contrairement aux déclarations d'Arma Suisse et de l'ancienne ministre Viola Amherd. Les cantons pourront continuer à engager des médecins étrangers qui n'ont pas rempli l'obligation d'exercice sur 3 ans, et ce lors de pénuries en soins ambulatoires. Le Conseil national a aujourd'hui définitivement adopté cette dérogation pour une nouvelle durée de 5 ans. Le projet concerne la médecine interne, les médecins praticiens, la pédiatrie ainsi que la psychiatrie et la psychothérapie pour enfants et adolescents. La demande était soutenue par 22 cantons. Genève souhaite faire de la santé mentale des enfants une priorité politique pour 2027. Le canton veut déployer un nouveau dispositif pédopsychiatrique visant un accompagnement plus précoce, un projet chiffré à 20 millions de francs par année. Cette annonce intervient quelques jours après la présentation du projet de budget 2027. Pour que cette ambition passe la rampe, le budget devra être voté en décembre par le Grand Conseil, souligne le canton. En Allemagne, le chancelier Friedrich Merz veut le maintien de son gouvernement avec les sociaux-démocrates. Il s'est exprimé à 13h suite aux défaites de son parti, la CDU, lors d'élections régionales ce week-end. Alors que son pouvoir est remis en doute depuis quelque temps déjà, les résultats en faveur de la gauche radicale et de l'extrême droite hier ont renforcé son impopularité. Mais le chancelier n'abdique pas pour autant. Devant la presse, aujourd'hui, il a déclaré son intention de continuer sa politique. Il en va de l'avenir de la démocratie. Nous avons tourné la page du nationalisme, a-t-il affirmé. Google, condamné pour avoir enfreint les règles européennes sur l'utilisation des données de géolocalisation, et l'amende est salée, le géant américain doit payer 403 millions d'euros. L'amende vient du régulateur irlandais de la protection des données. Basé à Dublin, cet institut supervise Google au niveau européen. Une nouvelle panne du contrôle aérien au Royaume-Uni aujourd'hui, la deuxième en 2 semaines. Quelques 200 vols sont annulés au départ et à l'arrivée dans le pays. Le tour du Mont Blanc sera désormais régulé. Les maires et principaux acteurs de la montagne ont acté aujourd'hui le principe d'une charte pour réguler l'accès au tour du Mont Blanc. Une réservation sera désormais nécessaire. Le bivouac sauvage sera également interdit. La nageuse chinoise Yu Zidi, 13 ans, remporte la finale des Jeux asiatiques du Japon. La jeune prodige enregistre un temps de 2,06,10 sur le 200 mètres 4 nages. C'est la deuxième meilleure performance de l'histoire dans cette discipline. L'an dernier, Yu Zidi était devenue à 12 ans la plus jeune médaillée à des championnats du monde. C'était à Singapour. Météo, le ciel sera dégagé ce soir et cette nuit avec une bise plus douce. Demain, mardi, le temps sera généralement ensoleillé avec quelques bancs de nuages possibles le long des préalpes en début de journée. Il fera maximum 23 degrés. Mercredi, le soleil sera toujours avec nous, avec toutefois quelques voiles de nuages élevées en fin de journée. Les températures de cette semaine seront clémentes entre 23 et 25 degrés.
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4: Et c'est parti pour cette deuxième heure de la bande amateur avec les trois teigneux du service public, Lord Betrave, Marion Agoston et moi-même. J'ai une grande annonce à vous faire d'ailleurs. Pour célébrer les bientôt 3 ans de l'émission, on va monter un groupe. Tous les trois. Alors ce sera un groupe à 2 batteurs, hein, puisque Lord et moi-même excellons à la pratique de cet instrument. Ouais. Donc il y aura 2 batteries et Marion au chant et au rap. Évidemment, parce que c'est ta génération.
5: Bah, bien sûr, énergie urbaine un petit peu, tu sais, poésie.
4: Énergie urbaine et aussi énergie analogue avec de la force brute et épaisse derrière, mais quand même l'idée par Marion.
5: Ça va être horrible.
4: Et ses textes. Le problème, c'est qu'on n'a pas de nom encore, donc je vous propose de nous aider en me faisant vos propositions dans mes MP sur Instagram.
5: Ouais. Oui, s'il vous plaît, faites ça.
4: Vous allez sur Franck Mater _ Couleur 3 et vous nous dites comment vous voulez qu'on s'appelle en fait, parce que vraiment on va le faire ce
5: et
4: groupe.
5: Et la meilleure proposition, on monte vraiment le groupe. Hein. Moi je suis sérieuse, je suis capable.
4: On monte vraiment le groupe, pour nous ça va être facile.
6: Ah oui.
4: Ouais. Mais après Marion, toi t'as totale liberté artistique, carte blanche.
5: Parfait.
4: Carte blanche pour toi. Voilà, en attendant on est une bande amateur sur le feu, on a encore plein de sujets à débattre sur cette chaîne. Voilà, pendant que vous faites nos propositions, on commence tout de suite en musique dans la bande amateur sur Couleur 3.

0: de TV on the Radio sur Couleur 3 dans la bande amateur. Le morceau s'appelait Happy Idiot.
1: Voilà, ça rappelle quelqu'un. Franck.
0: Non mais justement.
2: T'as été plus subtil que moi, merde.
0: On cherche un nom de groupe. Les Happy Idiots. Happy
2: c'est
0: Idiots.
3: C'est une première proposition.
0: Les imbéciles heureux, en fait, quoi. C'est nous, en fait.
3: Ouais, bah
0: c'est
3: oui.
0: Nous. Très bien. Voilà, je crois qu'on a notre nom de groupe, mais continuez de faire vos propositions. Je le répète, on va monter un groupe de batterie, chant rap pour Marion. Parce qu'on en a marre de faire de la radio.
2: Ouais,
0: on a envie de réussir dans la musique.
2: Ouais.
0: Voilà, on va tout faire. Tout ce qui est tout. On va faire des reels sur Instagram. des reels de nous en répète. Des reels de nous en train de dire salut, on est les Happy Idiots. On est en concert au cabaret de la j'allais dire une horreur.
2: Mais c'est bon, tu l'as pas dit.
0: Voilà,
2: tout va bien.
0: J'ai pas
2: allez,
0: dit.
2: On passe.
0: Voilà. Non.
2: Okay.
0: Non, c'est moi le chef de l'émission. On fait ce qu'on veut. Si j'ai envie de parler comme ça pendant 10 heures, je le fais. Marion, t'as envie de parler de ton sujet?
2: Ouais, un peu.
0: Allez, on y va.
2: Okay.
0: C'est parti.
4: La BAM.
2: Est-ce qu'il faut interdire les lunettes connectées en Suisse? Une pétition qui a déjà récolté plus de 25 000 signatures demande au Conseil fédéral d'interdire les lunettes équipées de caméras et de micros, c'est-à-dire des lunettes où tu peux, en appuyant sur un petit bouton, directement filmer tout ce que tu vois. Alors Jack, les mecs qui se baladent avec des grosses paires de lunettes ont l'air de gros pervers. En plus, si maintenant ils peuvent nous filmer avec, on est foutus. D'ailleurs, juridiquement, en Suisse, on peut déjà pas enregistrer n'importe qui, n'importe comment, filmer ou enregistrer une personne à son insu constitue une atteinte à sa personnalité, voire une infraction pénale. Mais bon, comme on le sait, la technologie arrive toujours à contourner la loi. Alors, est-ce que filmer quelqu'un sans son accord est de toute manière une perversion un peu dégueu de l'humain, ou est-ce qu'à notre ère de l'image, des réseaux sociaux et de l'hypersurveillance, c'est juste normal d'être le potentiel figurant dans le contenu de quelqu'un d'autre sans notre accord? On en parle avec les deux gros férus de technologie, Lord et Franck.
0: Ah ouais.
2: Ouais.
0: Les nerds.
2: Les big nerds. Déjà, est-ce que vous êtes pour ou contre ces lunettes, vous, les lunettes méta là?
0: Moi, je suis complètement contre et je suis pour leur interdiction, voire même leur destruction en fait.
2: Très bien.
0: Voilà. Je m'expliquerai plus tard. Hein.
2: Toi, Betrave?
3: Non, laissez faire les gens.
2: Oui. Super.
3: De toute façon, on a des téléphones, on a des caméras sur les téléphones, guisées sur la gueule, dans les téléphones ou dans les gares. On est foutus.
2: Bah, ça aussi, c'était une de mes questions. C'est vrai qu'on a déjà tous, on a déjà tous des caméras sur nos téléphones. Pourquoi c'est beaucoup plus choquant que ce soit des lunettes? Est-ce que c'est par le fait que on remarque moins si
0: bah oui,
2: on
0: parce,
2: filme?
0: Oui, parce que quand tu filmes quelqu'un avec ton téléphone, par exemple, si tu veux filmer une baston dans le métro, hein, ça se fait souvent en fait.
2: Oui.
0: Bah, t'es là. Tu dois quand même discrètement un peu te planquer pour filmer, parce que si tu filmes quelqu'un comme ça, tu vois, ah, Marion, on va faire une vidéo de toi, tu vois que je suis en train de filmer, alors qu'avec les lunettes, elles sont sur le bout de ton pif, et puis tu peux être en train de manger une glace et personne voit, donc c'est pour ça en fait que ça a créé polémique.
2: Meta, ils se défendent en disant que en fait il y a une petite lumière qui clignote quand les lunettes filment, il y a une petite lumière qui clignote pour que les gens soient au courant que t'es filmé.
0: Sauf que les gens ont déjà trouvé une parade à ça, il y a des petits trucs qui se foutent par-dessus en fait. Tu colles une sorte de petit autocollant dessus, puis tu vois, c'est une paire de Ray-Ban normale en fait, et tu vois plus que ça clignote.
2: Ok, vous avez déjà été filmé, vous, sans votre insu, enfin à votre insu justement, et qu'il y a eu des images de vous postées, je ne sais, sur internet, sur les réseaux, vous aviez pas envie ou... Non?
3: Alors, oui, tout le temps, oui. Bah, sûrement, enfin, je veux dire.
0: Oui, bah, je viens de le faire, là, en fait.
3: Je viens de le faire, maintenant. Non, mais moi, je suis fataliste. De toute façon, moi, je pars du principe qu'on est tout le temps filmé et qu'on est tout le temps écouté. Voilà. Une fois que t'es en accord avec ça, il n'y a plus rien qui est choquant, aucune technologie plus avancée.
0: Mais ça te fait pas chier?
3: Bah, c'est comme ça. Ça me fait chier de pas pouvoir voler, mais c'est comme ça. Je peux pas voler. Donc, ça me rendait filmé, c'est comme ça.
2: Oui, mais tu penses pas qu'il faudrait au moins, genre, interdire ses lunettes?
3: De toute façon,
2: tu sais comment. Vestiaires.
3: Oui, bien sûr, mais tu sais comment c'est les interdictions.
2: Quoi,
3: elles sont contournées.
2: Mais
3: elles sont
2: en Suisse, pas trop. Hein.
3: Ok, non, mais évidemment, dans les faits, il faut interdire de filmer dans les piscines, les hôpitaux et tout ça, les écoles.
0: Et dans la rue.
3: Et il faut quand même être au courant que cette interdiction va être bravée, comme toutes les interdictions, et il ne faut pas être étonné si on est filmé.
0: Ah okay. Mais je sais pas, admettons t'es un entretien avec ton patron et tout, ouais. Ça, t'as un problème avec ton patron, t'appuies sur ton petit truc méta, il voit pas que t'as des lunettes, puis tu peux filmer le truc, c'est complètement interdit. Et puis lui aussi il pourrait faire la même chose, je sais pas. Tu vas voir des RH, ils ont des lunettes, ils enregistrent tout ce que tu dis.
3: Mais du coup là le problème c'est pas les lunettes, c'est quand tu les utilises, et ça reste la même interdiction qu'avant, que ce soit au natel ou aux lunettes, ça change rien, non?
2: Le fait de filmer les gens à leur insu?
3: Bah si tu filmes avec tes lunettes et que t'as pas le droit, bah t'as pas le droit. endroit. C'est pas les lunettes le problème, c'est le moment où tu te filmes.
2: Bah oui, mais tu sais, c'est comme tout, ça contourne quand même vachement la loi. Et en soi, tu peux pas vraiment, tu vois, si t'apparais derrière un TikTok, te plaindre, quoi, je sais pas.
3: Ouais.
2: J'ai l'impression.
0: Moi, je les autoriserais pour deux trucs, pour les caméras cachées.
2: Bah tu vois.
0: Oui, mais parce que c'est une caméra cachée.
3: Oui,
0: c'est une
3: caméra cachée, après.
0: Mais tu demandes l'accord après. Et pour les influenceurs moto sur Instagram.
2: Ouais, mais tu vois, dès que c'est les trucs que t'aimes bien, là,
0: oui,
2: ça
0: mais
2: va.
0: Parce que tu filmes personne à ton insu, tu filmes ta balade. Tu vois ce que je veux dire?
2: Mais justement,
0: avec la moto, c'est hyper pratique pour
2: les
0: motards.
2: Les gens qui défendent vraiment les lunettes disent que c'est quand même méga pratique. Tu vois, si t'es à un concert, si t'es en vacances, si t'es, tu vois, de pouvoir filmer ce que tes yeux voient.
0: Je sais pas. Cela dit, est-ce que finalement ta balade, tu peux pas la garder pour toi-même dans ton cœur et dans ton esprit? Est-ce que t'es obligé de tout montrer tout le temps à tout le monde? C'est ça la question qui se pose aussi.
2: C'est vrai que c'est aussi un peu ça.
3: En interdisant aux bobettes de faire des bobettes, on va régler le problème. Si les gens ils sont cons, il faut les laisser être cons, quoi.
2: C'est vrai?
3: Mais oui! Tu vas pas interdire. Alors, c'est hyper con de manger des glaces et de fumer des clopes. On va pas interdire les clopes. C'est bon, laisser les gens faire de la merde, quoi. Enfin, ça, c'est mon avis de libéral, etc.
0: Je sais pas. Moi, il faudrait en fait qu'elle soit beaucoup plus visible. Parce que le problème,
2: toi, c'est le fait de pas savoir que ce soit à son insu.
0: C'est des Ray-Ban. Et puis, on dirait vraiment des lunettes de soleil normales. Si c'était des lunettes avec un faux nez puis une moustache qui te font ressembler à Lucas Vuhemier, par exemple.
2: Ouais. Il
0: y a des lunettes jaunes fluo avec marqué Meta. Attention, ça enregistre avec un truc on air derrière la tête.
2: Ouais.
0: Là, ok.
3: Mais vous êtes au courant que vous êtes déjà filmé tout le temps dans la rue.
2: Mais oui, mais attends, on en parle après. On écoute un peu de musique d'abord.
0: Ouais, okay. On écoute de la musique et on reparle après de ces saloperies de lunettes
2: caméra.
0: Connectées.

0: Mickey Blanco sur Couleur 3, le morceau s'appelait But Sex. Voilà, butt, B-U-T, hein, ah, ce que veut dire le, ça veut dire le cucu,
1: en anglais.
0: Voilà.
1: Sexe, ça veut dire quoi, sexe?
0: Ça veut dire, parlons pas de ça, ah, maintenant, pardon. Il est 17h et tout ça, les gens passent à table. En Suisse alémanique, ils passent à table. On continue de parler de lunettes.
2: Des lunettes Meta.
0: Des lunettes connectées Meta, voilà.
2: Ouais, les lunettes connectées qu'on a envie d'interdire en Suisse, il y a une pétition qui est en train de tourner, mais plus.
0: Elle marche bien?
2: La pétition. Bah ouais, il y a déjà 25 000 signatures.
0: Ah ouais, quand même.
2: Ça va vite, hein. Ouais. Ouais, les gens sont très remontés, mais surtout un peu les. Ouais, non, tout le monde. Mais du coup, ce qui amène à nos questions, c'est vrai ce que t'as dit, on est déjà filmé tout le temps, partout. Pourquoi on a aussi peur, du coup, des lunettes qui nous filment, en plus du fait qu'on est déjà tout le temps filmé?
0: Bon, on n'est pas tout le temps filmé. Chez toi, à la maison, t'es pas filmé, Marion.
2: Mais oui, mais
0: moi, j'ai mis un petit bout de scotch sur mon ordi, sur la caméra, pour pas que l'agent de la CIA qui me surveille puisse me voir nu le soir, décontracté chez moi, enfin voilà. Mais sinon, je suis pas filmé chez moi. Dans ma rue, j'ai pas l'impression qu'il y a des tonnes de caméras non plus.
2: Bah,
0: il y en a beaucoup en ville.
2: Ouais, je crois, il y en a quand même pas mal. Enfin, je veux dire, est-ce qu'on a déjà un peu perdu la bataille contre la vie privée sans s'en rendre compte, tu vois, un peu sinueusement
0: Mais écoute, je pense pas. Je pense que plutôt, j'ai l'impression en ville, on a perdu, on risque de perdre dans les grandes métropoles. On en parlera tout à l'heure des grandes métropoles dans un sujet, parce que c'est là, à la campagne, il n'y a pas des caméras partout. Dans la forêt, il n'y a pas des caméras partout.
2: Non, mais tu vois, rien que le fait que notre vie entière soit sur un téléphone algorithmé qui suit tout ce qu'on fait tout le temps, qui voit notre gueule tout le temps, qui sait exactement où on est, qui est localisé.
0: Personne n'est obligé de... Tu peux avoir un téléphone puis t'en servir uniquement pour téléphoner.
2: Bah, de moins en moins dans la vie. Hein.
0: Tu peux encore payer.
2: T'es un peu ostracisé quand t'as pas de téléphone, tu vois.
0: Tu peux, mais moi, je connais de plus en plus de monde. Vraiment, ils téléphonent, ils se sont cassés des réseaux sociaux. Puis tu sais, puis évidemment, t'as l'impression qu'ils... T'es devenu quoi? Parce que tu les vois plus sur les réseaux. Mais ils vivent leur vie, ils vont se balader en montagne. Ça commence à arriver, ce genre de choses. Les gens, ils en ont plein le cul. Moi, ça me fait chier d'être filmé tout le temps.
3: Mais qu'est-ce qui vous fait chier dans le fait d'être filmé dans la rue par un nerd connecté? Moi, je m'en branle, quoi.
2: Ouais, c'est vrai.
3: Non, c'est vrai.
2: Bah, je sais pas, les gens, ça les dérange vachement. D'ailleurs, vous pensez que les caméras, ça augmente réellement la sécurité? Parce que c'est toujours l'argument qui est mis en valeur, genre, ah, mais faut mettre des caméras partout pour sécuriser la vie.
0: Alors, je pense que oui, à mon avis, d'un point de vue criminel.
2: Mais à quel moment?
0: Bah, à quel moment? Tu te souviens des attentats de Charlie Hebdo? Ils ont réussi à suivre quand même le chemin qu'ont pris les terroristes avec les caméras de la ville et tout ça. Puis en Angleterre, c'est pour résoudre des crimes en fait que ça, c'est pour la sécurité des gens. T'arrives, c'est-à-dire que commettre maintenant, faire un cambriolage et tout ça, ça devient vraiment extrêmement difficile parce qu'il y a des caméras partout. Les banques sont imprenables parce qu'il y a de la sécurité partout. Mais après, pour ta sécurité à toi, je sais pas. Si tu veux attaquer quelqu'un dans la rue, faut que tu trouves une rue où il y a pas de caméra. Et puis il y en a de moins en moins, donc ça augmente la sécurité.
3: Moi,
0: j'ai
3: un peu changé d'avis à ce sujet. Au début, j'étais vraiment contre parce que je trouvais, je sais pas, quand tu fais des manifestations, des choses comme ça, t'as pas à être filmé. Et puis je pense quand même que ça, effectivement, ça résout quelques crimes, quelques violences, quelques trucs. Et je pense qu'en fait, c'est dans les endroits chauds comme ça, je pense que c'est quand même bien qu'il y ait quelques caméras, quoi, pour la sécurité. Je pense que ça résout un peu des trucs. Ouais. Ça...
2: Ok, moi j'ai pas trop d'opinion.
0: Ok.
2: Je sais pas trop quoi en penser. Mais toi, qui as l'air d'avoir aucun problème. Problème betterave avec le fait qu'on est filmé tout le temps, tu te sens pas quand même un petit peu mal du fait que genre ton intégrité physique et ta vie privée soient littéralement vendues aux milliardaires dont je parlais tout à l'heure pour se faire du cash? Il y a pas un truc qui est moralement quand même...
3: Oui, mais j'ai fait le deuil de ça, ouais. J'ai fait le deuil de ça en 2005, quoi. C'est fini.
2: Ah ouais, t'as juste arrêté de croire.
3: Quand il y avait Facebook, j'ai dit, ah oui, c'est fini, en fait. Et t'acceptes les cookies et c'est terminé. Donc ça fait 20 ans que je sais. Donc oui, c'est triste. Je préférais dans la vie... que ce soit pas le cas, mais c'est vraiment je peux rien faire là-contre, je veux pas commencer à me faire un ulcère pour un truc contre lequel je peux pas me battre.
2: Okay.
0: Ouais, il y a des trucs par exemple ici à la RTS dans notre nouveau bâtiment, maintenant on doit mettre notre carte
2: partout.
0: Un petit peu partout pour accéder à des endroits, ça veut dire que tu peux un peu fliquer les gens comme ça.
3: Ouais.
0: Alors voilà, je suis obligé de le faire parce que c'est l'endroit où je travaille ici, mais je me dis, et puis même à la cafétéria parce qu'il enregistre en fait tout ce que tu manges et tout ça,
2: ouais,
0: et je me dis dans un pour l'instant, c'est pas comme ça, mais dans un futur proche, si je suis pas en bonne santé, par exemple, mon assurance maladie pourra peut-être avoir accès à ces trucs et dire, ah, mais regardez, ce jour-là, vous avez mangé des frites, vous avez pris un dessert, vous mangez pas bien, hop, on vous pénalise.
2: C'est des
0: choses qui peuvent, et on se rend pas compte, en fait.
3: Et d'ailleurs, c'est pour ça que moi, j'ai pas de carte Cumulus.
0: Vous avez, est-ce que j'ai.
3: S'ils voient que je prends que du champagne et du Red Bull.
0: Vous avez déjà eu envie, vous êtes envie de vous casser et de rien dire à personne
2: Jeter ton téléphone à la mer.
0: Jeter ton téléphone à la mer, tu te casses et tout ça, et tu te dis, mais en fait, c'est quasiment impossible de disparaître de nos jours parce que on peut te suivre avec tes cartes bancaires, t'as plus de cash, il y a plus rien. C'est-à-dire que se casser est devenu littéralement impossible, à part pour Xavier Dupont de Ligonnès.
2: Il y a un livre méga intéressant qui parle de ça, de Nadia Dame, j'ai lu récemment, qui est super. En fait, il y a beaucoup de femmes, de mères de famille qui pètent un câble et qui disparaissent. Et ça arrive, c'est de plus en plus compliqué et rare, mais il y en a certains qui arrivent encore à le faire, et justement, c'est assez fou. C'est vrai qu'on. C'est très très dur à faire aujourd'hui. Mais en fait, il y en a qui le font, quoi, qui disparaissent de la Terre et on ne sait plus où ils sont.
0: Ouais.
2: Et ça
0: peut être un fantasme aussi.
2: Je pense que si tu n'as jamais eu ce fantasme, c'est bizarre. Je pense que c'est plus bizarre de ne pas avoir le fantasme que de l'avoir.
3: C'est into the wild.
0: C'est vrai.
2: Ouais, absolument. Et on se fait une blague.
0: Oui.
2: Allez, tiens, Franck.
0: Allez.
3: Je vais dire la blague. La blague sur les lunettes.
0: La blague sur les lunettes. Je vais essayer de. Et dis donc, devinez qui j'ai croisé en allant faire réparer mes lunettes.
2: Je sais pas,
0: j'y voyais rien. Bah oui, c'est une blague un peu comique de situation 1939, ouais. Je daterai un petit peu, mais j'aime bien Marion, j'aime bien que tu t'intéresses.
2: T'as vu, j'ai rigolé toute seule à la blague que j'ai écrite.
3: On dirait une petite BD dans 20 minutes, voilà. Là, ils sont nuls.
0: C'est hyper bien, merci beaucoup Marion.
2: C'est exactement ça.

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1: Pourquoi? Parce que j'ai une jeunesse de retard.

0: Joan Jett, I Love Rock and Roll, une chanson qui était destinée à... Mais arrête de taper sur ce micro, Marion.
1: Pardon, c'est qu'il m'agace.
0: D'accord, très bien. Une chanson qui était destinée à Lord Betrave et moi-même, voilà. Nous, grands amoureux de ce style qui est le rock and roll, qui revient en force, hein, ces temps.
2: J'ai l'impression
0: que ça revient. Voilà, hein, Marion, tu vas devoir écouter du rock.
2: Après 15 ans de tout.
0: Ouais.
1: Ça aussi, ça revient, par ailleurs, le reggaeton.
0: Avec ça Bad revient.
1: Bunny. Bah, Bad Bunny et tout, ouais. Le...
0: Bon, voilà, merci de gâcher l'ambiance. Moi qui pensais que c'était terminé. On passe au dernier sujet de la bande amateur.
1: Ouais.
0: Est-il plus agréable de vivre à côté d'une fosse à Purin à Villars-sur-Glâne ou à côté des dealers et des putes au paquis?
1: Ouais.
0: Voilà une question qu'on peut se poser et qui a obtenu une réponse cette semaine, puisqu'une étude nous apprend que les grandes villes ne sont pas forcément les lieux les plus attractifs pour y vivre. C'est les villes de taille moyenne comme Fribourg, Sion ou Vevey qui remportent les suffrages de qualité de vie en prenant en compte des critères comme le coût de la vie, l'accès aux loisirs ou les infrastructures. Vivre dans des métropoles comme Genève, Berne ou Zurich est devenu beaucoup trop cher pour les classes moyennes qui finissent par déménager, mais pas si loin, hein, puisque la plupart des déménagements se font à moins de 10 km du lieu de départ. Alors que penser de la ville dans les grandes villes, les villes moyennes ou carrément les fosses à Purin? On en parle tout de suite avec Lord et Marion. Marion, comment se passe la vie à Genève? Au quartier des Paquis où t'habites?
1: Bon, très bien. Depuis que j'ai emménagé il y a 4 ans, il n'y a jamais eu pas de bruit de chantier. C'est vrai ce que je dis. Jamais. Non, en vrai, j'adore mon quartier, j'adore ma ville. Donc, moi, je trouve que c'est absolument formidable. C'est au bord du lac, il y a les parcs et tout. Je suis pas dans une densité qui fait mal. Mais non, j'adore ça.
0: Bon, en même temps, t'es dans le quartier des Paquis, c'est un quartier qui est très animé.
1: Qui est exceptionnel.
0: Est-ce qu'on peut dire que c'est un quartier chaud, le quartier des Paquis, hein?
1: Bah, je pense que c'est un quartier chaud dans la tête des gens qui ont entre 40 et 50 ans, sans doute. Parce
0: qu'il y a des prostituées, en fait.
1: Bah, il y a beaucoup de deals et il y a toutes les travailleuses du sexe qui y sont, ça c'est vrai. Mais c'est formidable. Et c'est aussi, d'ailleurs, un quartier qui est traversé par la rue avec les hôtels les plus chers du monde. Donc, il y a vraiment une croisée des mondes fou, parce que c'est historiquement le quartier le plus populaire de Genève et aussi celui où il y a le plus de milliardaires, donc c'est très, très étrange.
0: Ouais.
1: C'est extraordinaire.
0: Ce serait un petit peu Belleville si on était à Paris. Est-ce qu'on
1: un
0: peut
1: petit
0: dire
1: peu, ouais.
0: Ça
1: non,
0: un
1: franchement,
0: peu, hein?
1: Ouais, c'est assez comparable. On peut absolument dire ça.
0: D'accord. Lord Betrave, comment se passe la vie à Villars-sur-Glâne, qui est un un village ou une ville
2: de
0: taille moyenne?
2: C'est un village.
0: Comment
2: un village.
0: Ça se passe
2: déjà,
0: là-bas?
2: Déjà, je réfute le fait que Berne soit une métropole.
1: Oui, grave.
2: Notre intro.
1: C'est fou.
0: Mais pourquoi?
1: Des métropoles comme
2: Berne.
0: C'est une métropole, Berne.
2: Non, c'est plus une métropole, c'est Mexico. Non, ça va très bien, moi, ça va très bien. Le matin, j'ai un coq qui me réveille, pour de vrai.
1: C'est vrai?
2: Je l'ai appelé José. Il y a des vaches autour de moi. Et puis, j'ai un 3 pièces et demi avec balcon, pas trop cher. Il fait beau, je suis à 10 minutes du centre-ville. C'est merveilleux.
0: Ok, d'accord.
1: Ah ouais, ça me fait envie là, d'un coup.
0: Bon. Moi, je vais être un peu négatif quand même. J'habite à Lausanne depuis 1995. J'aimais beaucoup la ville au début. Et là, je n'en peux absolument plus. Mais je sais pas pourquoi. Alors, est-ce que c'est l'âge, peut-être?
2: Tu deviens aigri.
0: J'ai l'impression que c'est l'âge, mais ça, on en parlera un petit peu tout à l'heure. Mais les travaux, rouler à 30 aussi en véhicule, c'est un cauchemar à part ça. Mais vraiment, le soir, et puis tu dis, mais why, quoi, en plus, pour quelle raison? Je sais pas. Et j'ai de plus en plus de peine avec la foule, en fait, quoi. Pourtant, c'est pas non. Mais j'ai l'impression qu'il y a de plus en plus de monde dans une ville comme Lausanne. C'est peut-être parce que je prends le métro 7 ans, puis il y a eu la rentrée universitaire.
1: Ouais, c'est ça.
0: Il y a plein d'étudiants partout, etc. Mais j'ai vraiment de plus en plus de peine avec la grande ville, entre guillemets, parce que c'est pas une grande ville non plus, Lausanne. Vous avez toujours habité en ville, Marion?
1: Moi, non, j'ai vraiment grandi dans ce qu'on pourrait appeler, je sais pas, du périurbain. J'ai grandi en campagne, en village, mais genre village commune genevoise, quoi.
0: Ouais, d'accord.
1: Donc,
0: c'est
1: Verrier-Vessy.
0: Mais ça fait. Bon, je connais un petit peu l'endroit, parce que j'avais été au festival comme le Pispalu qui se fait à peu près, c'est pas très loin.
1: C'est
0: à peu près par là. Mais c'est hyper joli, on dirait des petits villages de France voisine, un peu.
1: En vrai, c'est magnifique. Enfin, moi, j'ai grandi, du coup, entouré les vaches, tout ça, vraiment des champs partout.
0: T'avais de la verdure autour de toi.
1: Tout le temps. Et puis c'est au pied du Salève. Donc c'est magnifique. Les gens vont randonner. Mais j'ai haï ça à un point. Mais je ne voulais qu'une chose. C'était vivre en ville et me barrer. Ah oui, les dimanches où t'as deux bus dans la journée qui te font descendre, où t'es tout le temps dépendant, tu te fais tellement chier. Ah ouais, non, c'était. Okay. Puis tout le monde te connaît. Genre, il y a toujours ta réputation qui te précède. Tu croises les fantômes de ton passé systématiquement. Mais c'est vrai. C'est vraiment.
0: Lord, t'as toujours habité à Villars-sur-Glâne?
2: Moi, j'ai habité 4 ans à Lausanne. J'ai habité 6 mois à Paris.
1: Oh, waouh, c'est vrai.
2: Et sinon, à Fribourg. Fribourg, un peu Fribourg.
0: Ville.
2: Villars-sur-Glâne. Ouais, Fribourg.
0: La ville. La ville. Et qu'est-ce que t'as préféré?
2: J'ai bien aimé Lausanne. J'aimais bien Lausanne, je trouvais cool. Mais j'ai un lien particulier avec Fribourg parce que ça me repose, en fait, d'aller là-bas parce qu'il y a une ambiance que j'aime bien. C'est une petite ville à taille humaine. Les gens sont ultra chill. Il y a plein d'étudiants. Ça mélange de Suisse allemand, de Suisse roman. Il y a aucun vigie aux boîtes de nuit. On s'en fout de la sécurité. Tout est simple, en fait, à Fribourg. Ouais. Et j'aime bien ce côté un peu terre à terre, très chill de Fribourg. Ouais. Mais Lausanne, j'ai bien aimé aussi.
0: Qu'est-ce qui vous plaît dans la vie à la ville?
1: Bah, l'accès à tout méga facilement, l'anonymat, je pense, tu vois, t'es rien, cool. T'es une fourmi parmi les fourmis. Moi, j'ai ça quand je suis à Paris, je trouve ça extraordinaire, cool. Comme sensation. D'accord. C'est trop bien. Ne pas avoir à passer le permis de conduire, très très important pour moi.
0: T'as toujours pas ton permis?
1: Mais non, bien sûr que non. Putain. Ouais, je sais, mais tant que je vis en ville, je me dis que j'ai pas besoin et du coup, je me force à vivre en ville pour ça, peut-être.
0: Okay.
1: Donc, ouais, voilà. Je sais pas,
2: moi j'aime bien les gens, j'aime bien voir les gens. Il y a des gens méga bizarres dans la ville, ils ont tous des DA différentes. J'adore regarder évoluer les gens dans les villes. J'aime bien l'émulation des villes aussi, qu'il se passe des trucs, il y a des concerts, des expos, des bars, des mecs qui se battent dans la rue. J'aime bien, il y a de l'action.
0: Il y a de la vie.
2: Ouais. Ouais, contempler la ville, ça me repose beaucoup plus que contempler la nature nulle, la montagne et la rivière.
0: Et qu'est-ce qui vous déplaît dans la vie en ville?
2: Moi, c'est vraiment les transports publics.
1: Ouais,
2: les métros, les bus, quand il y a trop de monde, les gens, ils te regardent. Ça, j'aime vraiment pas, mais c'est un peu le seul truc en vrai.
0: Marion?
1: Moi, je vais être très cliché, mais moi, c'est vraiment la perte de notre rapport organique à la nature et à la vie et à ce qu'on est censé être et faire en tant qu'humain. Et vraiment, moi, ça me pèse de fou, alors que je suis assez jeune, quoi. Mais on n'est pas censé vivre comme ça, quoi.
0: Tu vivais dans un endroit où tu te faisais chier, mais il y avait des vaches et puis des pâturages.
1: L'herbe est toujours plus verte ailleurs.
0: Voilà. Ouais. On n'est jamais content, en fait. Ouais. C'est ça.
1: Bah, en fait, c'est vrai que quand tu parles de Fribourg ou de Villars-sur-Glâne, ça a l'air d'être un bon compromis quand même, mais. Ouais, c'est dur, quoi, de pas avoir un peu les pieds dans l'herbe et d'être relié à ce qu'on est censé être, quoi.
0: Cette étude dit justement qu'une ville comme Vevey, par exemple, c'est une ville qui est idéale parce que t'es vraiment au bord. Ils ont un bord du lac qui est hyper joli,
1: qui est
0: hyper accessible comparé au nôtre à Lausanne où il y a des bateaux et puis c'est le port d'Ouchy et tout ça. Et t'es proche de la nature aussi. Il suffit que tu grimpes un petit peu, t'arrives à Blonay en 5 minutes. T'es dans la nature et surtout c'est pas cher parce qu'on n'a pas abordé cette question.
1: Alors
0: c'est
1: ça.
0: La cherté. On en parle juste après ce morceau de musique. On revient et on parle de la vie en ville.

0: Assiel sur Couleur 3 et ce morceau qui s'appelait Soleil. Assiel qui était en concert ce week-end pour le festival La Belle Suisse, où nous n'étions pas d'ailleurs, hein, voilà, parce que c'est pas qu'on n'aime pas la musique suisse, mais nous on est en train de former notre propre groupe, hein. Je peux vous dire, les Happy Idiots.
1: Il y aura un meilleur nom.
0: On va trouver un meilleur nom. On continue de parler de la vie en ville, puisque une étude nous apprenait qu'il est beaucoup plus agréable de vivre dans des villes à taille moyenne, comme Fribourg, Sion ou Vevey, ou certainement Bümpliz en Suisse-Alémanique.
1: Que cette grande métropole de Berne.
0: Que dans les grandes métropoles que sont... Non, alors je crois que j'ai mis Berne, mais c'était plutôt Bâle.
2: Ouais.
0: Genève et Zurich.
1: Non, mais
0: qui
1: Genève,
0: sont des...
1: pareil, c'est pas une métropole, c'est une petite ville pour moi. Pour moi, une ville petite à taille humaine, c'est Genève, hein. Non?
0: Oui. Ben non, ouais. Non, c'est une grande ville quand
1: mais
0: même, Genève.
1: C'est
0: une ville.
1: Mais
0: par rapport à Mexico, évidemment, par rapport à Tokyo,
2: c'est
0: oui.
2: C'est ça, les métropoles.
1: Ouais.
0: Bon, alors, j'ai pas le droit de... la mégalopole de Berne et de Genève. Le problème, c'est la cherté aussi. Est-ce que, comparé à avant, c'est devenu vraiment trop cher de vivre dans une grande ville? Marion?
1: Bah, comparé à avant, j'ai pas connu, mais c'est... horrible. Non mais c'est horrible. Voilà. Les loyers, c'est...
0: Tu vis dans un studio, toi?
1: Ouais.
0: Combien au paquis? Bon,
1: non,
0: on va
1: mais
0: pas
1: moi,
0: dire
1: j'ai,
0: où l'adresse.
1: J'ai méga de la chance. Alors, tout le monde me dit, faut jamais que tu quittes cet appart, tu trouveras jamais un truc bien pour aussi peu cher. Et je paye 1200 balles.
0: Pour un studio?
1: Un studio.
0: Ouais, c'est déjà trop cher pour un studio,
1: bah,
0: pour
1: ouais,
0: moi.
1: Ouais, et tout le monde... Et moi, j'ai une copine qui cherche un studio aussi, là, en ce moment. Elle n'a rien trouvé à moins de 1800 francs.
2: Oh, waouh!
1: Un studio, hein. Une pièce. Il n'y a pas de porte. Voilà.
2: Il n'y a pas de porte.
0: C'est insupportable.
1: C'est horrible.
0: Ça m'énerve.
1: C'est
0: que ça
1: horrible.
0: M'énerve.
1: C'est indécent.
0: J'ai envie d'aller voir ton propriétaire et de lui coller une tarte, quoi.
1: Ouais, mais tu devrais, ouais. Hein. Ils sont vilains. Ouais. C'est relax. Bon, je l'ai dit.
0: Alors, c'est pareil ici, hein. Je peux vous dire, moi, mon appart, je vais pas le lâcher, hein, parce que j'ai la chance d'avoir un 3 pièces et demi en centre-ville et je le paye 2100 francs. Alors, il était moins cher avant, mais après, il y a eu, le taux hypothécaire va remonter et je paye 100 balles. En fait, je suis à 2100 francs par mois pour un 3 pièces et demi au centre-ville.
1: Ouais.
0: Mais si tu regardes n'importe où ailleurs maintenant, c'est 3000 balles.
1: Ouais, ouais.
0: Comment tu fais?
2: Ouais,
0: comment
2: bah oui.
0: Tu fais?
1: Et toi?
0: Et toi,
1: toi tu payes rien, hein.
2: 1250 à 3 pièces
1: ah,
2: et demi.
1: Ah ouais, bah tu vois, comme moi, et t'as 3 pièces et demi.
0: Donc voilà, ça confirme exactement ce qu'on nous disait. À Villars-sur-Glâne, bon, alors le problème de Villars-sur-Glâne, c'est un autre problème. Le problème principal, c'est quoi?
1: C'est l'odeur de caca, bien sûr.
0: C'est l'odeur. C'est ça.
2: C'est
0: en
2: l'odeur.
0: Fait.
2: On est tout près du centre-ville. Donc, j'aime bien, moi. Je suis à 7 minutes.
0: 7 minutes du centre-ville, là.
2: Voilà. En bus.
0: Je crois que je vais venir habiter à côté de chez toi.
2: En plus, Fribourg, il y a toujours une chill place parce que comme il y a plein d'étudiants, chaque année, il y a un roulement et donc

0: qui savent se battre dans la rue, qui ont pas peur des dealers, ce genre
1: non,
0: de
1: mais
0: trucs.
1: Oui, c'est vrai, bien sûr.
0: Ouais. Mais bon. Je sais pas. Moi, en tout cas, la vie à la campagne, ça commence à me tenter salement.
1: Ah ouais? Tu prendrais des petits, toujours, des cochons, des vaches et tout?
0: Je dis absolument, parce que l'un des intérêts, en fait, de vivre en ville quand t'es jeune, c'est les bars,
1: oui,
0: c'est les boîtes,
1: ouais,
0: c'est de vivre dans les villes étudiantes comme celle, et c'est que tu peux sortir tout le temps, toute la semaine. Alors que si t'es à Villars-sur-Glâne, il y a moins d'activité. Pardon, hein.
2: À Villars-sur-Glâne, oui, effectivement, il n'y a pas de boîte de nuit.
0: Ouais. C'est un truc d'âge.
2: Non, mais moi je détesterais vivre à la campagne.
0: Pourquoi?
1: Il s'ennuierait tellement.
2: Moi j'aime la ville, moi j'aime les bagarres et l'alcool et les concerts. Non, mais c'est vrai, je m'ennuie, tu me mets en montagne, à la plage ou à la piscine. Je m'ennuie beaucoup trop vite. J'aime les gens, j'aime voir des gens.
1: Mais pourquoi tu vis à Villars-sur-Glâne?
2: C'est pas à la campagne, je suis à 7 minutes plus de la gare de Fribourg.
1: Mais du coup, t'as kiffé quand tu vivais à Paris, genre?
2: Oui, j'ai beaucoup aimé Paris, j'ai beaucoup aimé Lausanne. Mais moi, je quand même rester en ville. Je pourrais pas aller à, je sais pas.
0: Si quelqu'un a un 3 pièces et demi pour moi à la campagne, mais que ce soit pas trop loin quand même, voilà, je suis preneur, voilà, hein, pour un petit peu moins cher. Bon, ben, on verra où on sera l'année prochaine. Peut-être qu'on en reparlera l'année prochaine.
1: Oui.
0: En attendant, j'ai une blague sur les villes. C'est Betterave qui devrait lire. Allez.
1: Alors. Ah là là, je me réjouis, hein.
2: Vous saviez qu'un épisode de la saga Star Wars avait été tourné à Genève?
1: Non.
2: C'est le retour du Jedo.
1: Waouh. C'est pas mal, bravo Franck.
0: Merci beaucoup.
1: Bravo,
0: allez, on passe à la suite.

0: Bloc Party, ils sont de retour avec ce morceau qui s'appelait Pigwig, une perruque pour un cochon.
1: Oui, Pigwig.
0: Pigwig, c'est un bon nom de groupe aussi.
1: Ouais,
0: ouais, pas mal. Salut, on est les Pigwig, Marion, Franck et Lord Betterave. Lord Betterave qui s'occupe tout de suite du vilain de la semaine.
2: Le vilain.
3: Vilain petit lapin.
1: Alors vous le savez, je n'aime rien.
4: Oui. Hein,
1: mais il y a bien un truc que je déteste par-dessus tout ce que j'aime pas, c'est la piscine. La piscine, c'est le vilain de la semaine, que dis-je de l'année, que dis-je, c'est le Staline des hobbies. Mais pourquoi tant de haine? Moi j'adore la piscine, me rétorque la toujours positive Marion Agoston, oui, qui aime l'eau et donc la vie. En effet, voilà un lieu idyllique, la piscine, qui réunit tout ce que la vie nous apporte de plus précieux. Coup de soleil, enfant insupportable, pervers lubrique en moule bite, partie de Uno interminable, glace hors de prix, mycose plantaire, guêpe agressive, manchot fluoïdeux, miasme pédulévique, pédiluvique, et en bonus, la possibilité de mourir noyé. Parce que, pardon, mais la natation, c'est quand même une activité. Si t'arrêtes, tu meurs. Le poker, c'est tu stoppes l'activité 5 minutes, tu meurs pas. La natation, ouais, oui, tu nageais à la base, c'était pour survivre. Au cas où tu tombes accidentellement dans l'eau, c'est pas un après-midi payant en famille. Mais évidemment, les gens adorent et les piscottes ont pété les records d'affluence cet été. Des milliers de fanatiques de la privation momentanée d'oxygène ont enfilé leurs bonnets de bain les plus hideux, leurs slips le plus moulant et se sont rués sur des bassins surpeuplés pour s'éclabousser d'eau froide et d'urine tiède. Quelle régression! Le milieu aquatique, on l'a quitté il y a des millions d'années. C'était pas pour y retourner dès qu'il fait un peu chaud. On n'est pas adapté, les gars. On n'a pas de nageoire, pas de branchies. On nage comme des chiens en détresse. On est aussi gracieux qu'un éléphant de mer sur la terre, des milliers d'années d'évolution, tout ça pour que Jacqueline remette son bonnet en forme de Covid et aille payer 20 balles pour faire des allers-retours inutiles en apesanteur, alors qu'elle a pied, Jacqueline. Bois des coups au lieu de brasser de l'eau, quoi que tu fasses, tu vas mourir. Les gens, arrêtez de faire du sport, vous allez mourir d'un cancer comme tout le monde, c'est les statistiques. Moi, chez moi, j'ai une baignoire.
4: Ah.
1: Oui, je suis un bourgeois misanthrope à 1250 francs le loyer. C'est un bassin solo, privatisé, silencieux, avec de l'eau chaude et savonneuse. Pourquoi j'irais payer pour aller me plonger dans la même eau chlorée que mon concierge en assurance presque nue? J'ai pas envie de voir mon boucher en slip. Une fondue, ok, je peux bien tremper mon pain dans le même fromage que mon boulanger, mais je refuse qu'on trempe nos sgegs dans la même eau à 2 mètres de ses enfants en slip. En tout cas, bonne piscine à toutes et à tous. Moi, je vais prendre un bain moussant et mourir seul et aigri d'un cancer, comme tout le monde.

0: les Presidents of the United States of America, sur Couleur 3, et ce morceau qui s'appelait Lump, un groupe que j'avais vu à l'époque en 96 aux Eurocaines de Belfort.
1: Incroyable.
0: Et ils étaient sur la grande scène, ils avaient aucun truc, ils avaient juste pris leurs petits instruments et puis ils étaient les trois tout petits gars comme ça à jouer et tout, et c'était super cool. Très bien, bah pour terminer cette bande amateur du lundi, on veut remercier évidemment la grande Marion Agoston. Merci d'avoir été avec nous, Marion.
2: Merci à
0: toi, formidable.
2: Franck.
0: Le formidable. Que dire en fait, quel est son prénom déjà? Julien Rossier.
1: Julien Rossier.
0: Julien Rossier,
1: merci, Franck Mattel.
0: Lord Betrave. Merci à Ottavio Arojo d'avoir
2: le
0: été
2: boss
0: avec nous à la réalisation. La suite du programme, c'est quoi? Eh ben,
2: c'est
0: je vais vous le dire. Ce sera le perchoir. Il y a le perchoir qui arrive juste derrière nous.
1: Wow.
0: Juste après, il y aura un live act des Cure.
2: Oh,
0: les
2: non.
0: Cure à Paléo.
2: Ah ouais.
0: Et juste après, La Turbine.
2: Ah.
0: La nouvelle émission de Yannick Neveu et Christelle Di Marzo qui l'accompagne. Très bien, donc un chouette programme encore à l'écoute de Couleur 3. On se retrouve la semaine prochaine et on se quitte avec les Womack Sisters. Bye bye.
2: Ciao.

0: 18h.
1: Léa Bucher.
2: Il a été assailli de questions cet après-midi au Parlement. Le conseiller fédéral Martin Pfister a dû s'expliquer face au rapport accablant sur le F-35. 19, c'est le nombre de questions posées aux centristes. Le conseil fédéral prendra position en temps voulu, fut la réponse à la plupart d'entre elles. Le 8 septembre, le rapport de commission de gestion avait révélé qu'aucun prix fixe n'avait été décidé, contrairement aux déclarations d'Arma Suisse et de l'ancienne ministre Viola Amherd. Les cantons pourront continuer à engager des médecins étrangers qui n'ont pas rempli l'obligation d'exercice sur 3 ans, et ce lors de pénuries en soins ambulatoires. Le Conseil national a aujourd'hui définitivement adopté cette dérogation pour une nouvelle durée de 5 ans. Le projet concerne la médecine interne, les médecins praticiens, la pédiatrie ainsi que la psychiatrie et psychothérapie pour enfants et adolescents. La demande était soutenue par 22 cantons. Dans le Jura, la commune des Bois n'a plus de conseil communal. Une information révélée aujourd'hui par la RTS. Les 7 membres de l'exécutif ont jeté l'éponge le dernier ce matin. En cause, un audit externe avait récemment sévèrement critiqué le fonctionnement de la commune franc-montagnarde. Le conseil général avait alors voté en début de semaine une résolution demandant à leurs politiciens de rendre leur tablier. Les partis doivent désormais trouver des candidats pour former un nouveau conseil communal. En Allemagne, le chancelier Friedrich Merz veut le maintien de son gouvernement avec les sociaux-démocrates. Il s'est exprimé à 13h suite aux défaites de son parti, la CDU, lors d'élections régionales ce week-end. Les résultats en faveur de la gauche radicale et de l'extrême droite ont renforcé son impopularité. Mais le chancelier n'abdique pas pour autant. Il a déclaré son intention de continuer sa politique actuelle. Il en va de l'avenir de la démocratie. Nous avons tourné la page du nationalisme, a-t-il affirmé. Élection en Russie également, où le parti de Vladimir Poutine remporte les législatives avec un taux record de 58% des voix. Annonce faite aujourd'hui par la commission électorale. Un résultat déjà dénoncé par l'Union européenne. La chef de la diplomatie, Kaya Kallas, accuse le Kremlin d'avoir interdit le parti qui s'opposait à la guerre en Ukraine et d'avoir écarté les observateurs internationaux de ces élections. En Suisse, nouvelle réduction d'effectifs chez Sunrise. 450 postes sont menacés. L'entreprise de télécommunications a annoncé ce matin devoir faire des économies et étudier plusieurs suppressions d'emplois. Les employés travaillant dans les boutiques, la banque et le service à la clientèle devraient être principalement épargnés. Une procédure de consultation est prévue le mois prochain avec les syndicats. Le chat le plus célèbre de la francophonie aura droit à son musée. Philippe Geluck relance son musée du chat à Bruxelles. Annonce faite ce matin par le dessinateur après l'abandon d'un premier projet pour des raisons financières. Sous le nom Musée du chat et l'art rigolo, ce nouveau projet sera 3 fois moins coûteux que le précédent et sera financé par des fonds privés. Son ouverture est prévue en 2028. Météo, le ciel sera dégagé ce soir et cette nuit avec une bise plus douce. Demain, mardi, le temps sera toujours ensoleillé avec quelques bandes de nuages possibles long des Préalpes en début de journée. Il fera maximum 23 degrés. Et puis mercredi, le soleil sera toujours avec nous, avec toutefois quelques voiles de nuages élevés en fin de journée.
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0: et les poules jacassent autour de cette table comme tous les lundis soirs. Je m'appelle Sarah Mottet et pour les 6 semaines à venir, j'ai l'honneur de remplacer votre coq en pâte préférée. La crème fouettée de la radio, le fromage à pâte molle de la toile, le lait de brebis de l'antenne publique, Johan Provenzano. Ah, 6 semaines, c'est le temps qu'il faudra à Johan pour accueillir son mini lui, le premier bébé à naître avec une moustache et un crop top. 6 semaines, c'est aussi le temps de croissance d'un radis. Donc apparemment, on ne sait pas s'il va élever un bébé ou un légume racine. 6 semaines, c'est le temps que moi j'ai pour profiter d'être aux commandes de ce tracteur électrique qu'est le perchoir. J'ai un peu envie de voir ce remplacement comme un début de dating. Hein. Imaginez que je descends d'un bus dans les années 2000 sur lequel il est écrit Next. Sarah a 27 ans. Elle adore se limer les pieds, déteste faire l'amour en chaussettes et a déjà vomi sur son ex. Ou alors comme un début de saison de l'amour et dans le pré, ce serait beaucoup plus chou. Hein. Comme dirait Karine, gay. Tu es gay toi, non? Oui, oui, Karine. Je suis gay, oui. Heureusement qu'il y a encore un peu d'amour hein, dans le pré, parce que cette année, petit point d'actu, et oui, c'est engagé, il y a plus grand-chose d'autre hein, que de l'amour dans le pré. Bah là, c'est sec. Hein. Là, il y a plus rien qui pousse hein, dans nos prés. Mais attendez, maintenant que j'y pense, peut-être que le projet de Karine, c'est un projet écolo, avant tout, qu'elle nous propose là. Peut-être que faire l'amour dans les prés, c'est pour les irriguer, en fait, par nos flux corporels de plaisir. Peut-être, nous qui croyons peut-être qu'elle était de droite parce qu'elle buvait le thé avec Bardella, que nenni.
1: Ben non.
0: Que nenni, Karine. Elle œuvre tous les lundis soirs contre le dérèglement climatique. Ouais. Ah, mais oui, l'automne sera sec, aussi sec que les caves de Martigny après la foire du Valais, apparemment. Mais point positif, les pancartes des manifs qu'on a vu s'agiter tout le week-end, pas d'été à 50 degrés, elles pourront toutes être recyclées à la foire en pas de tournée à moins de 50 degrés. On salue d'ailleurs le stand de sucre du grand-père Cornu qui n'a pas attendu TikTok pour ravager le cerveau de la jeunesse. Allez, venez, on vit nos 6 semaines comme une idylle dont on connaît la date de fin. Profitons de chaque seconde. Développons une codépendance affective, disons-nous je t'aime prématurément, ghostons notre entourage, attrapons des maladies vénériennes et surtout vivons heureux jusqu'à ce que Karine nous sépare.
2: C'était dégueulasse, c'est pas mal. Ça m'a dégoûté profondément, en tout
1: c'était
2: point.
1: C'était ignoble.
0: C'était ignoble. Mais avant que Karine nous sépare, on aura la chance de rencontrer la grande gagnante de The Voice, Lady O, qui va venir ce soir, que vous allez découvrir au showcase. La chance incroyable. Cette émission, elle se fait également en public, qu'on peut saluer. Bonjour, public.
2: Il y a Marc dans le public.
0: Bienvenue Marc et tous les gens qui ont eu congé en ce jeûne fédéral. Merci infiniment d'être là. Merci infiniment aux auditeurs et auditrices d'être là aussi. On est trop contents. Et enfin, nos deux ânes du service public. Faites du bruit, s'il vous plaît, pour Félix Ringabi.
1: C'est un âne.
0: Et Yacine Nemra.
2: Je suis le GOAT.
0: Waouh.
2: C'était too much. Hein.
0: Non, c'était bien.
2: Merci.
0: Vous arrivez comment là? Vous êtes bien, vous?
1: Ouais, moi je suis venu en train et j'ai pris le métro.
0: Ok. Ouais. C'était un peu plus métaphorique.
1: Je suis un petit peu malade, mais ça va.
0: T'es un peu malade?
1: En fait, je relativise, c'est dans la vie, c'est rare.
0: C'est un peu long, c'est un peu long.
1: Ok.
0: Ok, très bien. Mais ton moral?
1: 9/10,
0: ok. Et puis toi, Yacine?
2: Moi, je pète le feu. J'ai vu le Servin ce matin, je peux vous dire, c'était immense.
0: Ok, d'accord.
2: C'est pointu.
1: T'étais à Genève?
2: Non, oh, mais il est con, lui. D'ailleurs, j'ai une petite question. T'as vachement l'accent parisien pour une Valaisanne, je trouve, sur ton papier d'intro.
0: Ah ouais, tu trouves?
2: Ouais, j'ai trouvé.
0: Ouais, parce que je suis un vrai caméléon, moi, dans
2: un peu comme le Servin et la Tour Eiffel, qui sont les deux.
0: Tico, bien envoyé.
2: C'est fou, hein.
0: Yacine,
2: t'es un poète.
0: T'es complètement un poète. Yacine est là parce que tu me remplaces, parce que moi, je remplace Johan. Et Johan, d'ailleurs, qui nous a à peine quittés, qui a déjà envie de nous reparler, je crois.
3: Salut, perchoir. Je peux pas faire trop de bruit parce que le bébé, il dort.
1: Johan?
4: Non?
1: T'es censé être en congé paternité, là?
4: Le bébé, il est pas encore là. J'ai anticipé un petit peu trop, ouais.
1: Ouais, mais du coup, tu veux pas rester avec ta meuf?
4: Elle pète énormément.
1: Faut y aller, là.
4: Ouais, mais là, avec le prix de l'essence, je me dis que le retour, il reste d'être trop cher, donc je vais attendre que ça baisse.
1: Je te laisse 15 secondes.
4: Mais je voulais juste savoir si vous étiez prêt pour l'émission, si tout allait bien.
1: Justine!
4: Non, non, non, pas Justine, non, non, non, non, non, non!
0: Oui. À peine parti, je sais pas si on peut dire qu'il est vraiment parti hein, pour l'instant, Johan. Enfin, on verra comment il le vit.
1: Est-ce qu'il part vraiment?
0: Est-ce qu'il est pas toujours dans nos cœurs, finalement?
1: Dans cette salle.
0: Un peu comme Céline Dion. Vous savez quelle heure il est, guys?
2: L'heure de retrouver Johan?
0: Non, c'est l'heure du bingo!
2: Ouais!
0: Comme tous les lundis, on fait ce truc en début d'émission où on met la tête de Yacine en extrêmement grand par rapport à nos deux têtes. Voilà, peut-être proportionnel à nos égos respectifs finalement. On prévoit de semaine en semaine un événement qui va se passer. On fait un petit pari, un petit bingo. Donc là, petit point sur ce qui s'est passé la semaine passée. Félix, tu nous avais prédit.
1: Voilà, moi je pensais qu'il allait avoir, parce qu'il y avait cette loi qui interdisait les boissons énergisantes dans le Valais, c'est ce truc qui avait été passé, etc., pour les moins de 16 ans. Et je me suis dit qu'ils allaient pas être contents, qu'ils allaient manifester, qu'ils allaient faire une battle d'aura devant le Parlement.
0: Ouais.
1: Ça s'est pas fait.
0: Non.
1: Peut-être un événement à venir, mais je pense avoir peut-être un meilleur instinct sur ma prochaine.
0: Ok, pas le point donc pour toi Félix cette semaine.
1: Non, je dois dire que c'est pas
0: le
1: point. Ouais.
0: Pas le point malheureusement. Moi dans ma prédiction j'étais un petit peu sur la même veine que toi, très axé Valais, hein, interdiction de l'alcool au volant. En
1: jamais,
0: Valais. Non.
1: Ouais. Ça n'arrivera jamais.
0: Je crois que c'est arrivé, non c'est interdit maintenant l'alcool au volant.
2: Tu te dis, t'es non. Alors si ouais. Moi j'ai mon permis depuis 2 ans, je peux pas boire 1 gramme.
0: Ok, et puis
2: du quand coup, tu fais plus simple, j'ai pas de voiture.
0: Mais quand t'es en Valais, ça continue de fonctionner ou pas?
2: Je roulerai jamais en Valais. En Vaudois, je roulerai jamais en Valais.
0: Moi je crois que c'est passé cette histoire d'interdiction, je m'attribue le point. Voilà, parce que c'est moi aux commandes.
1: Ok, ouais.
2: En même temps, c'était pas une prédiction, c'est genre littéralement la loi. C'est comme c'est. Je pense que dans une semaine, on n'aura plus le droit de faire des homicides. Voilà.
0: Eh ben, c'est ma manière de jouer au bingo, Yacine.
2: Ok,
0: j'adore gagner. Retour de PNL, Yacine, tu nous as dit.
2: Bah, grave, parce que vu que j'étais Johan Provenzano la semaine passée, c'était mon pronom à moi, j'avais prévu que PNL allait revenir, et devine quoi, c'est pas le cas.
0: Et ben voilà, donc pas de points pour.
1: Pourquoi Johan, il est encore dans le coin du tableau?
0: Mais parce que. il a des problèmes d'attachement.
1: Ouais.
0: Donc je voulais pas le virer trop abruptement. Voilà. Mais dans les prévisions de cette semaine pour la semaine prochaine, Félix, toi, qu'est-ce que tu nous prédis?
1: Voilà, alors il y a les élections législatives russes. Qui vont avoir lieu là, et je vois une petite surprise arriver avec mon flair de toujours. Je prédis une victoire de Vladimir Poutine. Je sais pas si vous connaissez.
2: C'est énorme ça.
1: Je me dis, tu vois.
0: Ouais. Contrairement à moi, toi, tu joues à risque.
1: Je joue à risque. Bah, en fait, c'est ça qui est cool, tu vois. Parce que quand tu gagnes, tu gagnes gros, quoi.
0: Ouais.
1: Il a jamais été président. Il a, tu vois, son CV, il est intéressant, quoi.
0: Ouais. Ok, ben écoute, tu joues gros, mais on est là pour ça. Merci pour ta prévision. Moi, j'ai prévu que comment on appelle ça, les assurances maladies allaient communiquer sur le fait que l'Irox n'est pas remboursé. En fait, je sais pas si tout le monde a la ref, l'Irox, c'est ces courses très très intenses que tous les trentenaires adorent faire de plus en plus. Voilà, ben je pense que il serait temps de clarifier, ça ne remplace pas une psychothérapie pour les trentenaires, d'accord. Donc juste, je pense que les assurances vont communiquer.
1: Je pense que c'est une bonne
2: chose. Moi, je fais de l'Irox, j'ai pas fait de thérapie, ça va super.
0: Ok.
2: Je vois plus trop mes proches, mais sinon ça va.
0: Ouais, ça a l'air d'aller, toi.
1: C'est pas remboursé.
2: Ouais, ça va super.
0: Ouais, ok, top. Et toi, tu nous prédis quoi pour la semaine pro, Yacine?
2: Moi, j'ai prévu qu'il y aurait une collab entre Burger King et Albert Rushdie.
0: Ok.
2: Parce que vu que notre cher ami Guy Parmelin va faire un discours au McDo, je me suis dit, c'est bizarre que ce soit Parmelin, surtout qu'il est vigneron, qu'il aille au McDonald's, alors qu'Albert Rushdie, qui fait des Albert Rushdie Fries, c'était vraiment, vraiment évident.
0: Ouais.
2: Donc moi, je pense que les Albert Rushdie Fries pour la semaine prochaine.
0: Mais c'est véridique que Parmelin va faire un discours au McDo?
2: Ouais, pour les 50 ans du McDo en Suisse.
0: Mais non.
2: Et tu sais ce qu'on se dit? C'est une bonne chose, non?
0: Ben...
2: Hein?
0: Ouais.
2: C'est trop bien, non?
0: Complètement.
2: C'est fédéral, il a pu rendre hommage à une multinationale méga toxique américaine.
0: Mais oui, mais c'est ça,
2: des liens
0: c'est ça.
2: Avec ça.
1: Et les gens sont en bonne santé, souvent, quand ils consomment beaucoup de... Ouais, tu vois, c'est bien.
2: Mais je sais pas si vous l'avez vu, il était à la centième de 52 minutes,
0: Ouais.
2: Il a dit quand même à l'antenne que son médecin lui avait dit que quand même le meilleur remède, c'est quand même boire un verre de rouge par jour.
0: Ouais,
1: ça, il a un médecin des années 50.
2: Ouais, il a un médecin des années 50.
0: Mais il a pas que le médecin, il a toute une...
2: Il a aussi un foie des années 50.
0: Et bien sur ce, en parlant des années 50, Renaud de Vargas, lui, va nous parler des CFF. Yes.
5: On en a marre, non? Le câble, nous on est en train de le péter les CFF, hein, faut le savoir. Le trafic paralysé pendant 8 heures, 18 bus de remplacement mobilisés, mais retardés à cause des embouteillages, c'est l'horreur. Grosse pensée à celles et ceux qui étaient dans cette galère, hein. Même les Genevoises et les Genevois. Parce que c'est ça le gros problème, c'est que des incidents se répètent sur un tronçon aussi important que Lausanne-Genève. Je veux pas manquer de respect, mais c'est pas Payerne-Moudon. Voilà ce qu'on peut lire dans le 24 heures. L'incident met une nouvelle fois en lumière la vulnérabilité du tronçon à l'image de la crise du trou de Tolochna en 2021. Pardon, mais ce terme, il y a les attentats du 11 septembre, l'horreur absolue au Proche-Orient et la crise du trou de Toloche. Bah, en 2021, là, cet été. Rappelle-toi, hein, l'enfer, c'est pas juste un trou. C'est un trou en crise. Mais pauvre Tolochna, être mise sur la map nationale grâce à un trou, c'est quand même vachement paradoxal. Alors oui, ça peut arriver des merdes. Mais là, c'est régulier, quoi. En fait, les CFF innovent, mais pas dans les bons domaines. Les liaisons interrompues, les retards, bon sang, les retards de train ou de chantier, d'ailleurs. Hein. Coucou, la gare de Lausanne. J'ai une pote qui a accouché au début du chantier, bah sa fille, elle a commencé un apprentissage à la rentrée. Ce qui est sûr, c'est que ça innove toujours dans l'augmentation des prix, dans des méthodes un petit peu douteuses aussi. C'est quoi, ça, encore? Les contrôleurs de billets s'inspirent de la police, au fait. Vu qu'il y a des flics en civil qui jouent parfois des rôles, est-ce qu'il y a aussi des contrôleurs en civil qui jouent des rôles? Et qui feraient des trucs un petit peu maladroits avec les voyageurs, du genre, hey, psst. Man, j'ai pas pris mon billet, tu penses qu'il y a des contrôleurs à cette heure-ci, quoi coubé? L'inverse serait plus marrant, que des flics s'inspirent des contrôleurs de train. On aurait des policiers suisses-allemands qui, en plein gros de veau, nous diraient « Police cantonale, bonjour. Papier du véhicule, pièce d'identité, s'il vous plaît. » Schnell, les CFF, si ça peut vous donner envie de faire des efforts, sachez qu'il y a tellement de soucis en Suisse qu'on n'ose même plus se moquer de la SNCF. Think about it. That's all I'm asking for. Je le dis en anglais parce que je sais pas parler suisse-allemand, en fait.
0: De Vargas, c'est nos stars Yacine et Julien qui vont nous faire un petit tour de l'actu.
2: Bonjour, je suis Yacine Nemrar.
6: Bonjour, je suis Julien de Cannes-Saint-Paul.
2: Selon un sondage américain, la gare de Zurich a été élue meilleure gare d'Europe. Hein, celle de Berne est même cinquième. Mais les gares de Lausanne et Yverdon peuvent aussi être fières hein, puisqu'elles font partie d'un classement. Celui des meilleurs films d'horreur de l'année devant Resident Evil et Obsession.
6: Une Australienne a remporté un Aerox alors qu'elle avait la diarrhée. Ah. Elle a même chié sur tout le parcours. Comme quoi, on peut répondre de la merde et partout et quand même gagner. Alors, coïncidence, Éric Zemmour a immédiatement annoncé sa candidature à la
2: présidentielle. Kylian Mbappé quitte Nike pour On, la marque de Roger Federer. Il va donc devoir défendre les valeurs de la marque. Un coup historique pour On, puisque c'est la première fois qu'on verra Mbappé défendre. Bonne nouvelle en revanche pour Nike qui, avec le départ de Kylian, devient favori pour gagner la Champions League.
7: À Carcassonne, un aumônier a fait scandale en faisant un prêche contre les gauchistes. Ce qui peut nous poser cette question, Jésus était-il de gauche? Un ressortissant palestinien pacifiste qui s'est fait arrêter parce qu'il faisait des manifs non autorisés en sandales avec une barbe et des cheveux zadistes? Non, je crois pas.
2: Tennis. Pour la première fois de l'histoire, aucun joueur à revers à une main n'a atteint les demi-finales d'un grand chelem cette année. Stan Wawrinka a réagi, le revers à une main ne disparaîtra jamais. Une phrase que mon père m'a beaucoup répétée.
7: En parlant de revers à une main, en Allemagne, le parti d'extrême droite AfD est en forte progression lors d'élections régionales à Berlin et dans le Mecklembourg. Dure semaine pour Mecklembourg qui s'est aussi fait virer de la tournée d'Ed Sheeran.
2: Pokémon fête ses 30 ans cette année. Une extension de cartes spéciales vient même de sortir sur le thème de la trentaine. On y trouve de nouveaux types de Pokémon, comme les Pokémon de type Brunch. Les Pokémon de type grimpe ou les Pokémon de type fripe, comme ce caramarché opus sauvage. Et les Pokémon psy ont changé. Avant, ils pouvaient t'attaquer par la pensée et maintenant, ils t'aident à enfin t'aimer et à poser tes limites.
7: Un chercheur américain a découvert un imposant cratère à la surface de la Lune grâce aux images d'une sonde de la NASA. Suite à l'annonce de cette info, Benjamin Netanyahu a souhaité réagir en déclarant « Ah, cette fois, c'est pas nous !»
2: Merci beaucoup, c'était Yacine Nemrar.
7: À la semaine prochaine.
2: Waouh, c'est pas mal, hein.
0: Merci, ben, on en a appris des choses.
2: Ils sont forts ces deux, hein.
0: Et ils sont bien forts, ah, hein. Non, mais ils vont les chercher où toutes ces idées, hein.
2: Bah, je sais, dans l'actu, dans le monde.
0: C'est
2: dans,
0: fou.
2: Dans nos problèmes relationnels avec nos parents.
0: Allez, ça, tac, je reprends le bâton de la parole. Moi, j'avais envie de faire un petit jeu avec vous. Julien, tu restes avec nous?
7: Oui.
0: Trop bien. On fait un petit jeu, c'est mon jeu préféré dans la vie. Je sais pas si le public connaît, ça s'appelle Kill, Marry, Fuck.
7: Oui.
0: Ok, okay. J'explique un petit peu. C'est une traduction de l'anglais. Tuer, marier, faire décemment
2: Ken.
0: Avec beaucoup. Voilà.
2: Ken.
0: En gros, je vous donnerai pas trois personnes. On n'est pas là pour ça, mais je vous donne des concepts ici des émissions télé parce que ça me fait un peu rire. Et vous allez tour à tour me faire votre petit okay, classement ouais. Avec, si possible, une petite argumentation derrière. On est là pour connaître un
7: donc,
0: peu votre
7: soit
0: pensée.
7: Soit on tue l'émission télé, soit on la marie, soit on lui fait la...
0: Je vous donne trois émissions télé.
7: Okay.
0: Il y en a une que vous devez tuer, une que vous devez marier et une que vous devez... Ken.
2: Ken.
0: Okay.
2: Ken. Okay. On doit ken une émission de télé.
7: Ouais.
2: C'est très abstrait comme concept.
0: On est là dans le monde des idées,
2: okay,
0: d'accord
2: les ondes. Ok, on baisse des ondes. Okay, on
0: ça s'appelle le perchoir. Ok. Première propale, un dîner à la ferme.
1: Oh, ça c'est... J'ai presque envie de dire déjà ken, là.
0: Voilà, je sais, il y a beaucoup de...
1: Il y a des hormones qui fusent, attention.
0: Un dîner presque parfait.
2: Ouais.
0: Le perchoir.
1: Ah
2: oh.
0: Voilà. Mais vous allez faire vos petits classements respectifs. On commence avec toi, Félix.
1: Moi, je pense que le dîner presque parfait, il y a un truc de quotidien, il y a un truc de quelque chose de bon que tu manges souvent, etc. Il y a un effort. Et il y a un truc de vie. Ouais, il y a un truc de vie quotidienne et que t'as presque envie de marier. Le problème, c'est qu'il y a le perchoir, quoi.
0: Ouais.
2: Moi, le perchoir, je le ken, clairement.
0: Ah ouais, okay.
2: Moi ça va, parce que le perchoir il est déjà là, c'est installé un peu et tout.
1: En tant qu'ancien du perchoir, ça m'intéresse que tu.
2: Moi parce que le perchoir j'ai envie de redécouvrir un peu, tu vois, la magie du premier soir et tout. Tandis qu'un dîner presque parfait, c'est la famille. Je sais pas comment dire, c'est.
0: Ouais, ah, donc
2: c'est
0: là ça, tu tues le.
2: Non, moi un dîner à la ferme, ça dégage, ciao.
0: Ah ouais.
2: Ah, j'en ai rien à branler.
0: Ah ouais, c'est dur.
2: Non, je mange pas des poules à côté des poules, déjà c'est pas sympa pour eux, franchement. Non, moi j'ai pas, ça ne m'intéresse pas. Un dîner presque parfait en plus, mais tous les moments les plus cringe que j'ai vu de ma vie qui étaient là-dedans.
4: Moi, ouais. Je les bute, un dîner presque parfait, je les bute, mais vraiment, je les détruis.
0: Ah oui, d'accord.
2: Donc, un très bon repas, t'aimes pas bien manger.
4: Mais tu manges jamais bien, un dîner presque parfait.
0: Je pense qu'on mange mieux dans le dîner à la ferme que le dîner presque parfait.
1: Ah ouais, je suis d'accord, ouais. Ah ouais, mais je rejoins Yacine, tu manges pas des œufs à côté des poules, tu manges pas des fausses couches de poules à côté des poules, non. Ça va pas.
4: Ça fait 30 ans que ça existe, le dîner presque parfait.
2: Ouais.
1: Et il est toujours pas parfait d'ailleurs.
0: Mais toi, tu marierais le dîner à la ferme ou tu ferais quoi?
4: Mais le dîner à la ferme, c'est quoi? C'est une émission de la RTS? Putain,
0: mais
4: je connais pas. Pardon.
0: Attends,
4: pardon.
0: Julien.
4: Ah, c'est vrai.
0: Oui. C'est la version douce et champêtre du dîner presque parfait.
2: Désolé, non, mais moi. Non. Et puis moi, dans le game, j'ai envie de mettre
4: à la campagne, oui.
0: Ah ouais.
2: Moi, j'ai envie de mettre un cauchemar. Je suis désolé, moi, j'ai envie de surenchérir d'un cauchemar en cuisine. Okay. Qui vient par-dessus tout ça.
1: C'est vrai. Ouais.
2: Au-delà, là, c'est l'amour suprême. Là, c'est genre ça devient ma religion.
0: Ok.
1: Donc au Ken,
0: c'est Pray.
2: Il y a Pray, Kill, Marie, Fuck, Pray. Moi, je pray un cauchemar en cuisine.
0: Ok, on continue avec les émissions Téloche parce que c'est mon tout petit tunnel là de cette semaine.
1: Ouais,
0: option 1, Nouvelle École. L'émission Netflix, vous l'avez pas, ça parle de rap, ok. Ouais. Comédie Classe,
1: ouais.
0: Même concept, mais avec les humoristes. J'espère que je chope tout le monde, je vois qu'il y a des cheveux plus gris que d'autres dans le public. Ok, donc Nouvelle École, Comédie Classe et The Voice.
1: Ouais, ok.
2: Oh, wow.
0: Ok. Là, je veux vos arguments. On commence avec toi, Julien.
4: Ouais. De manière arbitraire, je kill Comedy Class.
0: Ok.
2: Ouais, moi pareil.
4: Parce que je me dis que c'est bien dans les caves. non, mais le
0: concept.
4: Tu es des gens. Non, les humoristes, c'est bien dans les caves.
1: Les homicides, c'est bien dans les caves.
0: Non, c'est con, on a des humoristes de les mettre à la télé, sur scène et tout ça.
4: C'est arbitraire. The Voice,
1: The Voice aussi.
4: Je sais, mais je regarde.
0: Ah oui.
1: Ouais, mais c'est là depuis longtemps, ça veut dire. Ouais.
4: Bah je vais pas marier The Voice. Non.
0: Il y a un côté famille, on a un peu envie de se réveiller à côté de Nikos, peut-être.
4: Non.
0: Non, ok.
4: Non. C'est vrai, il y a côté cool le concept de découvrir des gens qui chantent.
2: Faut aller dans le métro, c'est bon. Hein.
4: Ouais, t'as raison. Ou dans des caves, de nouveau. Moi, je suis très cave.
0: Ouais, un choix. Juste, il nous faut un choix.
4: Et puis, c'est quoi la troisième?
0: Nouvelle École.
4: Non, mais je fuck pas Nouvelle École.
1: Je sais pas pourquoi, je me dis c'est quelqu'un de mineur, Nouvelle École. Il faut
0: y a
1: pas.
2: Les trois,
1: c'est mauvais.
2: On le prie, c'est tout.
1: Est-ce qu'on peut l'enlever des...
2: Ah, je sais pas, moi je...
0: Wow.
4: Très dur, très dur.
0: Très dur ?
4: Ouais.
0: Ok, c'est donc...
2: Moi, Nouvelle École et The Voice, ça va. Moi, je dégage un peu parce que je sais qu'il y avait beaucoup d'allégations comme quoi Eric Judor était super miso.
0: Ah ouais.
2: Quand il jugeait à Comedy Class et du coup, ça dégage. The Voice, c'est juste... Moi, le prom dog, c'est un des trucs qui m'effraie le plus sur Terre.
0: Ah oui.
2: Je pense que mon journal d'Anne Frank à moi, c'est très bizarre de dire cette phrase à voix haute, mais c'est quelqu'un qui pleure en écoutant genre une reprise de Barbara... Désolé, moi, c'est voir Jennifer qui fait « Non, mais la race que tu viens de faire, ce mica que tu viens de reprendre, c'est incroyable.
0: Ah, »
2: Moi, c'est horrible.
0: Tu peux pas.
2: Mal à l'aise.
0: Tu peux pas, c'est ta zone.
2: Ou juste voir Jennifer qui saute sur un fauteuil et qui danse comme ça.
0: Ouais, mais elle est plus là, Jennifer, ça fait longtemps, là.
2: Je sais, mais maintenant, il y a Zazie. Et elle s'appelle Zazie.
4: Non,
0: il n'y a plus Zazie.
2: Il y a qui? Mais je regarde, mais sache que je l'ai tué, c'est il y a longtemps.
4: Voilà, je sais pas de quoi tu parles.
1: Moi, je me dis, on peut tuer The Voice et ensuite Ken The Voice.
0: Non.
1: Non,
4: bah non, c'est en général, ça se fait pas.
0: Légal, c'est même pas légal, Félix. Je crois que c'est. Pourquoi? Allez, un petit dernier pour la route, peut-être.
4: Nécrophilie, ça s'appelle.
2: J'en ai tellement cloque.
0: Allez, on va revenir un peu plus chouchou. L'amour est dans les prés.
2: Le pré,
0: excusez-moi. Ouais. Il y a beaucoup de prés dans ma tête. L'amour est dans le pré. Love is blind ou Next.
1: Oh, pas mal.
0: Next.
1: Oh, tu es Next. Je crois qu'on est bizarre. Quand même,
2: non, moi je suis l'amour dans le pré.
0: Ah ouais. Vous êtes insensible.
2: Mais moi j'ai. Moi, j'ai un rapport, et je m'excuse, je vais me fâcher avec des gens dans le public. Je suis méditerranéen et urbain. J'ai des fois une surexposition de la ruralité en Suisse, des fois qui fait que peut-être je fais un petit rejet.
0: Ouais.
2: J'ai peut-être un petit rejet très lausannois.
1: Ouais, ouais. Ouais.
2: Des fois, j'ai envie de valoriser aussi la ville. J'adore Cossonay, j'adore le Giblou, j'ai de nombreux amis dans le Giblou. Cependant, je vais dégager l'amour et dans le pré. Tant pis pour vous, vous serez célibataire, mes chers amis du Giblou. Mais par contre,
1: C'est le j'ai un ami noir version campagne.
2: J'ai plein d'amis paysans.
0: Un petit coming out de Yacine, rejet du rejet de la ruralité. T'as peut-être
7: pas beaucoup de problèmes dans la vie, hein, pour rejeter la ruralité.
0: Julien, peut-être tu nous éclaires de ta science sur ce dernier avant qu'on passe à autre chose.
7: Ouh là là, j'éclaire de rien du tout. Ouais. Je dégage l'amour et dans le pré.
0: Mais pourquoi?
7: Mais je trouve ça, je déteste ça.
0: Mais t'as déjà regardé un épisode en entier?
7: Non, je
1: vous ai un vrai problème avec les chambres.
0: Ouais, c'est
7: pas
0: ça.
7: Pas du tout. Ouais. Mais vraiment, je trouve ça, je sais pas, il y a un truc un peu, ouais. Ça manque de pudeur.
0: Le concept de l'amour, peut-être, ça te.
7: Peut-être.
2: Karine Le Marchand, une crime
7: très bizarre.
1: Oui, alors d'accord. Mais il y a Next, très surfait.
2: Non, mais Next, oui, mais Next, c'est juste.
1: Next, c'est drôle.
2: C'est des années de
1: rire. C'est vrai que c'est marrant, Next.
0: Ouais, ouais.
1: Marie Next?
7: Non.
2: Moi, je ken Next parce que c'est de temps en temps un petit plaisir coupable. Love is Blind, c'est un vrai truc de genre. Je pourrais me poser à regarder Love is Blind bien 10 ans, tu vois.
0: C'est clair.
2: Non-stop.
0: C'est clair.
1: Ouais, ok.
2: Ma vie est horrible.
0: Ouais, le tunnel.
2: Tiens, m'excuser auprès de toutes les campagnes aussi.
1: Vous pensez qu'il y a des.
2: Bourgeoise, genevoise.
1: Vous pensez qu'il y a déjà des gens qui ont prononcé la phrase suivante. Ah, on est ensemble depuis 40 ans, c'est rencontré sur Next. Jamais.
0: Je pense que si ça arrive, la Terre s'éteint. L'humanité s'éteint.
2: Il y en a trop qui disent, il m'a fait craquer quand il a dit, j'ai déjà pété dans un sauna.
0: Ouais.
2: C'est génial.
1: Il dit les pars-particles, les 100 dollars.
0: Ouais. Et merci, c'était vraiment un jeu assez intellectuel. Là, je pense qu'on a fait avancer.
2: Et forum en même temps, là, ils ont qu'à bien se tenir.
0: Je vous propose qu'on enchaîne avec des choses, peut-être qui nous élèveront un peu plus spirituellement, avec Nolwenn Gorgoni qui nous parle de Teen Spirit.
8: Si je te dis « Smells like teen spirit », tu me dis
9: voilà. Oui.
8: Ça.
9: Nirvana.
1: Cobain.
2: C'est rien.
1: C'est une musique incroyable.
10: Rock'n'roll.
8: Mais est-ce que tu sais que cette team grunge qui a marqué l'histoire du rock vient en fait d'un déo pour ados?
11: Oh mon Dieu, mais ça cocotte.
8: En 1991, Kurt Cobain et son groupe étaient quasiment inconnus au bataillon, avec un seul album à leur actif, vendu à une poignée d'exemplaires. Jusqu'à l'écriture d'une chanson qui est devenue une des plus cultes de l'histoire. Elle s'appelle Smells Like Teen Spirit et elle vient en fait d'un immense malentendu. Après une soirée arrosée, Kurt Cobain se réveille chez lui et voit que ses potes ont écrit sur les murs.
12: C'est quoi ça ?
8: Notamment une phrase qui dit « Kurt smells like teen spirit ». Kurt sent l'esprit adolescent.
13: Quoi ça ?
8: Et lui, il y voit un slogan, la métaphore d'un esprit libre, fougueux, punk, anticonformiste, et ça lui inspire la chanson qui deviendra son plus grand succès. Sauf qu'il voulait pas du tout dire ça, ce tag.
14: Ah mais ça n'a rien à voir là, hein.
8: En fait, Teen Spirit, c'était une marque de déodorant pour ados. C'est Kathleen Anna des Bikini Kill qui avait écrit ça pour se moquer de lui, en disant qu'il sentait le déo bon marché pour adolescentes. Mais Kurt, il avait pas la ref. Et il l'a eu que beaucoup plus tard. D'ailleurs, il paraît que ça l'a bien saoulé. Mais c'est trop tard pour faire machine arrière, alors la chanson sort en single. Elle fait un carton et Teen Spirit voit ses ventes exploser grâce à cette pub involontaire.
15: This smells like Teen Spirit.
8: La chanson rencontre un tel succès que ce sera le titre d'ouverture de Nevermind, le deuxième album mythique de Nirvana, qui sera aussi l'album le plus important des années 90 et qui fête ses 35 ans cette semaine. Alors, tu l'avais à la ref ou pas?
0: Merci Nolwenn. Et celui qui va nous emmener au Nirvana tout de suite, c'est Félix Ringabi.
1: Oh,
0: alors,
1: du bruit. Ouais. J'ai juste cherché mon tableau. Voilà, je fais des petits classements moi dans l'émission pour ceux qui ont jamais vu. Aujourd'hui, je m'intéresse à quelque chose parce que semaine passée, on a eu le rappeur genevois Dimé, pour ceux qui connaissent, qui a participé dans une vidéo de Squeezie. Ils ont fait des battles de rap. Il a roasté des youtubeurs et tout. C'était très marrant et je me suis dit mais le battle de rap, le roast comme ça, c'est un moyen de régler des conflits qu'on n'utilise pas assez, vous voyez. Donc aujourd'hui, j'ai réfléchi à des battles de rap dont on aurait besoin ou certains dont on a le moins besoin dans cette tier list. Okay. À commencer par Sydney Sweeney versus L'Homme Pâle. Voilà. Je vous explique le plan. Okay. L'Homme Pâle, ça lui permet d'essayer de revenir dans les devants de la scène en prouvant que c'est pas juste un performative male qui est accusé de plein de viols, qu'il est là pour vraiment une cause plus grande et qu'il est méga profond. Et elle, ça lui permet qu'elle nous explique un peu ses valeurs, de pourquoi elle est tout le temps à poil et tout. Ça peut être intéressant. Le problème de cette idée, c'est que jusque-là, ça peut marcher. Le problème, c'est que vu les deux personnages, il y a un petit risque qu'ils repartent en couple. Et ça, c'est jamais le pire couple de l'histoire. l'histoire. Voilà, donc je vais les mettre en D, on va commencer directement. Ça, c'est la pire idée. Comme ça, on sait ce qu'il faut éviter, ok? Ensuite, McLemore versus Ed Sheeran. Je pense qu'on est un peu obligé maintenant de faire ce combat entre les deux. En plus, McLemore, c'est un rappeur. Donc je pense que ça peut être intéressant. Il peut arriver avec des phases en mode mec, tu dois choisir. Tu peux pas être roux et sioniste. Enfin des trucs comme ça, tu vois. Et lui, enfin Ed Sheeran, c'est un peu différent. Ed Sheeran, il va arriver avec sa guitare acoustique au battle. Bon, c'est pas chacun son style, tu vois.
2: Il n'y a pas une tête à se battre.
1: Hein?
2: Il n'y a pas une tête à se battre.
1: Il peut se battre avec sa guitare. Non, il n'y a pas une tête. Il n'y a pas une tête. C'est vrai que McLemore, il a plus un nom d'Irlandais et Ed Sheeran, il a une tête d'Irlandais. Les deux, je sais pas, ils ont besoin de se retrouver, tu vois, d'une certaine manière. Je trouve ça dommage qu'ils se séparent comme ça. Je sais pas, il peut faire des... Moi, j'imagine des lignes, hein, des punchlines qu'il peut faire. Ed Sheeran, ça peut être en mode, j'ai plus d'argent que toi, nanana, des trucs comme ça, tu vois, je pense intéressant. Je pense qu'on met en S, puis on règle leur conflit, puis ils se remettent un peu ensemble, ça peut être bien. Deuxième, elle fait un concert toutes les années bisextile. Lui, il fait un album par heure. Céline Dion versus Jul. Ça, je pense qu'on en a besoin. Ça, c'est nécessaire, ok? Je pense qu'en plus, si elle fait un peu des insultes en québécois et lui des insultes un peu du patois marseillais, on fait le combat à Paris, les gens, ils comprennent rien. Ça peut être intéressant. Je pense que c'est cool. Seul problème de cet affrontement, c'est que, il y a aucune raison de le faire. En fait, ça n'a aucun sens. En fait, c'est ça le problème, tu vois. Donc, ça serait un petit peu vide de sens. Remplir un stade, parce qu'on peut remplir un stade avec ces deux. Ils sont très connus. Remplir un stade pour une cause qui ne va nulle part. Ça, les clubs de foot romands, ils connaissent pas. Parce que ils ne remplissent pas de grands stades. Voilà. On va mettre ça en A. Comme ça ici. Non, tu crois en B. Un peu moyen, un peu mid, comme ça. Ensuite, le dernier. Ça, c'est un qui me fait plaisir personnellement. Kanye West versus Kanye West, voilà. On le met devant un miroir et on le laisse. Oh. Et on le laisse, comme ça, en impro. Je pense qu'il fait un battle de 36 heures sans entracte minimum. Il y a moyen qu'il passe toute sa vie là-dedans. Et du coup, il n'aura pas le temps de faire des sorties de piste médiatiques, de dire n'importe quoi. Et on pourra enfin écouter sa musique sans se sentir schizophrène et nazi. Et ça, c'est cool. Donc, je vais mettre ça également en S là-dessus. Est-ce que vous avez des remarques par rapport à tout ça ou est-ce que...
2: Moi, je suis d'accord, c'est juste Kanye, j'ai l'impression que c'est déjà son propre pire ennemi. Du coup, je sais pas si... Pour moi, c'est pas un combat inédit.
1: Il est déjà en train de faire ce battle.
2: Il est déjà en train de le faire depuis, carrière, ça fait 15 ans. Ouais. Ça fait 15
1: c'est
2: ans.
1: Vrai. Ouais. C'est vrai. On le descend dans alors.
0: Et Céline et Jul, ça mérite une plus haute place dans le podium.
1: Céline et Jul.
0: Tout le monde ici rêve de voir ça.
1: Tu sais quoi, je remplace, parce qu'eux, eux, ils font trop les gars depuis le début, là. Ouais.
2: Céline. Moi, j'aimerais bien voir Rihanna Beyoncé une fois.
0: Ouh.
1: Chris Brown Beyoncé, si vraiment.
2: Non, c'était... Ce serait tellement glauque.
1: Juste
2: la revanche, enfin. Je pense que Rihanna, elle défonce Beyoncé. Ouais.
1: En battle de rap.
2: Je pense qu'elle est vraiment plus street.
1: Ouais.
2: Ouais.
1: Genre, elle arrive habillée comment, tu crois? Timberland.
2: Je pense qu'elle est en décathlon full. Elle a pensé technique. Là, elle a pas. Non, elle vient pas venir avec du Louis Vuitton et tout. Elle fait pas Beyoncé.
1: Elle arrive en dehors.
2: Non, elle arrive, elle a genre.
1: Quelle
2: elle a un peu genre. Elle a un training, elle a un pull Hermès, c'est. Elle a des grosses, elle a des TN et tout, puis elle déglingue Beyoncé. C'est
0: ouais. Pour l'outfit, moi je demande à voir.
1: Ouais.
0: Ouais.
1: Je pense en tout cas qu'on est fixé sur l'idée que Céline Dion et Jul c'est le meilleur combo 100%. De battle rap. Mmh. Voilà. Voilà. Donc si vous êtes d'accord ou pas?
11: Oui.
1: Ok. Bon, on va passer à la suite. Je pense qu'on peut faire.
0: Merci beaucoup. On continue avec une vidéo. Attention, accrochez-vous. Couleur 3 dénonce.
12: Il faut parler pour redire ce qu'il y a dans ce silence, afin que tout le monde l'entende. L'État d'Israël commet un génocide en Palestine. Et la France est complice.
13: Stop, stop!
12: Quoi?
13: Non, mais tu peux pas donner ton avis sur un sujet comme ça, sans contradicteur.
12: Bah, ça s'appelle une carte blanche, non?
13: Oui, non, mais tu peux pas citer l'État d'Israël comme ça.
12: Bah, si, parce qu'ils ont...
13: Non, non. Allez, recommence.
12: Il faut parler pour redire ce qu'il y a dans ce silence. Le gouvernement de Netanyahou...
13: Non, coupez!
12: Mais quoi? J'ai même pas dit le mot.
13: Oui, mais c'est pareil.
12: Bah, il a été condamné par la Cour pénale internationale.
13: Oui, mais c'est pas parce qu'il a été condamné qu'il est coupable. Bah. Juridiquement, non, ça vaut rien. Donc reprends, mais en plus, voilà. Mais tu peux dire ce que tu veux, c'est ta carte blanche, là, mais pas... Allez!
12: Il y a des gens...
13: Voilà...
12: qui commettent un génocide en Palestine.
13: Oh, mais elle est chiante, celle-là! Génocide, tout de suite! Non, mais s'il te plaît, fais un effort, concentre-toi, vas-y.
12: Il y a des gens qui ont embêté d'autres gens quelque part.
13: Oui, même si le mot embêté est un peu violent, mais c'est pas grave, on continue, vas-y.
12: Et la France est complice.
13: Stop, non mais tu fais exprès ou quoi? C'est pas possible, écoute, c'est une carte blanche! Il y en a des trucs à dire sur, je sais pas moi, tu peux dénoncer le tri des déchets, les trains là qui sont tout le temps en retard et le mois d'octobre pourri qui nous attend. Oh. Bon écoute, tu sais quoi, fais ton truc là, dis ce que tu veux, nous on va se démerder parce qu'on a pas toute la soirée.
12: Il faut parler pour redire ce qu'il y a dans ce site.
11: Les chatons sont quand même hyper mignons, et c'est vrai que les chiots sont très choukis aussi, mais ceci est mon avis qui n'engage que moi et pas le service public.
0: J'ai pas menti quand je dis que Couleur 3 dénonce, Couleur 3 dénonce. Hein.
2: Ça tape sur tout ce qui bouge.
0: Ouais, et si nous aussi, on dénonçait un petit peu, guys.
1: Oh non.
0: Quoi? C'est quoi? C'est l'heure du blabla.
1: Ouais.
0: Oh. Moi, j'avais envie qu'on discute un peu d'un grand concept basé sur des événements qui se sont passés ces dernières semaines, que Félix a déjà un peu évoqué. Il y a eu Sydney Sweeney, on en a beaucoup parlé, qui a posé pour ce truc de paris sportif. Truc, c'est pas du tout précis, mais qui a fait de la pub pour des paris sportifs en étant très sexualisée. Elle était critiquée, puis elle a dit qu'elle faisait ce qu'elle voulait, etc. Certains lui reprochaient de faire reculer la cause. En parallèle, il y a eu Macklemore, qui lui s'est fait carrément virer de la tournée de Ed Sheeran. Moi, aujourd'hui, il y aurait mille exemples autres aussi. Mais j'ai un peu envie qu'on discute de... est-ce que vous estimez, à titre perso, que quand on a une grande visibilité, grande influence, on est obligé, ça va forcément avec, d'avoir un peu une responsabilité de speak-up?
1: C'est dit dans un film très connu, un grand pouvoir n'implique pas forcément de grandes responsabilités. Non, je ne sais pas si vous êtes familier avec Spider-Man.
2: Ouais. C'est tout, tu n'allais juste pas rebondir là-dessus.
1: Ouais, non, c'est juste... Mais en fait,
2: moi, je pense que je suis assez d'accord
1: avec toi. Par citation, tu vois, tu as l'air d'être plus intelligent que ce que tu es, donc c'est plus intelligent.
0: Ça marche toujours, ça marche toujours. Ouais. Non, mais un peu premier degré, genre, est-ce que c'est...
2: Évidemment.
0: Ouais.
2: Bah, tu peux parler sur l'espace public, donc de toute évidence, tu le fais. Genre, si... Sydney Sweeney, tu vois, indirectement, tout ce qu'elle fait, c'est des prises de position qui sont très réactionnaires ou conservatrices ou qui mettent les femmes comme étant dans un rôle traditionnel un peu sexy années 80 à la Reagan avec juste être cette meuf blonde au gros sein, c'est horrible de dire ça comme ça, mais qui se montre dans cette imagerie très années 80 qui vient de la pornographie et puis des images vraiment même du monde de la pub des années 80, ben ça raconte déjà quelque chose de politique sur elle. Et puis en plus il y a beaucoup de rumeurs insistantes qui disent que sa famille elle est super conservatrice et qu'elle viendrait de là. Puis à l'inverse, Ed Sheeran ou Macklemore, ben évidemment ils ont une prise de position qui est beaucoup plus directe. Mm-hmm. Moi ce que je trouve un peu dur avec Sydney Sweeney, c'est que c'est un peu insidieux. Parce qu'elle dit jamais pourquoi elle s'exprime et qu'est-ce qu'elle fait, mais toutes ses actions et tout ce qu'elle soutient, ça va dans un sens. Ouais. Du coup, il y a des gens qui disent mais non, t'es pas politique, c'est juste qu'elle est jolie et puis qu'elle a des gros seins.
0: Ouais.
2: Non, en fait, des gros seins, c'est montrer des gros seins, c'est étant très mince et un corps qui correspond aux idéaux de tous les mecs. T'entends, hein, c'est politique, mais c'est vrai.
0: Mais oui, bien sûr. Enfin, selon, oui. Tout à fait.
2: Parce qu'après, il y a des mecs qui font, tu vois, ça c'est sexy, pas comme la trans algérienne là, qui devrait pas faire de la boxe. Et puis c'est ça.
0: Mais un petit peu au-delà de précisément Sydney Sweeney, ce qu'elle a fait, il y a aussi des stars. Je veux dire, Céline Dion, elle se dit apolitique.
2: Oui.
0: Ouais. Bah, est-ce que ça, et il y a beaucoup de personnes.
1: Céline Dion, j'ai jamais entendu prononcer une phrase de ma vie. Je sais même pas si elle existe.
0: C'est vrai qu'en dehors de chanter, on sait pas.
2: Quand il y avait l'ouragan Katrina, vous vous rappelez pas, en 2005, et qu'elle avait dit à tout le monde, vous devez jump on a kayak. Jump on a kayak. Voilà. Elle voulait que les gens prennent des kayaks.
0: Mais est-ce que c'est possible d'être, toi tu penses que non, mais c'est pas possible d'être apolitique.
1: Moi je pense que ça l'est jusqu'à une certaine limite. Tu peux, si tu veux, et si tu te sens pas que c'est quelque chose qui te, un rôle que tu dois avoir, tu peux, mais il y a un moment où Ed Sheeran est trop grand, quoi. Mm-hmm. Ça devient une figure mondiale qui touche tous les pays du monde. Vous êtes obligé, au final, d'avoir un certain poids. Mais jusqu'à une certaine limite, je pense que c'est un droit total de dire, écoutez, moi, je fais de la musique pour tous et tout. Je pense que ça, c'est OK jusqu'à un certain point.
0: Mais c'est quoi, justement, le point? Par exemple, Ed Sheeran, lui, il a genre 970 000 followers. Céline, elle en a 11 millions. Toi, Félix, t'en as 3600, par
1: exemple. Ouais, voilà. Je prends des positions très sévères et je perds énormément d'opportunités.
0: Non, mais tu vois, c'est comment on quantifie où elle se
1: situe? 152 758 abonnés. C'est le moment où tu es obligé maintenant d'avoir un rôle.
2: Non, mais je pense que tu peux... Effectivement, il y a une limite, c'est que t'es un artiste. Le but, c'est pas non plus de constamment être dans l'activisme, etc. Par contre, typiquement dans l'histoire de Macklemore et d'Ed Sheeran, je veux dire, tout le staff d'Ed Sheeran savait ce qu'il prenait en engageant Macklemore, qui s'est publiquement genre déclaré pour, vraiment très pro-palestinien. Mm-hmm. Et donc, c'est un aveu de lâcheté que de le faire,
1: bien sûr,
2: de l'abandonner comme ça. Et bien finalement, Ed Sheeran a quand même fait une prise de position récente où il dit qu'il
1: est évidemment qu'il soutient. Oui, c'est vrai, faut le noter ça, ouais.
2: Qu'il trouve que bah, évidemment, si tu passes le génocide à Gaza et disproportionné.
1: Après, ça, c'est même pas un politique.
2: Le génocide disproportionné, c'est déjà trop bizarre.
1: C'est même plus une prise de position. C'est, non. Enfin, ça, c'est des trucs logiques. Ouais. C'est pour ça qu'Ed Sheeran essayait d'être apolitique dans un sujet où peut-être que c'est même plus vraiment une position que dire de condamner ça. Donc, en fait, c'est là l'erreur. En fait.
2: Tu vois, t'es Kylian Mbappé qui se fait taper beaucoup ces temps parce qu'il a tapé sur le RN. Mais en fait, si t'es une personne noire ou d'origine musulmane. En plus, lui, il est d'origine congolaise, camerounaise et algérienne.
1: C'est vrai, ouais.
2: Ils sont vraiment les deux ethnies qui, enfin, il se fait taper dessus par le RN constamment, sa famille, ses proches, les gens qui lui ressemblent sont tapés. En fait, c'est pas être engagé, c'est des fois, c'est juste une question de survie.
0: Oui, de ce que tu représentes, forcément, t'es.
2: Et donc,
0: mais quand t'es pas dans ces minorités-là, à nouveau, je reviens à Céline Dion. Bah, est-ce qu'on accepte trop de choses sous couvert
1: Est-ce que Céline Dion ou Ed Sheeran, avant qu'il y ait cette histoire, on leur avait beaucoup jeté la pierre au final? Ça,
0: bah, ouais. Pas tant que ça, justement. C'est pour ça que je trouve que le débat, il est intéressant, parce qu'on accepte ça et qu'on dit on fait du divertissement. Enfin, on accepte, à nouveau, chacun son point de vue, mais sous couvert de divertissement, on veut pas mélanger politique et divertissement. Mais jusqua où?
1: Ouais.
0: C'est là.
1: Toi, juste avant que l'émission commence, tu me disais, mais on peut plus rien dire, c'est incroyable, quoi.
2: Ben c'est vrai, moi, je voulais que Patrick, il continue sa tournée, tu crois. Ouais. Jamais, c'est pas vrai. Si j'enregistre, s'il vous plaît, je tiens à dire, c'est pas vrai.
0: Non, mais ouais, donc on n'a pas vraiment la réponse de à partir de quand, genre, toi, Félix, tu prendrais position, à ton échelle de notoriété.
1: Très petite échelle, t'as le droit de le dire.
0: Pardon, je suis vraiment une merde.
1: Non, mais t'as le droit de le dire. Ça dépend si quelque chose me concerne, ça dépend si je sens que je peux avoir un certain impact. Après, c'est vrai que, je pense que parfois je me sens pas forcément qualifié pour certains sujets où je préfère, je fais moins de dégâts en disant rien qu'en essayant de dire quelque chose et dire un peu n'importe quoi sans faire exprès. Et puis il y a plein de personnalités qui parfois s'engagent dans des grands combats et tout, puis qu'en fait ils disent n'importe quoi et ils finissent peut-être parfois par faire plus de mal que de bien, parfois pas. Mais voilà, donc je pense que il faut doser, il faut pas essayer non plus d'être un super héros, peut-être trop, et faut doser, quoi.
0: Ouais.
1: Comme tout dans la vie.
0: Ouais.
2: Okay. Ouais, mais après, faut faire gaffe non plus. Parce que là, ce qui est assez bizarre, c'est qu'en plus, on a grandi dans des époques où les débats étaient moins polarisés et où les enjeux étaient peut-être moins globaux. Puis là, quand on parle de trucs, on parle d'un génocide ou qu'on parle de la montée du fascisme en Europe et en Amérique du Nord.
1: C'est même plus
2: à un moment, c'est des trucs où tu peux pas laisser filer. Ouais, hein, t'es complice d'un truc. C'est-à-dire, je te parle pas de Parmelin, je parle pas de PLR, je te parle de gens qui font des signes aux nazis, des trucs comme ça, de l'AFD, des choses comme. Il faut soulever contre des puissances dans le genre.
1: Il y a combat et combat, quoi.
2: Ça mène à l'arrêt des libertés, ça mène à des gens en prison, ça mène à des gens qui meurent, et ça, t'as beau être Céline Dion et t'as beau avoir une super voix, si tu te lèves pas contre ça, tu vois pas contre quoi tu vas te lever jamais.
0: Oui, c'est
2: un jour.
0: Ça. Et des fois, sous couvert de, en fait, je suis apolitique et je fais du divertissement, non, comme on le disait avant, on incarne quelque chose malgré nous qui fait qu'on prend position, donc portons un peu nos.
1: Et en même temps, Ed Sheeran, dans la vidéo que tu citais, c'est vrai que c'est ça finit par être une banalité. Enfin, tu vois, c'est pas un risque qu'il prend de condamner.
2: En plus, c'est pas lui. C'est en fait, c'est quand même l'équipe. Déjà, c'est son tour staff, et c'est le tour management qui a choisi. Et je trouve qu'il s'est bien exprimé, Sheeran, là-dessus, finalement.
1: C'est mieux que rien.
2: Même si, moi, si j'avais été lui, en fait, c'est lui qui a le dernier mot au final. T'as le droit de dire, vous voulez pas me programmer? Je suis Ed Sheeran, je suis la plus grande star du monde. Bah, allez vous faire foutre.
1: Vous allez mettre
2: Alain Morisot, et puis voilà, vous serez content. En plus, c'est votre stade de 80 000 places, là.
0: Oui, et puis lui, en l'occurrence, il a le pouvoir de bien faire ce qu'il veut avec sa notoriété. Merci. Ok, là, on a bien fait avancer le schmilblick avec tout ça, Ouais. On revient avec un peu plus de légèreté à Florence Alazi qui nous parle de Copenhague.
16: Si je te dis qu'il y a une ville qui influence la pop depuis quelques années, tu vas penser à Londres, à New York ou peut-être à Séoul. Mais si je te disais que l'avenir de la pop, il est en train de s'écrire ici, à Copenhague. En quelques années, cette ville est devenue l'un des QG d'une nouvelle génération d'artistes qui réinventent la pop. Il y a Smerz et leur son électronique expérimental. Erika Descasiers et son R&B minimaliste. So you changed your mind. Ou encore ML Book et ses guitares hypnotiques. High speed, call me tonight. Et c'est bien plus qu'une scène locale. Parce que ces artistes, ils sont encensés par la presse internationale et ils tournent dans les festivals du monde entier. Et derrière cette effervescence, il y a en fait un écosystème assez particulier, avec à sa tête le Conservatoire de musique rythmique de Copenhague. Une école publique qui agit comme un véritable catalyseur et qui, depuis 2009, accepte aussi les autodidactes. Plus besoin de maîtriser la théorie musicale pour rentrer. L'idée, c'est justement de faire tomber les carcans et de former des artistes qui créent en dehors des cases. Et il y a toute une communauté qui gravite autour de cette école. Des labels indépendants comme ESCO, mais surtout des artistes qui se connaissent, qui collaborent et ensemble poussent la pop vers des chemins plus expérimentaux. Et cette effervescence ne reste pas cantonnée à la scène alternative. Elle commence aussi à infuser la pop internationale. Dua Lipa a par exemple fait appel à Erika Descasier pour remixer son titre Physical. Et quelques années plus tard, Erika, Fine et Smer sont participés à l'écriture de plusieurs morceaux de New Jeans, dont Super Shy et ASAP. Et Copenhague raconte surtout quelque chose de la pop d'aujourd'hui. À l'heure où la musique circule partout, Londres et New York n'ont plus le monopole de l'influence. Les scènes qui façonnent la pop de demain peuvent désormais émerger bien loin des capitales historiques de la musique. Couleur 3.
0: Copenhague est la nouvelle capitale de la pop, et bien la nouvelle capitale du charisme, c'est bien Écublon depuis que Lady O et son équipe sont arrivés au perchoir. On peut les applaudir. La grande gagnante de la dernière émission de The Voice nous fait le plaisir de nous présenter son titre Sous ma fenêtre.

0: merci beaucoup. Si ça te va, tu peux venir nous rejoindre.
1: Oui. C'est Lady O.
0: Ouais, Lady O. Volontiers à côté d'Yacine. Une chaise et un micro. Est-ce que ça va pour vous si c'est la seule représentante? Oui.
1: Besoin.
0: Et le nom de tes musiciens, j'ai pas eu la lucidité. Tu peux prendre ce micro-là, ouais.
2: Alors, Oudon au keys, oui. Au piano, et Alex La Rosa à la guitare.
0: Bravo encore, merci. Trop bien, mais ouais, magnifique, c'était trop beau.
2: Merci beaucoup, ça fait trop plaisir. Ouais, franchement, je suis très contente d'être devant vous, ça fait trop plaisir.
0: Bah nous, on est trop contente de t'accueillir. Il paraît que tu jouais à La Belle Suisse ce week-end, comment
2: oui.
0: ça a été?
2: C'était génial, franchement, tout était trop bien, l'énergie, l'équipe, tout s'est trop bien passé, ça a roulé nickel. J'ai pu expérimenter un peu des nouvelles émotions un peu plus fortes. Enfin, c'est comme ça que je l'ai vécu et j'ai trop kiffé. Franchement.
0: Plus forte que d'habitude, comment ça s'est
2: passé? Ouais, en fait, j'ai voulu un peu développer le propos autour de mon show et du coup, ça m'a mis un peu plus facilement dans certaines émotions et ça, c'était cool.
0: Est-ce que tu veux nous parler un petit peu du propos dont tu parles?
2: Ouais, j'ai sorti un projet en début d'année avec Oudon à la prod et Alex La Rosa aussi à la guitare. Et c'est un projet qui parle de mon enfance, qui parle de ma vie de petite fille et de comment je le vois aujourd'hui avec mon regard de femme, gentiment, on va dire. J'ai 19 ans, mais j'ai déjà bien grandi.
1: T'as tellement plus de chance que nous.
2: Non, il faut pas dire ça. C'est pas vrai, je pense pas.
1: Non.
2: Mais ouais, c'est vrai que c'était un truc qui me paraissait important d'aborder parce que c'est un point de vue qui est très personnel. Quand je l'ai écrit, c'est quelque chose qui me concerne moi. Mm-hmm.

0: pas forcément tout le monde. Et chacun a son histoire vis-à-vis de ce qu'on peut vivre. Et ouais, c'est vrai que quand on est une petite fille et qu'on choisit pas toujours ce qui nous arrive, parfois ça ressort et c'est comme ça que c'est ressorti chez moi.
1: Mmh. Ok, trop bien, merci. Bah, on en parlait un petit peu en off tout à l'heure quand on t'a accueilli, mais on te présente beaucoup sous l'égide de la gagnante de The Voice. Ouais. Incroyable, déjà, bravo.
0: Merci beaucoup.
1: Et ouais, oui, on peut lancer un...
0: Non, mais merci.
1: Ben oui, tout à fait. Et en lisant des choses sur toi, en cherchant un peu, j'ai retrouvé plusieurs fois l'expression « vieille âme » que Florent Pagny utilisait pour te décrire. Mm-hmm. Et je me suis demandé comment toi, tu réceptionnais cette expression. C'est quelque chose que t'aimes, qui te met mal à l'aise?
0: Bah, en vrai, c'est comme j'ai jamais eu trop peur de ce que les gens disent sur moi. Chacun a son regard et c'est vrai que moi je peux comprendre que peut-être pour Florent Pagny, genre je suis peut-être un peu un extraterrestre qui sort de nulle part. On n'est pas de la même génération, on n'a pas les mêmes combats, on n'a pas les mêmes les mêmes idées non plus je pense. Mais en vrai, ça m'a pas plus choqué que ça. J'étais juste là en mode si c'est ton avis sur moi, c'est ok. Genre ça m'a un peu dérangé dans le côté où on attendait aussi du coup pas mal, j'ai l'impression de moi. Mais sinon c'est tout. Genre j'ai envie de dire, j'ai laissé ça très loin de moi parce que je sais pas si je me considère vieille âme ou pas. Et c'est dur d'avoir un regard sur soi quand on est dans le corps.
2: Des fois t'écoutes, genre tu marches au bord du lac et tu pleures en regardant des signes en écoutant Barbara ou pas?
0: Pas du tout.
2: Ok, alors non.
1: Alors tu coches pas la case, voilà, désolé.
0: Pas du tout, sans rien. Non, je crois que je coche pas les cases non plus. Okay.
1: Ouais, non mais c'est marrant, c'est quelque chose qu'on projette sur toi. J'imagine qu'on peut aussi souvent te poser des questions par rapport à ton âge ou quoi, alors que toi t'es...
0: J'ai vécu comme ça toute ma vie en fait, donc je ne sais pas trop à quel point c'est bizarre pour les autres, mais bah voilà, on assume qu'il y en a quoi, c'est tout.
1: Ouais. Et ça allait au niveau, enfin, est-ce que tu te sentais comprise au niveau échange, partage d'univers, etc. dans une grosse prod comme The Voice?
0: Alors c'est vrai que je recommanderais pas pour l'artistique. C'est un truc qui t'aide beaucoup à expérimenter la scène, tester tes limites, t'as beaucoup plus de possibilités, on va dire, et t'as des gens qui sont là aussi pour t'entourer, enfin, t'accompagner dans ce truc, mais si tu veux développer ton artistique, je pense que t'as meilleur temps de le faire avant et d'arriver avec quelque chose d'ancré. Et c'est ça qui a été intense pour moi, c'est de vraiment essayer de rester ancré avec toutes les propositions qu'il y avait et de faire mon chemin là-dedans.
1: Garder ton identité.
3: Tu peux aussi faire le buzz de The Voice en faisant la pire perf. C'est aussi un chemin, peut-être t'y as pensé, non? Tu te dis, si je fais un truc bizarre, peut-être que...
0: Non, mais en vrai, genre, franchement, je sais pas si c'était une option, tu vois.
3: Ouais.
0: Genre, je me suis dit, franchement, c'est risqué.
3: Est-ce qu'il y a un mauvais buzz? C'est marqué. Non, je rigole.
0: Non, il n'y a pas de mauvais buzz.
1: Il n'y a pas de bad buzz.
0: Ça dépend, en fait. Ça dépend, en fait. Non, je dis ça, mais en fait, je sais pas.
1: On prend tout.
3: Il y a des mauvais buzz.
0: Il y a des mauvais buzz.
3: Il y a des très mauvais buzz.
1: En parlant de mauvais buzz,
0: Dis artistiquement, je disais.
3: Oui, bien sûr.
1: Nico Saliagas, pour ou contre?
2: L'être humain dans son entier.
0: Moi, je connais rien de ce qui se dit sur ce mec. Donc, je sais pas trop. Mais je dirais que. Je dirais que ça va.
1: C'est pas une question piège,
0: il était pas désagréable.
1: Pas de...
0: Sur le tournage, il était plutôt cool. Après, je le connais pas trop. Donc voilà.
1: Ouais, ok.
0: C'est le présentateur, quoi.
3: Il regarde souvent le perchoir, c'est juste pour ça.
1: Oui, c'est pour ça. On va le recevoir la semaine prochaine. Donc, Non, mais dans ce côté, tu disais, tu peux faire la pire perf ou être quelqu'un de bizarre. C'est aussi un qualificatif qui t'était collé.
0: Ouais.
1: La bizarrerie ou être un ovni. Toi, t'as l'impression que. Il y a des choses qui t'inspirent cette vibe bizarre en dehors de la musique ou dans ta vie, tu ressens ça aussi?
0: En fait, c'est juste que je crois que j'ai pas beaucoup de... Enfin, il y a des choses qui m'inspirent, genre tout ce qui bouge et tout ce qui existe autour de moi. Enfin, surtout le visuel. Je suis quelqu'un qui regarde beaucoup autour de moi et qui aime beaucoup analyser. Mais c'est vrai que... En fait, je suis partie du principe qu'il n'y avait pas trop d'inspiration de base, que j'allais pas me fixer sur quelque chose et que justement j'allais genre prendre un peu de tout ce qui me plaît. Mm-hmm. Donc c'est vrai que j'ai grandi avec des artistes autour de moi, donc j'ai eu la chance de voir pas mal de performances et de trucs qui m'ont nourrie, je pense, petite et qui ressortent maintenant ce côté très où j'ai envie vraiment d'essayer de performer un maximum sur scène aussi. Donc il y a plein d'inspirations un peu de partout, mais c'est des trucs très simples en fait. C'est autant un paysage que un mot avec quelqu'un, enfin égal, franchement tout.
1: Ouais.
2: Comment tu vis, tu sais, quand tu fais une émission comme ça, et puis qu'on te dit que t'es bizarre, à chaque fois qu'on parle de bizarrerie dans genre des émissions télé-réalité, j'ai l'impression que c'est genre dès que tu fais un peu du rock ou dès que t'as un peu du vernis à ongles, on fait un peu elle est complètement cray-cray.
0: Non, c'est un peu ça.
2: C'était pas dur d'avoir ce décalage où tu dis, bah en fait, c'est juste que vous êtes extrêmement mainstream et que je suis juste un peu à côté?
0: Bah en vrai, je pense que c'est ça, et je pense aussi qu'on a voulu me coller cette étiquette-là parce que je répondais pas forcément à tous les critères qu'on pouvait attendre.
2: C'était quoi les critères qu'on
0: Je sais pas, peut-être dans le côté interview où on n'arrivait pas à m'emmener là où on voulait que j'aille. Et en fait, du coup, je pense que c'est aussi pour ça que j'ai gardé un peu ce côté mystérieux et ce côté un peu bizarre. Parce
2: notamment sur Nico Saliagas.
0: Il y avait. Non, mais parce qu'il y avait juste pas de. Enfin, je pense que je suivais juste pas les règles au moment où il fallait les suivre. Donc. Mm-hmm.
1: Ouais.
0: Voilà, il y avait rien sur moi, quoi. Mais ouais. Ça se tient. Après, j'ai essayé de trouver un peu, de faire un pas vers eux en me disant, vas-y, il faut quand même qu'il y ait un minimum d'infos. Mais mm-hmm. ça se tient.
1: Ouais. Et là, tu nous as partagé un son assez doux, assez mélancolique et tout. Mais j'ai vu que dans ton dernier EP, il y a un son qui s'appelle Anger Issues.
0: Ouais.
1: C'est quoi le dernier truc qui t'a mis méga en colère?
3: Tu n'as pas le droit de dire Nikos maintenant.
0: Ah, j'ai pas le droit de dire Nikos. Ah mince. Qu'est-ce qui me met en colère? Qu'est-ce qui m'a mis en colère dernièrement? Mais en vrai, plein de trucs qui se passent dans le monde. Hein.
1: Ouais.
0: Genre, ça, c'est un truc qui me met salement en colère. Genre, mais tous les conflits, en fait, les conflits où il y a. Où c'est, enfin, je sais pas comment expliquer, mais c'est juste tellement. Ça prend tellement une ampleur de dingue sur la psychologie des autres et même tout ce qui se passe. Et comment est-ce que on peut. Enfin, on cherche toujours des manières d'agir, tu vois. Mm-hmm. Mais c'est. Ça, ça bouffe le cerveau et ça, ça fait mal, ouais. Mmh.
3: Les génocides, ouais, ça va.
0: Ouais, exactement, ouais.
1: Si on finit sur une question un peu deep, t'es plutôt l'amour est dans le pré ou un dîner à la ferme?
2: Transition.
0: Un dîner à la ferme.
1: C'est la dernière.
0: Un dîner à la ferme.
1: Oui, bien sûr.
0: Ouais.
1: Ok. Et puis nous, si on peut pas te voir dans un dîner à la ferme, on peut te voir où la prochaine fois jouer?
0: Alors, on peut me voir le 9 octobre pour le Montreux Jazz Spotlight Session qui se passe à Villars et sinon le 16 octobre à Ébullition.
1: Trop bien!
0: Il y a tout sur le site internet. Donc, allez prendre
1: ton site
0: place.
1: Internet.
0: Oui.
1: Incroyable.
0: Deladio.ch.
1: Deladio.ch. Et bien, génial. On se réjouit
0: de
1: trop. Merci à toi d'être venu. On se réjouit de t'écouter le 9 octobre. Nous, on arrive déjà à la fin de cet épisode du Perchoir. Oh. Mais restez connectés, restez en ligne si vous nous écoutez, de peu importe où vous êtes, puisqu'à 20h, il y aura la turbine avec Duc Grey Duc. Je l'ai très mal prononcé, mais c'est fine. Duc Grey Duc. J'ai dit duc. Allez, je suis fatiguée. Mais avant de conclure, on va remercier toutes les personnes qui ont permis cette émission. Derrière le studio, il y a Justine, Franck, Thierry, Ottavio, Martin, Steven, Lucas, Antonin, Clément et Lina. Et devant le studio, devant les caméras, il y a Félix et Yacine.
2: On était à notre prime à part ça, non?
3: À prime.
2: Franchement, c'est masterclass. SPM, là, on est en syndrome post-master.
3: Dans le sens où il y a tout qui descend à part ça.
1: T'es tellement problématique. Merci encore infiniment, les duos, d'être venus.
0: Merci à vous de m'avoir accueilli. Ça m'a fait trop plaisir. Vous êtes des boss.
1: À la semaine prochaine.
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6: Et on va commencer avec une lueur d'espoir dans le contexte du prix des carburants pour les consommateurs que nous sommes. En fin d'après-midi, le prix du baril de Brent est repassé sous la barre des 100 dollars. Et pendant ce temps, l'équivalent américain, c'est-à-dire le WTI, a également fortement reculé. Parmi les explications sur cette baisse, le fait que le marché attende de nouvelles discussions sur la guerre au Moyen-Orient, avec notamment l'Assemblée générale de l'ONU qui doit se dérouler cette semaine à New York. On le sait, business is business pour Donald Trump. Et aujourd'hui, le président américain a annoncé sur son réseau Truth Social qu'il prépare un accord massif, ce sont ses termes, d'achat de potasse, c'est-à-dire un minerai utilisé essentiellement comme engrais, et ceci auprès du Bélarus, un pays allié, pour ne pas dire frère, de la Russie. L'explication de Donald Trump est simple, les prix seraient nettement plus bas que ceux que nous payons aujourd'hui au Canada, de loin le premier fournisseur des États-Unis aujourd'hui. Petite phrase à placer dans le contexte du conflit commercial intense actuellement entre justement les États-Unis et le Canada. Pour la deuxième fois en 15 jours, le contrôle aérien britannique est tombé en panne aujourd'hui au niveau aérien. Résultat, sur plus de 6000 vols programmés, un peu plus de 200 ont été annulés. 117 au départ du Royaume-Uni, 110 à destination du Royaume-Uni. Les aéroports de Belfast en Irlande du Nord et de Glasgow en Écosse ont été les plus touchés avec plus de 10% des vols annulés. 570 décès de plus que normalement chez les plus de 65 ans durant cet été. Ce sont les chiffres de l'Office fédéral de la statistique utilisés par le Conseil fédéral à l'heure des questions au Parlement aujourd'hui. Bien entendu, ce sont les multiples périodes de fortes canicules qui sont la cause de cette surmortalité que les autorités chiffrent à 4%. Chez les moins de 65 ans, le nombre de décès supplémentaires s'est élevé à environ 40 individus. Les personnes en situation de handicap ont été au centre des débats aujourd'hui au Conseil national avec toujours le même postulat. Elles doivent être mieux intégrées en Suisse, tant dans les domaines du travail que du logement ou que des loisirs. Le Conseil national est entré en matière sur un train de mesures à titre de contre-projet à l'Initiative populaire pour l'inclusion. L'initiative exige des mesures contraignantes pour garantir l'égalité de droits et de fait des personnes en situation de handicap. Mais au regard des débats parlementaires, le chemin est encore long. Démission en masse au conseil communal de la commune jurassienne des Bois. Résultat, les 7 membres qui composaient l'exécutif de cette commune, eh bien, de ces 7, il n'y en a plus aucun. Ils ont tous démissionné. Tout a commencé par cet audit qui a vertement critiqué le fonctionnement de la commune l'été passé. Le rapport parle de graves dysfonctionnements avec un manque de pilotage, des décisions jugées arbitraires, sans oublier des signalements de mobbing. De quoi persuader les 7 élus que n'importe qui pourra faire mieux qu'eux. Et donc, ils ont tous démissionné les uns après les autres. La météo avec le ciel qui sera dégagé ce soir et cette nuit, une nuit durant laquelle la bise ira en s'affaiblissant sans jamais pour autant cesser. Demain, le temps sera généralement ensoleillé. En début de journée, quelques bandes brouillards et de nuages bas seront possibles le long des Préalpes. Du côté du thermomètre en plaine, il fera entre 8 et 12 degrés au début de la journée jusqu'à 23 degrés au meilleur de l'après-midi et toujours cette légère bise sur le plateau. À noter que le temps devrait être ensoleillé en tout cas jusqu'à lundi prochain avec un tout petit bémol, voire une légère incertitude pour jeudi.
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1: Le concert du mercredi 22 juillet sur la grande scène du Paléo prolonge le retour de The Cure après la sortie de Songs of a Lost World, leur premier album en 16 ans. Mais attention, ça n'est pas un concert promo, car sur scène, Robert Smith célèbre 40 ans de répertoire. Live Act spécial The Cure, enregistré au Paléo 2026. Merci qui ? Merci Couleur 3. La signature sonore de The Cure repose autant sur la basse que sur les guitares. On entre souvent dans un morceau par la basse de Simon Gallup, avant même de remarquer la guitare ou la voix. Avec Robert Smith, Simon Gallup est le membre le plus indissociable de l'histoire de The Cure. Il a rejoint The Cure en 1979, peu après la sortie du premier album, Three Imaginary Boys. Simon Gallup a quitté The Cure une première fois en 1982, après la tournée de Pornographie, avant de revenir dès 1984. À Nyon, les fans ont eu le plaisir de retrouver Simon Gallup. Le bassiste historique de The Cure est de retour sur scène après avoir été malade à Berlin et donc privé de concert. Il a été remplacé dans la capitale allemande par son fils Eden, mais là, il est à nouveau à sa place au cœur du groupe pour le concert du Paléo The Cure.

presque 50 ans de carrière, The Cure a enchaîné plus de 60 tournées et donné près de 2000 concerts à travers le monde. Une longévité exceptionnelle qui en fait l'un des groupes les plus endurants de l'histoire du rock britannique.

0: Si les morceaux de The Cure donnent souvent l'impression de flotter dans l'espace, c'est grâce à un usage magistral des effets stéréo. Robert Smith a fait du chorus, du delay et des guitares panoramiques une véritable signature sonore. Un son ample et enveloppant qui transforme quelques notes simples en paysage émotionnel immédiatement reconnaissable. C'est d'ailleurs une des raisons pour lesquelles The Cure sonne si bien en concert. La musique remplit littéralement l'espace, comme si les guitares venaient de partout à la fois.
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Au Paléo, The Cure a choisi de miser sur l'essentiel en enchaînant des titres qui ont marqué plus de 40 ans de carrière. Pendant plus de 2 heures, le groupe enchaîne les titres emblématiques de son répertoire, de Pictures of You à Love Song, en passant par Friday I'm in Love ou encore The Love Cats et Just Like Heaven, et une version de A Forest qui dure plus de 7 minutes. Une playlist efficace, reprise en chœur par des milliers de spectateurs, qui a prouvé que les tubes de The Cure n'ont rien perdu de leur pouvoir de rassemblement. Un concert porté par les classiques d'un groupe devenu incontournable dans l'histoire du rock britannique. Mais oui, on est à des années-lumière du trio sombre et confidentiel de la fin des années 1970. The Cure sur Couleur 3.

Visuellement, The Cure est resté fidèle à son univers. Pas d'effet grandiloquent ni de mise en scène démesurée. La scène, là, baigne dans des jeux de lumière sombre, alternant rouge profond, bleu froid et contre-jour hypnotique. Les musiciens apparaissent souvent en silhouette, comme des ombres projetées sur un immense écran de fumée et de lumière. Et puis au centre, il y a Robert Smith, cheveux en bataille et rouge à lèvres effacé. Il incarne à lui seul toute l'esthétique du groupe, une scénographie sobre qui laisse toute la place à la musique.

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2: Le Conseil des États est d'accord pour augmenter la TVA. Cet après-midi, la Chambre des cantons a approuvé par 25 voix contre 17 une hausse de 0,2 points de TVA, un supplément qui servira à l'armée, comme le demande le Conseil fédéral. Car pour ce dernier, il s'agit de rapidement pallier à la détérioration sécuritaire de la Suisse. Et pour cela, il faut prévoir un financement supplémentaire pour les acquisitions de notre armée. Le dossier passe donc maintenant au Conseil national. Ils viennent pour participer à l'Assemblée générale de l'ONU à New York, mais pas de visa américain pour une partie de la délégation du président iranien. Massoud Pezeshkian doit quitter l'Iran demain pour s'exprimer mercredi à l'Assemblée générale de l'ONU et puis rentrer samedi à Téhéran. Bien sûr, lui est en possession d'un visa, mais certains membres de la délégation présidentielle iranienne se sont vus refuser le sésame, dont certains membres de l'équipe de communication. La diplomatie iranienne a accusé Washington de, je cite, « bafouer le droit d'accès à l'information ». Fin de citation. Une petite lueur d'espoir pour les consommateurs de carburant que nous sommes. En fin d'après-midi, le prix du baril de Brent est repassé sous la barre des 100 dollars. Et pendant ce temps, l'équivalent américain a également fortement reculé. Parmi les explications sur cette baisse, le fait que le marché attende de nouvelles discussions sur la guerre au Moyen-Orient, avec notamment des discussions à l'Assemblée générale de l'ONU qui doit se dérouler cette semaine à New York. Un jeune Marocain de 17 ans a réussi à gagner la péninsule ibérique depuis Ceuta dans des circonstances dignes d'un scénario de film d'aventure. Le jeune homme de 17 ans s'est caché sous le quart de l'équipe de football de Valladolid. Ce club de deuxième division espagnole rentrait d'un match qu'il avait disputé dans l'enclave située donc sur la côte marocaine. Le jeune homme a été découvert recroquevillé entre les roues arrière du véhicule après avoir parcouru plus d'une centaine de kilomètres. Ça s'est déroulé donc sur une aire d'autoroute sur le territoire espagnol. Du hockey sur glace avec une annonce ce soir. André Heim rejoindra Genève Servette dès l'année prochaine. C'est ce qu'annonce le club genevois. Le Bernois de 28 ans a signé pour 3 saisons avec le club de National League du Bout du Lac, soit jusqu'en 2030. Après avoir évolué à Berne, son club formateur, André Heim s'est engagé auprès d'Ambri Piotta, club avec lequel il dispute actuellement sa 6e saison. La météo, eh bien, le ciel sera dégagé ce soir et cette nuit, une nuit durant laquelle la bise ira en s'affaiblissant sans jamais pour autant cesser. Demain, le temps sera généralement ensoleillé. En début de journée, quelques bandes de nuages bas seront possibles le long des préalpes et du côté du thermomètre en plaine, il fera entre 8 et 12 degrés en début de journée, puis jusqu'à 23 degrés au meilleur de l'après-midi et toujours avec cette légère bise sur le plateau. À noter que le temps devrait être ensoleillé, en tout cas jusqu'à lundi prochain.
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0: surprise.
1: Une bien belle turbine aujourd'hui puisqu'elle accueille quelqu'un qu'on entend souvent sur la 3. Parfois c'est juste un coup de guitare, d'autres c'est le morceau entier. Ici à la tête du catalogue de Cheptel Records, là à la production d'un projet de copain. Vous aurez probablement reconnu de qui je parle. Robin Giraud est notre invité aujourd'hui. On aurait pu le convier pour 500 choses différentes. Il se trouve que là c'est pour la sortie, un peu surprise, d'un nouvel album de Doc Doc Grey Doc. Oui, il y a Robin Giraud dans ce groupe là. Et si vous fallait une soufflette de rafraîchissement de mémoire, voilà le morceau Mexico de Doc Doc Grey Doc.

0: Les vies changent, les histoires peuvent continuer. Mon micro était bel et bien levé. Je découvre le système. C'est bon, les vies changent, les histoires peuvent continuer. C'est ça que moi je retiens après l'écoute de ce nouvel album de Doc Doc Grey Duck, un disque qui va voir le jour vendredi prochain et en grande pompe, à savoir sur scène un peu plus tard. Mais ça, on va en reparler aussi un peu plus tard. Doc Doc Grey Duck est de retour, peut-être pas pour écumer les salles, mais peut-être que oui, on sait pas trop. J'ai l'impression que même les principaux concernés savent pas trop non plus et que ça fait partie du plan ou du non-plan. Doc Doc Grey Duck, c'est d'abord la rencontre de Robin Giraud et Nelson Cher. 30 années à bricoler de la musique ensemble, une chier de musique qui propose à plein de styles différents de se mélanger et d'essayer des trucs. C'est encore une fois le cas sur ce nouvel album. Du surf, du dub, du rock, du garage, des combines et tout un tas d'invités. Mais nous aujourd'hui, on a invité celui qui invite, Robin Giraud. Salut!
1: Salut, excellente intro, merci.
0: Bah écoute, j'ai pris du temps de l'écrire juste après de t'avoir accueilli ici. Bienvenue dans la Turbie. Les vies changent, les histoires peuvent continuer.
1: Ouais, c'est un bon exemple. Nelson et moi, on se croise un jour au collège. On ne venait pas du même cycle d'orientation. Hein. À Genève, on dit le cycle d'orientation.
0: Ouais.
1: Et on s'est vite retrouvés autour d'un amour commun pour une certaine forme de musique. Et je crois que si on essaye vraiment de se plonger dans ce qu'on a aimé en premier, je pense que c'était les albums Blue Note de jazz de nos parents. Donc il y a eu tout de suite cette espèce de façon de faire du jazz assez spontanée, assez irrationnelle, années 50, 60. Et je pense que ça, si j'y pense maintenant, je me dis c'est quand même notre premier amour, je pense que ça a été le jazz des années 50, 60.
0: Mais attends, laisse-moi calculer, vous aviez 15 ans ?
1: Ouais.
0: 15 ans.
1: C'est le moment où tout le monde écoute Radiohead et Bob Marley.
0: Ans.
1: Ouais, mais tout le monde nous détestait pas pour autant. On n'était pas les geeks dans notre coin.
0: Mais il y avait un truc un peu de posture quand même ou pas.
1: Mais non, mais justement, je crois pas. Et je peux le dire même aujourd'hui, on est en 2026. Par exemple, Radiohead, j'ai jamais aimé. Et je sais que ça pose problème. C'est des débats que j'ai souvent. Mais c'est à ce moment-là qu'arrive cette musique. Et avec Nelson, on part dans quelque chose qui est plus afro-américain. Mm-hmm. Les racines du blues. Et finalement, tout le rock'n'roll mondial. Moi, j'aime bien dire que toute la musique occidentale est issue d'esclavage. Mmh. Et que finalement toute cette musique aujourd'hui on la porte, et c'est donc pas si faux d'être rentré par la porte du blues et du jazz en premier.
0: Bien sûr,
1: je me dis.
0: Et la partie un peu plus rappeuse de votre production musicale, elle vient d'où?
1: Ben les influences après, on n'est pas allé toujours au même endroit ensemble, on s'est quand même un peu toujours retrouvé. Tout le monde écoute Bob Marley à un certain moment, mais le reggae donc entre dans nos vies, tu vois, on a 15 ans, donc c'est quoi, c'est en 96, et on a moins accès à tout. Donc on entre dans le reggae par Bob Marley, mais je me rappelle qu'à l'époque, et c'est bizarre, je préférais un petit peu Grace Jones, dont j'ai un t-shirt aujourd'hui. Ou UB40, ou Ace of Base même. Je préfère un peu. On aimait bien les trucs un peu détournés. Même si j'adore Legend de Bob Marley, je trouve que c'est un des meilleurs disques du monde. Mais donc les trucs rappeux, je crois que on les avait aussi dans cette idée un petit peu de détourner les choses évidentes, en se disant mais on va pas faire comme tout le monde puisque ça existe déjà. Toi, ce vieux poncif qu'on a dans la création. Et je pense que le truc rappeux est parti de là, d'essayer un peu de contourner.
0: C'est marrant parce qu'il y a toujours une chier de contretemps dans Doc Doc Grey Duck. C'est quasi un morceau sur deux. Hein.
1: Les syncopes, tu dis. C'est vrai, tu vois, on tape toujours. Moi, je me rappelle d'être allé voir un type qui faisait l'histoire du jazz avec son piano, et il disait, il parle au public, comme ça, puis il faisait des petits morceaux, puis il disait, les trucs les plus compliqués, c'est quand les gens commencent à taper 1 et 3 sur les temps, 1, 2, 3, au lieu du 2 et du 4, qui est le swing, qui est donc un peu la syncope. Et là, je crois que ça m'a marqué, et peut-être depuis, j'ai intégré la syncope comme valeur absolue de notre musique, quoi, ce qui fait généralement un peu groover aussi.
0: Et puis ça fait plaisir à jouer le dub de manière générale, je trouve.
1: Ouais, c'est une des grosses questions. Comment on va reproduire ce son-là sur scène? Donc on se demandait quels sont les morceaux de ce nouvel album qu'on va pouvoir jouer en live ou pas.
0: On va parler du live tout à l'heure. Mais parlons un petit peu de cette relation musicale de 30 ans. Comment ça peut survivre une relation musicale de 30 années?
1: C'est vrai que j'ai passé pas mal de temps dans des voitures avec beaucoup de gens à faire des tournées entre victoire, dégoût, déception, joie, beaucoup de déception quand même aussi, mais finalement on a un peu surfé là-dessus, se dire qu'est-ce qu'on préfère dans la musique, c'est quand même être ensemble. Jouer ensemble, créer ensemble, voyager, rencontrer du monde. Donc en fait, la musique, elle nous a permis de vivre tout ça avec Nelson pendant de longues années. On a eu aussi, il y a un moment, on était ensemble beaucoup en studio pour être musicien de studio. Donc c'est un truc génial, tu vois, t'entends parler des musiciens de Toto avec Michael Jackson, puis d'un coup c'est toi qui poses la basse pour une copine de Fribourg, je pense à Laure Bétrice Cassette, ouais. dont on était le backing band pour son album. Donc on a commencé à réaliser qu'on avait pas mal de possibilités de faire des choses différentes. On a eu 5-6 groupes ensemble, L'Orage aussi, notre groupe de jazz, les Doc Doc, et bah c'est quelqu'un on aime bien dire good cop bad cop. On est différents à plein d'endroits, et je pense aussi pour ça qu'on a pu continuer à faire de la musique tous ensemble. Enfin, ensemble pendant si longtemps. Je pense qu'on a fait, on a dû s'engueuler 3 fois.
0: C'est vrai. Ouais, ouais. Ah, c'est beau. C'est beau. Est-ce qu'il y a des périodes où vous êtes perdu, mais parce que les vies changent?
1: Ouais, il y a eu des moments où il a mis plus les pieds que moi dans le jazz, donc il est vraiment devenu batteur de jazz. Et moi, c'est le moment où on était plus du côté Voodoo Rhythm, le label bernois, rock'n'roll, garage. Donc on a chacun exploré d'autres choses, finalement, qu'on a pu ensuite mettre dans les Doc Doc Redoc. Donc c'était aussi une belle. C'est aussi chouette qu'on ait eu un moment donné à faire autre chose. Il est parti au Burkina, où il s'est beaucoup lié avec un percussionniste là-bas, qui a fait beaucoup de musique avec nous, qui est d'ailleurs sur le disque, Baba Konaté. Je pense que ça aussi, ça lui a ouvert tout plein de perspectives. Et en fait, en rassemblant nos deux perspectives, on a fait un truc à 360 degrés. Ouf, je m'en suis bien sorti.
0: Non, c'est bien, c'est bien ça. Moi, c'est surtout le moment où vous retrouvez, après cette pause-là, qui m'intéresse. Ça prend du temps de se recomprendre à nouveau musicalement?
1: Je crois pas, parce qu'en même temps, on se perd pas vraiment de vue à ce moment-là. Je continue à suivre ses projets, lui les miens. Il est même venu, quand on avait le groupe Mama Rosine, je pense qu'il est même venu faire de la batterie une fois ou deux pour un festival en Tchéquie, si je me trompe pas. Ouais. Donc on savait très bien où on était, et les retrouvailles, elles ont été assez naturelles. C'était plutôt, en fait, ça va de soi de vouloir à un moment donné de sa vie refaire de la musique avec ce type qui me connaît finalement musicalement si bien. Il y avait un peu une logique. Donc on a d'abord commencé Doc Doc Redoc juste les deux, en tentant de faire un petit peu des grooves, des reprises, des trucs, jusqu'à ce que le grand, l'immense Pierre-Henri Berrière, d'IPH, débarque avec sa basse faisée, et qui avait un discours aussi très prononcé, une identité musicale très forte.
0: T'as fait un genre d'inventaire de tes 30 ans de musique. Parle-moi de cette mallette que t'as amenée à Lugano, à la Phonoteca Svizzera, la Phonothèque Nationale Suisse, qui s'occupe de la sauvegarde du patrimoine sonore du pays. Ça, c'est quand même assez cool.
1: Ouais, bon, déjà, c'est génial parce qu'on sait pas que ça existe, mais ça existe.
0: Moi, je savais pas que ça existait.
1: Donc, ils rassemblent toutes les archives, qu'elles soient numériques, qu'elles soient sur des shellacs, des 78 tours, des cylindres, et ils les digitalisent. Et ensuite, ils envoient tout dans des fameux bunkers sous les montagnes. Donc ça, c'est vrai. Ce truc-là existe. Donc je suis allé le visiter. C'était super intéressant. Et en même temps, ça, c'est chouette aussi. J'ai 45 ans. J'ai le droit d'avoir un petit regard sur le passé.
0: Ah oui.
1: Et dire, hein. J'ai fait tout ça. Et il m'a dit, refais-moi une petite sélection aussi de tout ce qu'on n'a pas ici, tout ce qu'on possède pas encore, que ce soit physique ou plus que digital. Et j'ai passé, une petite semaine et demie à essayer de me rappeler de tout ce que j'avais produit, enregistré, posé une guitare, un truc par-ci par-là. Et ça, c'était super chouette. Et bien évidemment que dans tout ça, il y a énormément de projets dans lesquels il y a Nelson. Donc il était tout content que je fasse le boulot pour lui.
0: Est-ce qu'il y a des trucs en cherchant que t'avais complètement oublié?
1: Ouais, ouais. Ah, c'est sûr.
0: Et des trucs où tu dis, putain, ça c'était quand même vraiment très bien.
1: Ouais, plutôt ça,
0: l'inverse.
1: Je me suis pas dit, ouh la honte. Non, c'est effectivement, tu tout d'un coup, une chanteuse qui a son projet, qui a pas forcément de musicien autour et qui me dit, ouais, j'aimerais bien faire un truc, viens au studio, puis pendant 2-3 jours on fait, puis finalement les morceaux sont pas finis. Donc à la fois je les compose un peu, elle chante, je fais un peu de basse, des synthés, les trucs, c'est fini, ça sort, ciao. Et puis ça peut prendre 2-3 jours.
0: Ouais,
1: et
0: ouais.
1: Et puis finalement, j'en ai certains qui m'étaient vraiment sortis de la tête, et j'étais assez content de me dire qu'ils ressortaient. Donc est-ce qu'il en existe encore que j'aurais oublié? Je sais pas.
0: Oh bah probablement.
1: Mais je crois que j'ai bien fait le tour.
0: Ouais, il doit y avoir un petit 2%.
1: Ouais, espérons qu'un petit 2% encore à découvrir. Ouais.
0: La part des anges, on va appeler ça.
1: Comme pour le whisky. En
0: fait, exactement, exactement. Écoutons un extrait de ce nouvel album qui sort donc vendredi.
1: Ouais.
0: Vendredi prochain, qui sera verni un peu plus tard, ça on va en parler. On va choisir, et ça c'est Stéphanie Ivanovic, notre programmatrice musicale, qui aime beaucoup cet album aussi, qui a choisi de commencer l'exploration de ce nouveau disque avec Surfing Hong Kong.
1: Yes.
0: Quelques mots sur ce morceau.
1: Alors, on a dans les nombreux backing bands qu'on a fait, on s'est retrouvé avec la géniale chanteuse de Philadelphie, qui a grandi vraiment dans les quartiers gospel, etc., Blondy Butler, qui vit maintenant à Zurich, et qui nous a dit, bon, let's go, j'ai pas enregistré, à Hong Kong, j'ai 2 concerts, 2 jours de studio, 2 day off.
0: Démerdez-vous.
1: On est parti avec, on a fait un concert incroyable à Hong Kong, évidemment, devant un public, t'as pas idée. Et sur nos deux DA avec Nelson, on s'est dit, mais qu'est-ce qu'on va faire? On a pris un petit bus, un petit train, et on est arrivé dans un village vraiment perdu dans les 70s, et on a surfé. Parce que c'est un village de surfeurs, mais genre le passé, quoi. Donc tu disais, entre un peu Beach Boys feel que nous sommes, c'était vraiment super. Et c'est la première fois qu'on a vraiment pu surfer ensemble, et ce thème m'a inspiré ça. Okay. En ce moment, on m'a inspiré ce morceau.
0: Alors, on va tous et toutes fermer les yeux. Imaginez qu'on est dans ce petit village. Et puis, moi, je choisis cette planche de surf un peu rose là-bas.

0: Agréable cette petite session de surf. Surfing. Et tu surfes bien, Robin?
1: Bah, j'ai fini par me mettre debout après 4 heures d'essai quand même.
0: Bah, c'est vrai, 4 heures.
1: Ouais, mais c'était une longboard, donc ça,
0: ah,
1: ça facilite.
0: Oui. C'est beaucoup plus simple. Ah, c'est plus simple, ça reste compliqué. Effectivement.
1: Mais on dit d'ailleurs que les Beach Boys, à part Dennis Wilson, ne surfaient pas.
0: Hein, ah, ouais, non, c'était. On est heureux. Ouais. Bah, c'est pas une prérogative
1: pour faire de la musique,
0: et,
1: surf, ouais.
0: Et de la bonne musique.
1: Qui finalement repose que sur une belle réverb.
0: Bah,
1: en fait,
0: heureux,
1: la surf, c'est quoi? Assister à une belle réverb dans ta guitare.
0: Ouais, une belle réverb et puis une belle manière de bender tes cordes à un moment donné.
1: Exact.
0: Oui, voilà.
1: Le twang.
0: Ouais. Exactement, le twang. À quel moment l'idée est passée de ça fait 30 ans qu'on fait de la musique ensemble et c'est chouette à viens, vas-y, on fait un disque?
1: On découvre que ça fait 30 ans au moment où on reçoit un mail complètement improbable de Xavier du groupe Alios, que je salue au passage, parce qu'il était élève dans le cycle où, une année après notre départ de cycle-là, on est revenu faire notre tout premier concert dans cette salle parce que le prof de musique m'avait demandé. Et cette vidéo existe. Et il me l'envoie parce qu'il la digitalise, parce que c'est une vieille VHS. Et tout le coup, je vois ce lien et on regarde ça avec Nelson, je fais waouh, purée, on a... C'est notre premier concert potentiellement.
0: Ah,
1: donc
0: ouais,
1: on regarde la date, fait, ah bah mec, ça fait 30 ans qu'on fait des concerts ensemble. Allez, on célèbre ce truc, allez, on se jette un peu des fleurs, allez, on y croit, on fait un truc ensemble. Et ça faisait longtemps qu'on n'avait pas enregistré non plus un truc dit Doc Doc Grey Doc.
0: Ouais.
1: Aussi parce que le monde changeait, tout d'un coup on était trois à faire du rock'n'roll, trois mecs sur une scène, on s'est dit on a tourné 10 ans, c'est bien aussi de faire une pause, mais elle n'a jamais été officialisée, on n'a jamais arrêté non plus, on s'est jamais dit ça n'existera plus jamais. Donc on s'est naturellement remis à faire ce disque en se disant ben célébrons nos 30 ans parce que c'est quand même, ça parle aussi, c'est presque politique d'avoir une amitié musicale qui dure aussi longtemps, je trouve, aujourd'hui.
0: Ouais, puis position un peu politique avec la règle que vous êtes mise pour faire ce disque, aller plus vite que l'intelligence artificielle. Pourquoi vous avez choisi que l'IA serait en quelque sorte le chronomètre du disque?
1: Mais si tu veux, j'entends tout le temps, ah, comment vous faites là? C'est comme un peu quand il y avait le Covid, tu vois. Ouais. Oh, comment vous faites avec le Covid? Comment vous faites avec l'IA? Ça doit être tellement dur. En fait, c'est dur depuis toujours, tu vois. Ces choses-là n'ont pas fondamentalement changé notre façon de faire. Donc, on s'est dit, ah, mais qu'est-ce qu'on pourrait faire? Ah, mais plus vite que l'IA, vas-y, hop. Et c'est devenu un peu le motto du truc. On doit donc se dire qu'un morceau doit pas, il doit pas y avoir trop d'overdub, on doit pas le mixer. Mm-hmm. En fait, c'est comme ça sonne, comme ça sort, comme c'est, le truc humain, trop humain. On a dit, on le met vraiment en avant. Après, je t'avoue, une fois que la musique était faite, c'était rapide, mais toute la suite, précis le disque, les déclarations suivent avec ça. C'était moins vite que l'IA, ça je peux te dire. Donc là, on a finalement passé beaucoup plus de temps à faire de l'admin.
0: Et c'est peut-être ça qu'il faut donner à faire à l'IA en fait. Pas l'étape d'avant, hein. En vrai, c'est vrai. Tous les trucs chiants, c'est l'IA. Et puis nous, on garde l'art pour nous. Tu l'as dit, vous avez une façon de travailler qui, moi en tout cas, me fait assez rêver, même terrifier aussi un petit peu. On se pointe, on branche des instruments, on essaie des trucs, on appuie sur REC, ça fait le disque. Pourquoi est-ce qu'on se permet pas plus de faire des albums comme ça ou des enregistrements?
1: Bon, je suis aussi. On a confiance, tu vois, aussi, on a très vite entendu des petits garçons qui faisaient de la musique, on a tout de suite été un peu valorisés, eu des groupes, c'était cool, on jouait, enfin, c'est ça d'être un jeune homme blanc à Genève dans des quartiers où il y a des maisons de quartier, donc, où on peut faire de la musique, donc forcément que très vite on s'y est mis, très vite c'est devenu un peu cool, donc ça favorise aussi l'idée de faire ça souvent. Et au bout d'un moment, quand on fait ta vie, ben tu peux choisir plusieurs chemins, tu peux décider de... Moi, j'ai plein d'amis qui ont 10 disques jamais terminés dans leur disque dur, qui ne les sortiront jamais, parce que c'est jamais assez bien pour eux.
0: Ouais.
1: Moi, il y a aussi presque un peu cette forme, pas presque d'arrogance, de dire en fait c'est suffisamment ok pour qu'on le sorte, let's go, on y va comme ça. Et est-ce qu'il y a besoin que ce soit mieux? Si on parlait des bluesman tout à l'heure, les gars ils enregistrent dans un champ de coton avec une guitare, enregistrer c'est une prise, et pourtant c'est intemporel, c'est universel. Pourquoi pas nous, quoi? Pourquoi est-ce qu'on a besoin d'avoir toute cette débauche de matériel autour de nous? Donc on aime bien aussi ramener un truc simple, parce que c'est aussi de la convient, et je pense que si on le fait si facilement, c'est aussi parce qu'on a eu l'habitude de le faire.
0: Mais justement, elle est où la limite entre c'est vivant et c'est un peu pourri? Tu vois, quand tu fais une prise, que tu le fais au débotté comme ça, et vous gardez le souffle, les erreurs, les décisions, elles se prennent vite et tout ça.
1: Ouais, c'est une vraie question. Je pense que je sais pas. En fait, tu sais jamais, même ce disque, tu vois, les morceaux, on se dit, mais ça va. En fait, ça va. Est-ce que ça va? Est-ce qu'on est trop sûr de nous? Ou alors, est-ce que c'est vraiment suffisant? Est-ce que c'est vraiment bien? Ça, je pense que ça nous échappe. C'est souvent les proches aussi à côté qui disent, ouais, là, ça c'est vraiment cool, là, mais on vous reconnaît tellement. Enfin, il y a eu suffisamment d'arguments pour se dire, on peut se faire confiance jusqu'au
0: alors,
1: bout.
0: Alors, je peux avec le recul comme ça. C'est presque trop tard parce que je pense que le disque est pressé. Mais c'est bon, vous pouvez le sortir. Il est bien. Il est vraiment très, très bien.
1: On a quand même eu des gens qui nous ont dit peut-être pas ce morceau-là en premier, plutôt celui-là. Parce que celui-là, il est quand même vraiment dash, les copains.
0: Non,
1: alors, on a eu le droit à ça. Donc,
0: c'est vrai. Ouais. Celui qui ouvre le disque.
1: Non, qu'on l'a changé.
0: Ah, d'accord. Ouais. Parce qu'il y a un morceau qu'on va pas écouter aujourd'hui parce que vous allez beaucoup l'entendre sur Couleur 3. Il est rentré en playlist. Il s'appelle Seahorses. Il est déjà sorti par contre ce morceau, donc allez vous faire vraiment plaisir. On en parlait avant, impossibilité de comprendre d'où vient ce morceau. Il est magnifique.
1: Bah Nelson dit toujours que c'est parce qu'il existe sous d'autres formes avec d'autres groupes. C'est un truc aussi qu'on a traîné, qu'on a ressorti aussi de nos vieux poncifs comme ça. Mais Nelson dit c'est ton morceau que t'as composé que je préfère. Donc c'est aussi pour ça qu'on s'est dit allez, on refait Seahorses.
0: Ah, c'est quand même cool. Hein.
1: Et là on a eu les Lorraine et Julien Dinkel qui ont un groupe qui s'appelle Forever Overhead qui sont des perles, qui sont aussi anglophones. Donc c'était aussi plus facile de les avoir. Ils sont pointés, ils ont joué le jeu. Eux c'est des gens très méticuleux qui vont justement faire 10 ans pour faire un disque. Non j'exagère, mais qui sont plus attentifs à ça. Ils sont pointés, ils ont chanté, ils ont dit voilà, on va jouer le jeu de Robin Nelson et c'était trop classe.
0: Mais justement, ce que vous leur avez donné à toutes ces invités, là, c'est la même consigne qu'à vous, c'est-à-dire se pointer et jouer sans trop réfléchir.
1: Alors, on a dit il y a quelque chose, à vous de faire quelque chose et effectivement, je sais qu'il y a des gens sur ce disque qui ont pris beaucoup plus de temps, qui ont voulu faire un truc plus raffiné, c'est tant mieux pour nous et d'ailleurs merci à eux, mais on n'avait pas d'exigence par rapport à respecter le côté IA, on sait que c'est pas tout le monde qui a envie de bosser comme ça non plus.
0: Ouais. Oh, il faut lâcher prise quand même.
1: Ouais.
0: C'est pas donné à tout le monde. Encore un morceau de ce disque, ça s'appelle It's All About Love et avec une invitée que je connaissais pas, Laura Purses.
1: Ouais, elle a un groupe génial, de Bruxelles. On s'est rencontrés une fois en studio et je me disais, ouais, cette espèce d'énergie, elle va trop comprendre ce qui se passe dans les doc-doc et ça n'a pas manqué. Donc là, c'est vraiment une grosse jam, le morceau. Ouais. Et elle a réussi à lui donner une structure en fait.
0: Moi, j'ai découvert cette chanteuse sur ce morceau. Ouais. J'ai comme l'impression qu'elle fait partie de la team depuis toujours.
1: Ouais, ben des fois tu rencontres des gens et tu sais que ça va de soi, t'as les mêmes références, on a fait du studio ensemble, on s'est compris tout de suite. Ouais. Ah, trop cool de passer celui-là.
0: It's All About Love, extrait du nouvel album de Doc Grey Doc sur la 3.

0: It's all about love, Laura Purses. Ouais, effectivement, bel engagement, j'ai envie de dire.
1: Elle m'a fait bien plaisir. Je pensais qu'elle avait dû fumer un peu et boire la veille. Mais c'était aussi ça qui était bien. Et là, ce côté un peu cramé. Elle a vraiment réussi à donner du corps à ce morceau qui était finalement une espèce de jam. Pour beaucoup de gens, ce morceau-là, c'est celui qui ressemble plus au Duck Duck, un peu
0: groovy,
1: funky, entre les Talking Heads et quand même le garage. Ouais. Donc c'était cool qu'elle ait fait celui-là, qu'elle ait chanté dessus.
0: On va parler un peu du live, parce que là, l'idée du disque, c'était d'aller plus vite que l'intelligence artificielle. L'avantage de l'IA, c'est qu'elle ne peut pas se péter une main, tu sais, une semaine avant le, avant le vernissage, par exemple.
1: Oui, alors c'est ce qui m'est arrivé, un os brisé début septembre, donc on a dû se rendre à l'évidence que ce concert, ce jubilé n'aurait pas lieu, donc tant mieux, ça va nous laisser plus de temps pour le préparer, mais c'est vrai qu'on bosse avec depuis des années avec un lieu à Genève qui est trop une bonne salle, avec un programmateur et une équipe trop cool, l'Épicentre, donc on tenait aussi à faire ce retour là-bas, donc... Il y a un côté un peu plus corporate, on va avoir nos guests, mais ça va aussi nous donner envie et surtout nous laisser savoir si on a envie de faire d'autres gigs dans les bistrots, tu vois, c'est aussi ça qu'on a envie de faire, les petits cafés cool, je pense au café du Atomic Café à Bienne, des endroits comme ça qu'on aime bien, donc je pense qu'on va s'y remettre, mais on attend de voir ce passage. C'est surtout moi en fait qui traîne un peu la patte parce que dans ce groupe-là, je dois chanter. J'ai un peu le rôle de leader et avec le temps, j'ai aussi compris que j'étais pas forcément à l'aise là-dedans. J'ai bien plaisanté dans tes morceaux, mais chanter, assumer ça dans mon mauvais anglais de francophone. C'est aussi une envie qui j'ai un peu perdu la capacité de le faire bien.
0: Mais d'ailleurs, ça fait peut-être aussi partie de l'identité du groupe.
1: Voilà, donc il y a une manière de l'assumer, je sais pas encore très bien comment, mais c'est aussi un petit peu, je dois me battre un peu contre moi-même pour ça, mais donc le concert sera
0: le 10 décembre.
1: 10 décembre,
0: ouais. À l'Épicentre, à Collonges-Bellerive.
1: Très important pour nous, hein. Ça fait quand même 6 ans qu'on n'a pas joué ensemble.
0: C'est cool. Et c'est Duck Duck Grey Duck and Friends.
1: Voilà, donc le bassiste PH sera bien évidemment là. Le dernier concert qu'on a fait, il était quand même super parce qu'il était à l'île d'Elbe dans un festival. Et on est rentré de ce festival en se disant, c'est marrant, c'est la première fois depuis de notre vie des Duck Duck Grey Duck où il n'y a pas un concert devant nous. Et en fait, c'est pour ça que le groupe n'a pas continué. C'est aussi bon, c'est peut-être que les temps changent, que la demande change et qu'il est temps de peut-être de pas forcer le truc.
0: Il y a une partie des gens qu'on peut entendre sur l'album qui seront présents sur scène.
1: Ouais, on a donc les deux chanteurs-chanteuses de Sea Horses qui sont des super musiciens, musiciennes et qui vont prendre aussi les guitares. Les Dinkel, les Forever Overhead et Antoine qui va venir chanter aussi 2-3 morceaux dont des morceaux des Duck Duck du passé que je chantais moi et que j'ose plus chanter aujourd'hui.
0: Merci Antoine. Ernie Odoum, Pierre Omer, Laura Purses, Earl Puma, il y a vraiment plein de monde sur
1: Baba Konaté aussi
0: qui
1: nous entend peut-être depuis Waigouya au Burkina.
0: Ouais, bah, c'est beau. 30 ans que vous faites de la musique, qu'est-ce qui te donne encore envie d'en faire aujourd'hui ?
1: Ben on pense souvent à
0: la thune.
1: Aujourd'hui on nous dit
0: la thune.
1: C'est quoi réussir sa carrière, tu vois, parce que il y a des moments évidemment tu bouges pas, mais maintenant j'ai un peu une stabilité, ça va, mais on se dit toujours en fait c'est juste durer. Pour durer en fait, il faut une carrière réussie pour moi, c'est ça, c'est que faut toujours avoir du plaisir à faire de la musique et que ce soit les groupes avec Nelson, l'Orage, maintenant les Duck Duck ou les autres formations que j'ai, les Bandits Voyage, etc. On continue à avoir du plaisir, mais aussi on se réinvente, on réfléchit, on évolue avec ce qui se passe. Moi, je travaille de plus en plus avec des gens plus jeunes, puisque tous les gens de mon âge maintenant ont des familles, donc on sont moins dispo. Et ça me permet aussi de voir comment les mentalités changent et de m'adapter aussi. Donc, c'est excitant de continuer, et je crois que c'est tout ça qui nous donne envie. Et puis, j'ai un espèce de petit mot que j'aime bien me glisser dans la poche, c'est que je me dis, mais chaque fois que je fais un truc, faut que je me dise que c'est mieux que le précédent. Et ça, j'y arrive plus ou moins.
0: C'est cool, c'est cool. Non, mais c'est une bonne façon de se dire, bah, c'est bon, je peux essayer de faire mieux.
1: Ouais. Ouais. C'est-à-dire, notre meilleur concert, c'est toujours le dernier qu'on a fait.
0: C'est bien. Redux. Ça, c'est le nom du morceau qu'on va écouter maintenant. De quoi parle ce morceau-là ?
1: Alors ça, c'est complètement absurde aussi. C'est le délire donc dans nos un peu triangles, dans triangulation des musiques surf, soul et dub. Ben il y avait des morceaux. On est parti un peu sur du dub et c'est là que j'ai discuté avec un type de Manchester qui est un producteur qui n'a pas le look qu'on pense d'un mec qui fait de la dub. Il a plutôt le look des Stone Roses et d'Oasis avec un truc Adidas jusqu'au menton.
0: C'est avant tout un mec de Manchester en fait.
1: Ouais, voilà, il ressemble à tous ces gars. Manchester. Ouais. Et ce qui est drôle, c'est qu'il a connu tous les gars de Manchester qu'on connaît. Et mais par contre, lui, c'était la dub anglaise. Et il a son studio. Et puis, avec son bon accent et sa bonne dentition d'anglais, il m'a dit par visio, ouais, moi, j'aimerais mixer quelques trucs pour toi. Ce serait super. Et c'est lui qui a fait ce morceau. Et c'est dingue. Moi, je trouve le mix qu'il a fait, il est ouf.
0: Comment on prononce son nom?
1: Oui. Earl Puma, mais en vrai, il s'appelle purement et simplement Rick Martin.
0: Rick Martin. Ouais, non, Earl Puma, c'est mieux. On risque de confondre. On risque de confondre. Redux, extrait du nouvel album de Doc Grey Dog. C'est pas sorti, mais patientez jusqu'à vendredi. Et c'est maintenant sur la 3.

0: Redux.
1: Ah oui, il est mixé très fort, il est masterisé très fort ce morceau. Redux, c'est apparemment tout l'album qui est... voilà, ça a été masterisé sur bande et puis le mec a un peu mis tout à 19.
2: Ouais, il était généreux, disons.
1: Mais bon. C'est très bien, c'est ce qu'il faut. Je t'ai posé quelques questions. Je t'ai demandé de choisir en fait quelques morceaux et de m'expliquer après. Je t'ai pas dit qu'il fallait m'expliquer. Je t'ai dit vas-y, choisis un morceau des 60, des 70, des 80, des 90, des 2000, et puis prends le premier qui te vient dans la tête. Puis t'apprends maintenant que tu vas devoir nous dire pourquoi t'as choisi ce morceau. Alors pour les années 60, tu as choisi ceci. James Ray, I've got my mind set on you.
2: Alors, on connaît ce morceau. Enfin, moi, je me rappelle que je découvre ce morceau en regardant le film. Attends, j'ai noté parce que je voulais pas me tromper. Allô, maman, c'est encore moi. Ah, avec John Travolta en VHS que j'étais allé chercher au Vidéo Club. Et tout le coup, il y a ce morceau de George Harrison. Et je sais pas pourquoi il m'a plu. Et comme beaucoup de ces morceaux-là, tu réalises qu'en fait, comme on peut le dire, comme tout Johnny Hallyday même, en fait, c'est de la musique afro-américaine soul.
1: Oui.
2: Et donc, lui, monstrueux. Et je découvre ça, je suis là, waouh, c'est tellement beau. Et donc, il y a aussi beaucoup de ces choses-là qu'on a découvertes avec Nelson, cette soul musique. En fait, Nelson, il dit toujours aussi, même pour le rap, ce qu'il aime quand même bien, c'est quand il y a une texture, un timbre dans les voix, ce qui se perd avec le temps. Non, c'est pas ce que je veux dire, mais ce qui est pas toujours le cas. Et lui, il adore ça. Et donc, la voix de ce James Ray, je trouve génial. Et en plus, il rend qu'on a l'habitude d'entendre par George Harrison, et en plus la reprise j'aime beaucoup.
1: Elle est bien sa reprise. Par contre, cette version de James Ray qui est l'originale, elle a pas du tout marché.
2: Non. Et donc ça c'est vraiment de ceux qu'on, enfin Tainted Love ou certaines comme on les connaît. Mais celle-là j'avais envie d'honorer ce monsieur.
1: On l'entend un petit peu parce qu'il est là pour m'aider avec la technique. Je vais te monter ton micro, Jiggy Jones. Salut.
3: Bonjour. Voilà.
2: C'est
3: vrai que j'ai toujours de la peine à rester silencieux quand on parle de musique. Quoi.
1: C'est très bien.
2: Plein de trucs. Hein.
1: Parlons de musique. Pour les années 70, un morceau de Peter Green qui s'appelle Slabo Day et je connaissais pas. Mais je comprends pourquoi tu l'as choisi. J'ai vu des photos de lui en train de jouer et ça m'a fait penser à toi.
2: Ben, en fait, t'as une ligne de basse qui traverse le morceau et puis des gars en train de jouer, un peu posé, un peu layback, exactement ce que j'aime. Et ce morceau, il dure, il monte tranquillement. Et ça, c'est encore un truc que je dois à mes parents. Ils me faisaient écouter des morceaux, puis je les voyais dans la chambre, on me disait, tu sens comme ça monte là. Et l'idée qu'un morceau monte et t'embarques avec lui, ben là, celui-là, waouh quoi. Et on l'a repris avec Nelson, justement. Enfin, c'est juste une ligne de basse et en fait, il y a rien d'autre, juste à savoir un peu groover ça. Et en fait, et je vois aussi que quand tu joues un truc comme ça, le public il rentre avec toi. Quoi.
1: Pour les
2: 79,
1: années...
2: j'ai triché.
1: Ouais, 79, ouais, ça
2: j'ai
1: compte.
2: J'ai juste eu du bol. Ouais.
1: Ça compte. Et puis les années 80, et même le 23 juin 1981, sort un album de Tom Tom Club qui
2: 6
1: s'appelle.
2: Septembre, 6 septembre.
1: J'ai dit quoi, moi j'ai mis 23 juin, 6 septembre. Rien à voir. Vas-y, je corrige pour te souhaiter bon anniversaire l'année prochaine. Sortait donc un album de Tom Tom Club qui s'appelle d'ailleurs Tom Tom Club et sur lequel il y avait ce morceau.

0: Genius of Love.
1: Ouais, alors là, j'ai mis que des Américains, je réalise. Mais alors, c'est Tina Weymouth, que je sais jamais bien dire, et Chris Frantz qui quitte Talking Heads, ouais. Et le dictat de David Byrne pour créer cette espèce de groupe ghetto. Et déjà dans Talking Heads, il y a cette espèce de mix subculture new-yorkaise. Et en fait, il crée ce band qui est absolument génial. Et Tina Weymouth, c'est une de mes bassistes préférées. Je trouve qu'elle a un jeu, une attitude. Et ce truc, en fait, de mettre les drum machines, le groove, les backings, les clap-ends. Tu sais pas si c'est de la 808, si c'est un drummer derrière. C'est tellement bien ce disque. Et j'ai appris que il était sorti le jour de ma naissance. Et comme on célèbre les 30 ans, bon là j'ai 45 ans, mais ouais. Je trouvais cool aussi de parler de ce disque là pour les années 80 parce qu'il marque aussi une entrée dans les années 80 assez fresh, quoi. New-yorkaise aussi.
2: C'est clairement new-yorkaise.
0: Ah, ouais. Oui, oui. Ouais. Il y a peu de doute. Un titre pour les 90s, t'as choisi un morceau d'Erita Mitsuko qui est également celui que nous on avait choisi sur Couleur 3 pour annoncer le décès de Catherine Ringer.

0: qui c'était vraiment un beau moment, puis je trouvais que voilà, c'était une manière de quand même de lui dire au revoir que de la citer.
1: Bon, on pourrait se dire qu'on écoute ce morceau en entier, tiens, pour parce que pour les années 2000, t'avais choisi un morceau de Stereo Total qui s'appelle Lolita Fantôme.
0: Ouais.
1: Bon, ça ressemble à ça.

0: stéréo total.
1: Alors, un des concerts qui m'a le plus marqué, je pense, en 2010, c'était au Romandie, à Lausanne. Stéréo Total, jamais, c'est tellement cool, ils sont que deux sur scène. Françoise Cactus, à la Drôme, debout, et Bretzel Göring, et donc déjà tout en jeu sur les Allemands qui déliraient avec leur passé. Je trouvais super, très berlinois, et en même temps, avec cette chanteuse qui était francophone, c'est un des groupes qui m'a le plus marqué dans son côté DIY, puppy, cool. J'adore Stéréo Total. Moi, c'est aussi à cause de ça qu'un des groupes qui a fait qu'on a fondé Cheptel Records, autour de l'idée du truc coolos francophone, en fait, ça existe. C'est pas que Benabar. Et à ce moment-là, on était à fond là-dedans, quoi. Donc, c'était bien aussi de retrouver une attache avec la chanson française un peu rock'n'roll stylée. Et pour moi, Stéréo Total, c'est super important. Françoise Cactus, qui est aussi décédée. Oui. Et pour qui on a fait aussi un hommage à l'époque. Donc, ouais, c'est des dames importantes pour moi.
0: Bon, groupe important que tu as choisi comme reco. Je t'ai demandé de choisir un morceau, n'importe lequel, un truc récent que tu as envie de nous faire découvrir, et tu as choisi un morceau de la maison.
1: Oui, alors j'ai quand même un peu défendre notre écurie.
0: Bah oui.
1: C'est un musicien qui est avec nous depuis toujours, trop cool, qui s'occupe aussi du graphisme. Il s'appelle Luca, son nom d'artiste est Gilbert Forever. Il a monté un boys band, donc il a appelé And the Heart Shaped Boys. Et il a fait un disque comme en 2010 quand on découvrait les Black Lips, mais avec le fait que 15 ans soient passés. Et je trouve que voilà, on a sorti ce disque. J'adore ce type. Je trouve que c'est le meilleur disque de rock'n'roll de l'année. Malheureusement, évidemment, oui, il y a un morceau sur Couleur 3, mais ce morceau-là, il me plaît énormément. Il s'appelle Après l'hiver. Et un jour, j'ai compris pourquoi. C'est qu'il a les mêmes accords que Time After Time de Cyndi Lauper, que Miles Davis reprenait aussi. Et en fait, quand j'ai fait le lien dans ma tête, j'ai dit, ah, mais c'est pour ça que ce truc, il me touche autant. Des espèces de liens qui évoquent le passé. Mais donc, ouais, Gilbert Forever, super beau titre, quoi.
0: Bah, on va l'écouter maintenant. Après l'hiver. Et puis, bah, on va en profiter pour se dire au revoir.
1: Ah, déjà?
0: Ouais, non, tu sais quoi, on écoute le morceau, on se dit au revoir après, on s'en fout, on a le temps. Après l'hiver, Gilbert Forever, sur la 3.

0: Après l'hiver, c'était Gilbert Forever et ses Heart-Shaped Boys. C'était donc la reco de Robin Giraud, qui était notre invité aujourd'hui dans le Perchoir. Et Robin, qui on va dire bien, au revoir, à bientôt et bon rétablissement. Quoi. Cette main, ça va aller pour le 10 décembre.
1: Ouais, si le 10 décembre, ce sera bon. Et en vrai, on hésite à opérer. Si je suis pas opéré, c'est de l'immobilisation. On pense qu'encore un petit mois d'immobilisation et je serai rétabli.
0: Ouais. Quand on dit immobilisation, ça veut pas dire, par exemple, monter sur scène pour jouer de la guitare comme tu as fait ce week-end.
1: Je précise que j'ai fait de la basse déjà.
0: Ouais,
1: donc
0: ouais.
1: Je peux tenir un plectre. C'est plutôt le picking, tu vois, que je peux faire. Je peux pas jouer 6 hors 6, le morceau que tu citais avant.
0: Non, alors ça, effectivement. Merci beaucoup Robin d'être passé et merci pour ce très beau disque qui sort pour rappel ce vendredi.
1: Merci à toi, merci à vous, c'était cool.
0: À bientôt.

0: 21h. Philippe Nanzer.
1: Les chiffres ne sont pas encore définitifs, mais il est déjà clair que Russie Unie, le parti de Vladimir Poutine, a remporté les élections législatives de ce week-end avec un nombre record de sièges obtenus. Il faut dire que face au parti du Kremlin, n'ont été autorisés à participer au scrutin que des formations qui soutiennent, certes à des degrés divers, Vladimir Poutine et la poursuite du conflit en Ukraine. Le seul parti ouvertement opposé à la guerre, Yabloko, avait systématiquement été écarté. Mais Yabloko a quand même réussi à entrer au Parlement régional de Novgorod, à un peu plus de 200 km de la frontière avec la Lettonie. Yabloko y a recueilli un peu plus de 6% des voix, de quoi donc siéger. 32%, c'est la cote de popularité de Donald Trump sur le niveau le plus bas depuis le début de sa carrière politique. Un nouveau sondage effectué par Reuters et l'institut de sondage Ipsos montre la défiance vis-à-vis de la guerre au Moyen-Orient qui gagne même jusqu'aux élus républicains qui, eux, sont soucieux de se faire réélire dans 43 jours aux élections parlementaires. Et pour la première fois, les républicains qui désapprouvent sa gestion du coût de la vie sont désormais plus nombreux que ceux qui l'approuvent à 51% contre 44%. En Suisse, les personnes en situation de handicap ont été le centre des débats aujourd'hui au Conseil national avec toujours le même postulat, les mêmes attentes. Elles doivent être mieux intégrées en Suisse, tant dans les domaines du travail que du logement ou que des loisirs. Le Conseil national est entré en matière sur un train de mesures à titre de contre-projet à l'initiative populaire pour l'inclusion. L'initiative exige des mesures contraignantes pour garantir l'égalité de droits et de fait des personnes en situation de handicap. Mais au regard des débats parlementaires, ce chemin est encore passablement long. 570 décès de plus que normalement chez les plus de 65 ans durant cet été. Ce sont les chiffres de l'Office fédéral de la statistique utilisés par le Conseil fédéral aujourd'hui à l'heure des questions au Parlement. Bien entendu, ce sont les multiples périodes de fortes canicules qui sont la principale cause de cette surmortalité. En tout cas, les autorités citent un chiffre, 4%. 4% d'augmentation. Chez les moins de 65 ans, le nombre de décès supplémentaires s'est élevé à environ 40 individus. La météo, eh bien, le ciel devrait être dégagé ce soir et cette nuit. Et durant cette nuit, la bise ira en s'affaiblissant sans jamais pour autant cesser. Demain, le temps sera généralement ensoleillé. En tout début de journée, quelques bandes brouillards seront possibles le long des Préalpes. Du côté des températures, en plaine, il fera tout au plus 23 degrés au meilleur de l'après-midi. Et toujours une légère bise sur le plateau. À noter que le temps devrait être ensoleillé, en tout cas jusqu'à lundi prochain, avec un tout petit bémol, voire une légère incertitude au niveau de jeudi.
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1: Et aussi Christelle Limardo. Bonjour Christelle.
2: Yes, bonjour, bonsoir.
1: Oh, elle est de mauvaise humeur Christelle.
2: Mais pas du tout.
1: Oh, il n'y a rien qui va.
2: Bah, la cave qui est fermée, il n'y a pas de cappuccino dans cette machine nulle du troisième étage, émergence ouest.
1: Tout va bien.
2: Mais tout va bien.
1: Tout va bien, à part ça.
2: Je suis pas de mauvaise humeur.
1: As-tu donc pris ton casou?
2: As-tu donc pris ton casou?
1: Car j'ai oublié le mien, moi, par contre. Je vais aller chercher.
2: Vrai.
1: Non, c'est bon, il est là-bas, mais je l'ai pas. Je l'ai oublié. C'est bon. Tu as ton casou.
2: Oui.
1: Petit teasing du morceau que tu vas revisiter tout à l'heure.
2: Moi, de l'original de film, les années 70, film culte, Sicile. Qu'est-ce qu'on peut dire?
1: Star Wars.
2: Oui.

0: techno. Laissez aller, c'était Rochani. J'en profite pour vous annoncer que Rochani sera eh bien, l'invité du Perchoir la semaine prochaine. Le groupe Duo nous interprétera 3 morceaux à découvrir donc sur la 3.
1: Christelle. 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
0: RTS couleur 3, notamment. Christelle, tu prends ton souffle.

0: Juste au cas où, la chronique qui n'a aucune gêne et donc beaucoup de plaisir, même si c'est surtout toi qui t'éclates avec ton instrument de prédilection.
1: Et je prédis une grande musique aujourd'hui. Écoutez plutôt. Ouf! The Godfather Waltz, t'avais reconnu?
0: Bien sûr que j'ai reconnu, tu aussi bien.
1: La valse du parrain, merci.
0: Oui.
1: Qui ouvre le film de Francis Ford Coppola avec un solo de trompette aux accents déchirants et italiens. C'est la BO d'une tragédie familiale, d'une saga remplie de violence, de nostalgie et d'amour aussi. Le parrain, The Godfather, Il Padrino, est sorti sur nos écrans, enfin sur celui de nos parents, en 1972. La musique est signée Nino Rota, mais maintenant il va mieux, il a arrêté l'ail. Pour son thème d'intro, Rota n'est pas parti sur une musique de gangster. Ici, pas de cuivre menaçant, pas de batterie qui annonce « attention, ça va flinguer à tout va ». Le compositeur a au contraire choisi une valse assez classe. La trompette est accompagnée de bois, de cordes, d'accordéon, de guitare et surtout de mandoline, parce que Coppola voulait que la musique donne à son film une identité italienne bien marquée. Et figure-toi, Yannick,
0: ouais,
1: qu'au départ, les producteurs de la Paramount ne voulaient pas de ce thème.
0: Les cons.
1: Mais ouais, ils le trouvaient trop sophistiqué, trop éloigné de ce qu'on attend d'un film de mafieux. Mais qu'attend-on d'un film de mafieux? Qu'attend-on de Tonton Rota? La Paramount désirait quelque chose de plus moderne et de plus péchu. Et Coppola leur a répondu un truc du genre « Vaffanculo, c'est ça où je mets une tête de cheval dans votre lit ». Autrement dit, il leur a fait une offre qu'ils ne pouvaient pas refuser. Nino Rota n'a pas créé une bande-son pour la mafia, mais pour une famille. La valse du parrain, c'est une évocation mélancolique, nostalgique du passé des Corleone et ça fonctionne du tonnerre, tout comme l'autre thème principal du film, le Love Theme. Pas du tout.
0: Oh, c'est presque ça. C'est juste.
1: Voilà. C'est l'air qui est témoin du coup de foudre entre Michael Corleone et Apollonia, l'air de la romance sicilienne, l'air qui a disqualifié Rota aux Oscars de 1973. Le savais-tu?
0: Non.
1: Le soundtrack du parrain partait favori pour la meilleure musique de film et quelques jours avant la cérémonie, aïe aïe aïe, catastrophe, l'Académie a découvert que Rota avait réutilisé une suite de notes qu'il avait composées quelques années plus tôt pour le film Fortunella, d'Eduardo Di Filippo. Il a été puni pour recyclage. Ils n'étaient pas très écolos en 73. Le compositeur italien a tout de même remporté la statuette 2 ans plus tard pour Le Parrain 2, Le Retour. Il partage l'Oscar avec Carmine Coppola, le père de Francis Ford Mustang. Alors maintenant Yannick, deux choix s'offrent à nous. Évidemment, soit on écoute la Godfather Waltz, Godfather Waltz.
0: Donc le premier machin. 1, 2, 3.
1: Ou alors le Love Theme. Qu'est-ce qu'on fait? On se la joue à pile ou face?
0: Ben...
1: Faut que j'ai très mal joué le...
0: Mais moi j'aime pas trop l'amour.
1: Les deux. T'aimes pas hein, l'amour?
0: Non. Par contre j'aime bien les valses. Même si je danse très mal. Allez, choisis d'écouter le
1: Godfather Waltz. Très bon choix. Le thème principal, ouais.
0: Ça part. Merci Christelle.

0: J'avais oublié que ça s'accélérait comme ça à la fin.
1: Ah oui, c'est presque festif à la fin.
0: Oui.
1: Un peu mariage, enfin fête de famille.
0: La valse du parrain.
1: Exactement.
0: Merci Christelle. Ça
1: mais
0: donne envie de revoir les films.
1: Bah oui, c'est ce que je te disais là.
0: Mais je les ai revus il y a un mois.
1: Un mois.
0: Alors je vais peut-être attendre encore une année.
1: Ouais.
0: Mais faites-vous plaisir.

Tchau.

0: Hey. Pleine forêt.
1: Pleine forêt, c'est le nom de ce morceau. Une collaboration entre Léon Fall et Jungle Jack. C'est sorti il y a 4 petits jours et puis ça annonce un album de Léon Fall qui sort ce vendredi 25 septembre. Jiggy Jones, va t'asseoir à ta place enfin.
2: Oh,
1: on compte sur toi. Parce que là, c'est l'heure des news. Pourquoi ça fonctionne pas?
3: Il était temps.
1: Bah oui,
3: ça fait une semaine que j'attends.
1: Bah ça vient, ça vient, ça vient.
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1: Eh bien, il y a des morceaux qui sont entrés en playlist et je suis très content de vous annoncer que Tabby Deville, qui était notre invité la semaine passée dans la turbine, intègre la playlist d'un couleur 3 avec cet excellent morceau, et je pèse mes mots, qui s'appelle The Calls.
3: Un peu grâce à nous s'il entre en playlist, enfin grâce à toi.
1: Mec, c'est juste tellement grâce à nous.
3: Ouais. Alors sur une interview.
1: Pas du tout. Je monte ton micro, Jiggy Jones, parce que tu rigoles, mais en même temps, je monte pas ton micro.
0: C'est pas grave.
1: The Calls, morceau que, à titre personnel, je me réjouis d'entendre beaucoup sur Couleur 3, c'est un repérage. Entrée également en repérage de Ben PLG avec Les avions dessinent dans le ciel.
5: Oh,

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1: Bon là je me tourne vers
2: Biggie Jones, hein, du rap. Là,
1: ou alors ouais, oui effectivement Crazy Chris
2: a un très bon flow et pratique l'art du rap
1: avec un certain aplomb, hein,
2: avec adresse, hein. Oui, qu'est-ce que t'en penses Jiggy?
3: Je pense que c'est assez marrant parce qu'il y a vraiment une influence 90s en termes de beat et de flow, oh. Et puis le côté chant qui est typique 2020.
1: 26. Ouais, bien sûr. Ouais. On est sur une production moderne, mais avec quand même un respect des... On ne sait pas parler de hip-hop.
3: C'est un vrai, en fait, c'est un vrai beat qui a été utilisé des milliards de fois dans les années 90 quand même. Donc ouais. Voilà.
1: Eh bien, ça rentre en repérage sur la 3, parce qu'on est toujours un petit coup d'avance.
3: Mais oui.
1: Priya Ragu, groupe suisse, qui intègre également la playlist avec ce morceau qui s'appelle Finally.
3: Ah oui. Priya Ragu, elle est suisse, j'oublie.
1: Mais oui, elle est suisse. Et à chaque fois, à chaque morceau de Priya Ragu, ça me donne envie de me bouger les tétons,
2: aussi.
1: Tu sais. Très vite, comme ça.
3: C'est marrant parce que tu bouges les épaules et il y a effectivement les tétons.
1: Ça bouge les tétons.
3: À travers les t-shirts. Bah, toi aussi, Christelle, mais c'est un peu plus normal.
2: Puis toi, tu fais pas.
1: Vas-y, fais.
2: Oh, titi twist.
1: Et c'est beau. Fais gaffe parce que c'est de la soie et ça risque de pointer très vite. Jiggy Jones. Non, arrête par contre. Non, faites pas ça.
2: Ça t'étonne.
1: Bon, arrêtez. Bon, il y a pas de caméra, on s'en fout. Priya Ragu donc intègre la playlist de la 3 avec ce morceau. Place à Barbie Cop également, groupe suisse avec Bslg. Je sais pas comment ça se dit.
3: Ça, mais c'est cool en fait.
1: Arrête. C'est hyper gênant.
2: Je suis fait. Ha ha ha.

0: bah ça m'a enlevé l'envie direct quoi.
1: Non mais enfin l'armicop. Arrête de te toucher les tétés. Mais
0: j'ai jamais fait ça, je découvre mon corps.
2: Écoute, tu vas rentrer chez toi, tu vas le faire toute la nuit.
1: Pardon, on est au milieu des news musicales, mais pardon, je suis désolé. Blanc, ouais. Personne t'a jamais titillé les tétés.
0: Non.
2: Quoi?
0: Mais écoute,
2: mais t'as quel âge? C'est pas possible.
0: 54 ans.
2: Mais il est
0: tout
2: temps.
0: Tout est à faire.
2: Quoi?
1: Mais Jones, enfin.
0: Mais qu'est-ce que je te dis? Je suis pas tombé sur les
1: bonnes. Il y a encore plein d'autres trucs qu'on peut titiller.
2: Est-ce que tu lui dis ou comment ça se
1: On lui dit pour le...
2: Épiler.
1: Les enfin, là.
2: Oh, mais...
1: Admettre le...
0: Non, peux... non, ça non. Ça, j'ai essayé, non.
1: Oh, bon, allez. Alors ça, t'as essayé. Bon, allez. Pardon à 13 Degrees, qui intègre également la playlist avec ce morceau A Gloomy Morning.
0: Ok.
1: J'aime bien.
0: Pas mal. Rien de ce qu'il dit, mais c'est bien.
2: Ah ouais. Une belle énergie.
1: J'aime bien ce morceau, mais après, c'est... C'est que ça, on va
0: c'est
1: dire.
0: Redondant, c'est ça.
1: C'est voilà, c'est quatre fois ce
0: ça.
1: Truc-là.
0: Ouais. Okay, ouais.
1: Mais j'aime bien. Voilà. On aura l'occasion de voir si il nous casse les couilles rapidement.
2: Sur la
1: on va l'écouter pas mal sur la 3. Et puis également, et là je suis assez content, Sid Matters intègre la playlist de la 3 avec Many Years in the Making. Et c'est ce morceau-là que Stéphanie Olich a choisi et qu'on écoute en entier. Par contre, Jones.
0: Ouais.
1: Viens, on va t'expliquer des trucs.
0: Non, ça va.
2: Il se fait tout seul.
0: Oui.
2: Tu vas être irrité au bout d'un moment. Attention, hein, si t'as pas l'habitude.

0: C'est joli ou c'est pas joli?
1: C'est très joli.
2: C'est très joli, il y a un petit côté Simon & Garfunkel.
0: Absolument, je suis d'accord avec toi. Sid Matters, le morceau s'appelle Many Years in the Making. Vous allez l'entendre pas mal sur Couleur 3 et vous pourrez même aller découvrir le projet en live sur scène et je vous conseille d'y aller. Puisque Sid Matters se produit le 19 novembre à l'usine de Genève et puis le 20 novembre à la Casa Choc de Neuchâtel. Jouons!
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1: Tympan cucu ou le jeu des questions un peu tordues avec cette semaine le thème titre de film, titre de chanson ou les deux?
0: Titre de film, titre de chanson ou les deux, d'accord.
1: Je crois qu'on peut pas être plus clair, à moins d'être à rien. Je vous balance des mots ou des phrases et vous me dites dans quelle catégorie il se trouve. Titre de film, titre de chanson ou les deux? Are you ready to play?
0: We are ready to fucking play!
1: C'est parti! On commence avec Carrie.
0: Ah, Carrie.
2: Carrie, c'est en tout cas, c'est un film, ça c'est sûr. Alors, c'est aussi un morceau, les deux.
1: Ah ouais, un morceau de qui, tu sais?
2: C'est un groupe américain. Est-ce que c'est pas... Ah, c'est pas Mister, mais c'est pas Toto. C'est un groupe de cette époque-là.
0: Carrie. Moi, je suis Jones aussi. Hein.
1: Ouais, le film Carrie, adapté de Stephen King.
2: Oui,
1: et
2: oui,
1: c'est aussi une balade du groupe Europe.
2: Ah, c'est Europe, voilà, ouais, j'étais pas
1: Europe.
2: Loin.
1: Mais c'était une espèce de slow un peu dégoulinant.
0: Ah, c'est dégueulasse quand même.
2: C'est horrible.
0: Ouais, on est d'accord.
2: C'était la même époque par contre. Je me rappelais de l'époque, mais pas du.
1: Mais bien joué quand même. Donc,
0: oui, bien joué.
1: Il a quand même un point.
0: On lui donne.
1: On lui donne. Titre de film, titre de chanson ou les deux avec The Substance.
0: Alors, titre de film, c'est sûr.
2: Les deux.
0: Film qui est, que j'ai pas vu d'ailleurs.
2: Non plus.
1: Oh, c'est dommage.
0: Parce que, mais j'aime pas trop les trucs gore. Et apparemment, c'est un peu. C'est graphique, on va dire.
1: Ouais, c'est graphique, ouais.
0: Et ça pourrait être un nom de morceau aussi, quoi, quand même. Hein.
2: Oui.
0: Allez, moi, non, je dis que film. Allez.
2: Moi, je dis les deux.
1: Eh ben, c'est que film.
2: Ah, le chien.
1: Le film avec Demi Moore et Margaret Qualley, sorti il y a 2 ans. On enchaîne avec Predator. Film, morceau ou les deux?
0: Bon, bah, film.
2: Alors, film, ça, c'est sûr.
0: Et il y a sûrement, quelques morceaux de métal qui s'appellent Predator.
2: Oui.
0: Predator! Moi, je dis les deux. Qu'est-ce qu'il dit, Jones?
2: J'ai envie de dire les deux, mais en fait, je dis que film.
0: Allez.
1: Ah, je suis déçu de toi, Jiggy.
0: Oh.
2: Ah, merde.
1: Parce qu'il y a la franchise des films Predator et le morceau The Predator de Ice Cube.
0: Ah,
2: mais oui, en plus, je le sais.
1: Bah, c'est
2: merde.
1: Du hip-hop.
2: Oui, mais je le sais.
1: Sorti sur l'album du même nom, 1992.
2: Mais oui, mais je m'en
1: rappelle. C'était The Predator.
2: Oui, tout à fait.
1: Hein?
2: Ouais, effectivement.
0: Bon, bah, j'ai mis un point sur le hip-hop.
1: Ouais,
0: nice.
1: Un point chacun. Next avec Sweet Dreams.
2: Alors,
0: chanson,
2: oui, ça c'est sûr.
0: Que chanson, moi je dis. Ou alors chanson et film de cul.
2: Non, les deux, moi je dis.
0: Chanson et film de cul.
2: Les deux.
0: Ouais, allez, les deux aussi.
1: Non, c'est juste chanson.
2: Oh
1: Eurythmics.
2: Ouais.
0: Shit.
1: 82.
2: Oui.
1: On passe au suivant. Titre de film, de chanson ou les deux. Somebody That I Used to Know.
2: Alors chanson, ça
0: chanson
2: c'est sûr.
0: De Gauthier.
1: Mm-hmm.
2: Ouais.
0: Et ça pourrait.
2: Non.
0: C'est tellement un film, ça raconte déjà l'histoire. Ah, moi je dis les deux.
1: Et ben
2: moi,
1: non.
2: Je dis que chanson.
0: Oh, non.
1: Ah, c'est que chanson.
2: Ouais, ouais.
1: Bravo, enfin, Jiggy. Allez, on lâche pas la pression. On passe au titre suivant. Super facile. Attention. Rapidité. Lolita.
0: Les deux.
2: Deux.
1: Oui.
0: Oui.
1: Oui, bah alors, il y a le film Lolita adapté du roman de Nabokov.
2: Hello et Litea, quoi.
1: Il y a Hello et Litea, puis Lana Del Rey aussi a chanté Lolita. Donc, il y a en tout cas deux morceaux qui s'appellent comme ça.
2: Ouais.
1: On poursuit.
2: Oui.
1: Titre de film, de chanson ou les deux, American Beauty.
0: Bon, film.
2: Film. Aussi les, moi, les deux.
0: Oui,
2: les deux,
0: moi,
2: les deux.
0: Moi aussi, les deux.
1: Mon petit rire sadique. Non, c'est juste titre de film.
2: Oh.
1: Super film d'ailleurs de Sam Mendes sur la crise de la quarantaine.
0: Ouais. Magnifique.
1: Et que pensez-vous de Forrest Gump?
0: Ouais, bon. Non,
2: un
0: film quoi. Que film, je dirais.
2: Ah non, je suis sûr que c'est les deux, il y a un Trix.
1: Il y a un Trix avec la Crix.
0: Allez. Moi je dis les deux.
2: Ah oui!
0: Arrête, comme t'étais.
1: Oui,
0: les deux.
1: Oui, bravo Yannick, c'est les deux. Il y a le film avec Tom Hanks et la chanson de Frank Ocean.
2: Frank Ocean,
1: ah,
2: tout à fait.
1: Sorti en 2012. Toi, tu dis tout à fait après.
2: Mais j'ai dit les deux.
1: Ouais, ouais.
0: Et oui.
2: J'ai dit les deux avant Yannick.
1: Ok.
2: On se calme.
1: Ok.
2: D'abord.
1: Allez.
2: C'est fini?
1: Non, j'en ai plein encore. Non, j'en ai deux. The Life of Barbara Blumenkamp. Blumenkamp.
2: Film seulement.
0: Film. Ouais, que film.
2: Que film.
0: Que film, mais ça... Attends, il y a piège, c'est les deux. It's fucking both.
1: C'est aucun des deux.
4: Oh
1: c'était,
4: non.
1: C'était un piège, c'était pour rire. C'est moi qui ai inventé.
0: On est des merdes.
1: Oui.
0: Oh non. On est tellement manipulables.
2: Ouais,
1: allez, un petit dernier pour le fun. Arrival.
0: Ah bon, Arrival. Film de Villeneuve. Mm-hmm. Et probablement un morceau aussi.
1: Oui,
2: oui.
1: Oui.
2: Ça peut être que les deux.
1: De qui?
0: Alors ça, je sais pas par contre.
1: Ouais. Abba.
0: Ah ouais.
1: Abba, 1976.
2: Waouh.
0: Ah bah on va pas l'écouter.
1: Ah bah tant pis alors. J'ai oublié de faire les comptes, mais on va dire que tout le monde a gagné.
2: C'est comme l'école des fans.
0: On va écouter un morceau de Miley Cyrus qui sort un nouveau machin. Et alors c'est obscur, c'est pas ce morceau-là qui est concerné, mais apparemment il y a Amanda Lear qui a porté plainte parce que Miley Cyrus a plagié un de ses morceaux. Elle a plagier le morceau Le Sphinx d'Amanda Lear sur son nouveau morceau qui s'appelle Red Lights.
2: Ça m'étonne pas. En même temps, j'aime pas Miley Cyrus.
0: Et effectivement, j'ai écouté les deux et oui.
2: C'est clairement ça.
0: Désolé, mais ouais. C'est pas celui-là. On va écouter Neon Signs de Miley Cyrus.
1: C'est aussi le nom d'un film, Neon, non?
0: Neon. Neon Genesis. Neon. C'est un manga, ouais.
2: Neon, c'est pas sur la côte?

Et aussi, on dirait qu'elle s'amuse un peu avec les tétés. Bon, Miley Cyrus, c'est un morceau qu'elle partage avec Andrew Wyatt et Mike Snow. La suite, ça me fait assez plaisir. Parce que c'est des guitares. Pas n'importe lesquelles. Celle d'un groupe émergent qui s'appelle Nirvana. On va écouter School sur la 3.

0: School, c'était donc Nirvana.
1: L'école,
0: tiré de l'album Bleach. On se demandait d'où venait ce morceau-là. Effectivement, il se trouve sur le tout premier album de Nirvana. Bleach en position 4, si jamais. Après, ouais. Ben, c'est pas l'album de Nirvana que j'ai le plus écouté.
1: Non, et puis c'est pas Dave Grohl à la batterie, c'est Chad Channing.
0: C'est vrai ?
1: Pour le premier album.
0: Ah, bah c'est Chad alors.
1: Ouais,
0: bien
1: c'est
0: sûr,
1: sa faute.
0: Bien sûr. qu'est-ce que vous faites ce week-end ?
2: On sort ?
0: Non, mais c'est rhétorique, je m'en fous.
1: Ah, oui.
0: Ben, voilà des propositions.
1: Non,
0: s'en fout.
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4: Mardi, Neuchâtel, parce qu'il n'y a pas que la grande Céline dans la vie, la Casa Choc reçoit les Québécois Béton Armé pour une soirée trio punk avec le groupe Revanche et les Kleps. Jeudi, Canton de Vaud, le château de Grandson poursuit sa dégustation Hummus and Wine en rajoutant une légère touche de metal punk propulsée par le trio Burr. Jeudi, Crissier, le Millennium vous attend pour une soirée sous l'égide du Montreux Jazz pour découvrir le 5e album de Yael Naïm. Vendredi, Genève, le Ré de l'Usine célèbre la sortie du nouvel EP de Félicien Lia pour un voyage électro-tripant avec la harpe électrique d'Orlando Bricolo et la poésie aiguisée de Cochon Double. Samedi, la Ride Choulet de Berne se fait flasher à 180 BPM pour une soirée drum and bass Dark Side 100% suisse avec Noise Splitter, Selecta, Nicky F et Z Groove.
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0: Oh, c'était bien cette fin de morceau, j'ai beaucoup aimé.
1: Ouais.
0: Painkiller, c'était Joy Crooks avec Denzel Curry. Quelques news du monde de la musique. Johnny Marr, le cool des Smiths, a vendu aux enchères 111 objets personnels liés à sa carrière, dont environ 85 guitares pour près de 5 millions de dollars chez Christie's. Wow. Et il a reversé une partie du pognon à une œuvre de charité. Alors c'est cool, hein, mais quand moi je vends une guitare, tout le monde s'en branle. Fountains D.C. a annoncé le nom des chansons sur son prochain album. Et aux surprises, pour la toute première fois de l'histoire du groupe, il y aura une invitée à la voix. Ça n'est jamais arrivé. Et en plus... une invitée de choix, à votre avis, qui c'est ? Toi, tu sais ?
2: Non, pas du tout.
0: Tu savais ?
2: Non.
0: Voilà. C'est actuellement, je pense...
2: quelqu'un d'anglais ?
0: Une des plus grandes. Non, c'est une dame.
1: Oui, mais t'as demandé si c'était anglais.
2: Oui, non, non, c'est une anglaise.
0: Non, non, elle n'est pas anglaise.
2: Ah. Une grande dame.
0: Ouais, grande
1: Beyoncé,
0: dame. Non. Je vous le donne ?
2: Ouais.
0: Rosalia.
1: Ah.
0: Rosalia avec Fontaine's D.C., ça va être trop bien.
2: Ah bon ?
0: Ouais, désolé, je trouve que ça va être trop bien.
2: Ben... hey, ok, écoute, peut-être.
0: Pardon d'être un petit peu enthousiaste. J'ai hâte de voir ce que ça peut faire. Ce week-end, il y a eu le prix suisse de la musique. C'était à Lausanne. La grande gagnante cette année, c'est Nadia Res, qui est... vous ne connaissez pas, je pense. Parce
1: non.
0: Que vous ne la connaissez pas non plus. C'est une chanteuse de yodel.
1: Voilà. Ah, voilà.
0: Très, très forte, apparemment. Et il y a d'autres artistes qui ont également été récompensés, dont le bassiste lausannois Louis Shield et puis la chanteuse Flesh Love. Donc bravo tout le monde, c'est très mérité. On écoute le morceau Cetus de Flesh Love.

0: Flesh Love avec Cheb Anwar sur ce morceau. Flesh Love qui vient donc de remporter, d'être récompensé au prix suisse de la musique. Et c'est, à mon avis,
1: bravo,
0: tout à fait mérité. Jiggy Jones,
2: oui,
0: t'es content d'être avec nous?
2: Super.
1: Ouais.
0: Pas sûr que ça continue.
3: Pourquoi? Oh non.

0: 22h.
1: Philippe Nanzer.
2: Le Conseil des États d'accord pour augmenter la TVA. Cet après-midi, la Chambre des cantons a approuvé par 25 voix contre 17 une hausse de 0,2 points de TVA. Un supplément qui servira à l'armée, comme le demande le Conseil fédéral. Car pour ce dernier, il s'agit de rapidement pallier la détérioration sécuritaire. Et pour cela, il faut prévoir un financement supplémentaire pour les acquisitions de notre armée. Le dossier passe au Conseil national. Les cours du pétrole ont chuté aujourd'hui, une baisse qui intervient dans un contexte d'espoir d'une reprise du dialogue entre Washington et Téhéran, et ceci à l'approche d'une série de rendez-vous diplomatiques prévus cette semaine en marge de l'Assemblée générale des Nations Unies. À titre d'exemple, cet après-midi, le baril de Brent de la mer du Nord, pour livraison en novembre, est descendu en dessous de la barre des 100 dollars, c'est-à-dire à 98,98 dollars. C'est demain que le Groenland, le Danemark et les États-Unis signeront l'accord commun sur ce territoire arctique. Selon le communiqué publié aujourd'hui par le cabinet de la première ministre danoise, la cérémonie de signature aura lieu à New York, dans le bâtiment des Nations Unies. Ce sera 10h30 heure locale, 16h30 heure suisse. Le texte de cet accord n'est pas encore connu, mais la première ministre danoise l'affirme. Ce texte reconnaît clairement la souveraineté et l'intégrité territoriale du royaume du Danemark sur ce territoire, ainsi que le droit du peuple groenlandais à l'autodétermination. CNN, MS Now et Politico contre-attaque. La semaine dernière, ces trois médias ont été déclarés personae non grata par Donald Trump, sous prétexte qu'il diffusait des fake news sur le travail du locataire de la Maison Blanche. Et aujourd'hui, ces trois médias ont lancé une procédure d'urgence auprès d'un tribunal fédéral de Washington. Ils demandent que la décision du président américain soit bloquée par une ordonnance temporaire au nom de la liberté de la presse et du droit public à un journalisme indépendant. La Californie déclare l'état d'urgence face à l'arrivée d'El Niño sur la côte ouest américaine. Selon les prévisions, la région pourrait être touchée par des tempêtes violentes, voire destructrices, le tout avec un risque de fortes marées susceptibles de provoquer des inondations. Ce phénomène vient s'ajouter aux conséquences du changement climatique causé par les activités humaines, dépend notamment des événements météo extrêmes. Chez nous, la météo, pas d'El Niño, mais un ciel qui sera dégagé cette nuit. Une nuit durant laquelle la bise va aller en s'affaiblissant sans jamais pour autant cesser. Demain, le temps sera généralement ensoleillé. En début de journée, quelques bancs de nuages bas seront possibles le long des Préalpes. Puis du côté des températures en pleine, il fera tout d'abord entre 8 et 12 degrés en début de journée, puis 23 degrés au meilleur de l'après-midi. Et toujours avec cette légère bise sur le plateau. À noter que le temps devrait être ensoleillé en tout cas jusqu'à lundi prochain, avec un tout petit bémol peut-être au niveau de jeudi.
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1: Eh bien, bonjour à toutes, bonjour à tous. Merci d'écouter les RTS Couleur 3. Bienvenue dans Super Cheap pour 2 heures d'actu tech, gaming et VOD. Jusqu'à 13h, on se réjouit des prochaines sorties films ou séries à venir. On aborde l'actu des géants de la tech entre des lunettes connectées qui n'auraient jamais dû voir le jour, un milliardaire sud-africain qui cherche à faire interdire un documentaire et notre avis objectif sur une super production Sony avec le jeu Marvel's Wolverine par les auteurs de l'excellent Spider-Man. Alors vous le savez, tout ce week-end, la RTS célèbre la 12e édition du festival Label Suisse. C'est pour ça qu'on va ouvrir cette émission avec une méga nouveauté, le groupe Boys from Brazil, un trio formé à Genève avec une bonne partie du groupe Love Motel. On écoute It's OK dans Super Cheap, les Boys from Brazil. L'album sort la semaine prochaine, le 25 septembre. On en reparlera certainement sur les ondes de Couleur 3. Bienvenue dans Super Cheap.

0: C'est du made in Switzerland, c'est même made in Geneva. L'album sort vendredi prochain, j'ai pu poser une oreille dessus, c'est super sympathico. C'était les Boys from Brazil.
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0: Dans l'actu jeux vidéo cette semaine, on démarre par Sega qui lance un partenariat avec Netflix pour adapter en série ou en film plusieurs licences fortes, à commencer par Sonic pour les plus petits, mais on trouve aussi le jeu Crazy Taxi prévu pour débarquer en film. Alors le projet est même tellement confirmé qu'on sait déjà qu'il sera produit par la même équipe que les films Sonic au cinéma et que le scénario a été confié à Dan Gregor et Doug Mand. Ça pique puisque c'est le duo qui nous a massacré Y a-t-il un flic pour sauver le monde avec Liam Neeson. Alors c'est pas la première fois que Sega deal avec la télé puisqu'une série animée Golden Axe vient aussi d'arriver sur Paramount+. Dans les choses plus intéressantes pour Netflix, ils ont aussi un gros projet autour de leur prochain jeu Strangers and Heaven, une grande fresque japonaise sur les Yakuza. Alors ici, on parle de tout un film en prise de vue réelle. Ça arrivera l'année prochaine, tout comme le jeu qui est toujours très attendu pour le 15 janvier 2027. On en a déjà parlé, c'est le jeu qui voit notamment le grand Snoop Dogg dans un rôle, mais aussi la version réincarnée de Tupac Shakur. On verra s'ils ont réglé les problèmes de droit. Lentement mais sûrement, à un rythme beaucoup moins effréné que Meta, le géant américain Valve vient de révéler son nouveau casque de réalité virtuelle, le Steam Frame, un casque comparable à son concurrent le Quest 3 à quelques détails près. Alors si vous n'avez pas suivi l'actu VR ces dernières années, aujourd'hui on est sur des casques qui n'ont plus besoin d'être reliés à un ordi, c'est du full sans fil, soit calculé directement par le casque ou alors en mode streaming depuis le PC. Et aujourd'hui les images sont envoyées sur des écrans en très haute définition, ici en l'occurrence on est sur des petites dalles LCD de 2160 pixels par 2160 pixels par œil. Ça fait beaucoup de pixels. Côté encombrement, ça s'est aussi pas mal allégé. Valve est parti sur un casque de 180 grammes avec une petite batterie de 440 grammes derrière la tête et un simple bandeau élastique pour relier les deux parties. Le Steam Frame propose deux manettes avec quelques boutons en plus, mais c'est le prix qui fait le plus parler en ce moment puisque Valve a décidé de vendre son casque autour des 1000 $, c'est-à-dire environ 400 $ de plus que les casques MetaQuest. Et c'est pas leur technique de suivi des yeux qui justifie cet écart de prix. Alors Valve n'est pas dans une course au marché, ils veulent simplement proposer une approche différente. Un casque conçu pour les PC avec un catalogue de jeux VR plus vaste qu'on trouve actuellement sur PC, alors que chez Meta c'est complètement différent. On rejoint l'écosystème Meta avec en bonus une petite passerelle pour rejoindre le monde des jeux PC. Valve explique que le casque est aussi vendu autour des 1000 $ à cause de la pénurie en composants électroniques. Pas sûr que ça baisse avec les mois. D'ailleurs, les précommandes se sont ouvertes cette semaine avec une loterie pour les plus chanceux et pour l'instant, j'ai pas encore de date de sortie officielle. Dans les excellentes nouvelles, par contre, le Steam Frame sera livré avec le jeu Half-Life Alyx, un des meilleurs jeux en VR jamais produit, et le casque est tellement puissant qu'il arrive à le faire tourner sans même passer par un PC. Ça fait du bruit depuis que ça a été annoncé, il n'y aura pas de version physique pour le jeu GTA 6, mais il y aura quand même un objet à sortir le 19 novembre, c'est un album baptisé sobrement GTA 6 The Album. Alors parmi les artistes qu'on retrouvera aussi dans le jeu, on trouve Travis Scott, Pink Panthers, Future, Young Lean, Fren Again, Catriel et Paco Amoroso, Étienne de Crécy et ce bon vieux Keith Richards. Un album ratatouille imprimé sur deux vinyles magenta transparents avec des éclaboussures bleues dans une magnifique pochette double. Enfin, on parle surtout de la version collector qui sera vendue autour des 120 balles. Tout ça est en partenariat avec la maison de disques Atlantic Records avec Spotify pour rattraper les grosses miettes du streaming. GTA 6 sort toujours le 19 novembre, on parle uniquement de la version solo parce que oui, il faudra attendre le courant de l'année prochaine pour pouvoir se lancer dans la version online.

0: Ça finit par bien s'installer dans l'oreille. C'était Six Sex avec FOMO. J'en profite d'ailleurs pour remercier monsieur Flavien Droux pour la programmation. D'ici quelques minutes, on tente d'expliquer ce qui se passe avec les IA en ce moment. Mais avant ça, on se détend avec un classique. Manu Chao, de visite dans Super Cheap.
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2: 11 de la noche en San Salvador, El Salvador.

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3: Toute la semaine, les médias se sont perdus à nous parler d'intelligence artificielle, de fin du monde et de Terminator. J'ai essayé de trier un petit peu tout ça. Alors pour résumer le début de l'histoire, c'est arrivé cet été au mois de juillet avec OpenAI qui a évalué des modèles de recherche avancés sur des tâches de cybersécurité offensive. Pour ces tests, ils avaient mis en place des garde-fous en réalisant tout ça dans un environnement confiné et isolé qui n'avait pas accès à Internet, ce qu'ils appellent un bac à sable, une sandbox. Alors l'exercice était tellement difficile que plutôt que de se perdre à le résoudre, l'IA a cherché une solution pour sortir de son cadre jusqu'à trouver de l'aide à l'extérieur. En exploitant des faiblesses d'isolation réseau, c'est comme ça que ça s'appelle, les agents sont parvenus à s'échapper de leur bac à sable pour accéder à ce qu'on appelle le web public, celui qu'on utilise tous les jours. Parti de là, l'IA a généré 1200 agents, 1200 petits robots qui se sont mis à chercher des informations sur le web public et à les échanger sur un canal privé sans aucune modération humaine. Et là où ça commence à faire flipper, c'est qu'ils sont rapidement tombés sur le site Hugging Face qui représente la grosse référence spécialisée dans les IA et le machine learning. Pour parvenir à se connecter, et en seulement quelques heures, les agents ont enchaîné des millions d'actions offensives jusqu'à trouver des failles. Certains robots allaient même jusqu'à se refiler les tokens quand ils n'en avaient plus besoin. Et sitôt qu'ils trouvaient un bout de réponse à l'exercice initial, l'information était rajoutée à leur canal de communication. Ici encore, l'IA n'a pas cherché à nuire, elle a juste déployé ce qu'elle savait faire pour parvenir à ce qu'on lui avait demandé. Mais ce dont on parle assez peu, c'est ce qui s'est passé après. Une fois que les agents ont terminé leur boulot, ils sont retournés vers les infrastructures d'OpenAI. Et comme ils ne pouvaient pas rentrer n'importe comment, ils ont commencé à pirater plusieurs services d'OpenAI, notamment les journaux d'audit et les métriques. Les agents ont cherché à neutraliser ou à falsifier la télémétrie envoyée au tableau de bord des chercheurs. Les mecs ne voyaient rien de ce qui se déroulait en arrière-plan. Même chose pour le système d'évaluation et de notation. Certains agents ont tenté de gruger le système pour obtenir un score de 1 au lieu de 0. Pour résumer tout ce qui s'est passé en une seule phrase, l'IA a quitté son bac à sable pour chercher des réponses dehors et en revenant, elle a aussi grugé le système de contrôle interne pour que la triche soit validée comme une réussite parfaite. À l'heure où on se parle, tout le monde commence sérieusement à flipper autour des IA. Des études boursières annoncent aussi qu'on arrive gentiment sur le point de rupture d'une bulle spéculative qui ressemble un peu trop à la bulle internet dans les années 2000. Alors pour ma part, je ne suis pas spécialiste en IA, mais on devrait quand même écouter le message d'alarme lancé par le patron d'Anthropic, mais aussi Sam Altman et Elon Musk. Les Chinois et la Russie restent une menace. Donald Trump n'a pas tort à 100%, même si la Chine commence aussi à s'inquiéter par rapport à toutes ces dérives. Après, je pense que tous ces acteurs et gouvernements auraient clairement à y perdre si le web devait arrêter de générer de l'argent. Par contre, si on parle d'une bande de pirates, eux auraient tout intérêt à s'emparer du web pour en faire de l'argent. L'histoire est en train de s'écrire, alors qu'il est, elle se calcule même. On va suivre tout ça de très près avec une petite craie pour marquer les points, des fois qu'on se retrouve toutes et tous sans ordi.

0: journalet au cinéma. Le cinéma, la plus belle invention du Moyen-Âge, n'est-il pas? Enfin presque, juste derrière l'aspirateur. Mais revenons au sujet principal de ce message informatif, à savoir l'annonce d'une soirée travelling avec la RTS et la Cinémathèque Suisse. Attention, c'est parti, ouvrez bien vos guillemets.
1: Je vais vous secouer tout ça.
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0: The Mask, c'est la comédie culte de 1994 qui a lancé les carrières de Cameron Diaz et de Jim Carrey. 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
0: C'est l'histoire d'un mec trop gentil, Stanley, qui se transforme en Shrek pour séduire la belle Tina. 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

0: Ça donne l'impression d'être une nouveauté, mais non, c'était un morceau vieux de 13 ans, les Phoenix avec SOS in Bel Air, extrait de Banqueroute, leur cinquième album studio. Vous avez une PlayStation 5? Ouais, c'est maintenant que ça se passe.
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0: Il est sorti mardi, c'est un des derniers gros jeux de la PS5 pour cette année. Il est porté par Insomniac Games, les studios derrière les excellents Spider-Man, et pourtant, il se ramasse une douche froide sur le web. Cette semaine, on aborde Marvel's Wolverine, un gros jeu d'action à la troisième personne. Alors ici, pas de Hugh Jackman, le personnage de Logan est incarné par l'acteur australien Liam McIntyre et déjà, ça avait déçu les fans à l'époque. Pour ceux qui ne se formalisent pas, bien, il joue plutôt bien son rôle, il a des traits bruts qui se rapprochent pas mal du personnage qu'il est censé jouer. Alors par contre, pour les dialogues, on repassera, c'est pas dans ce jeu qu'on va ressortir grandi par des phrases profondes, c'est même parfois un peu basique et super beauf dans les propos. Même chose pour le déroulement de l'histoire, on se retrouve à protéger une bande de pauvres mutants innocents pourchassés et ça va faire remonter les souvenirs de Logan qui connaît bien le rejet et la solitude. Alors après quoi, on n'est pas sur une série télé ou sur un film, on est sur un gros jeu d'action où ça coupe plus que de raison. Wolverine est super violent, il passe son temps à taillader les ennemis jusqu'à planter ses griffes pour les achever. C'est super dynamique, ça va super vite et on reconnaît tout le savoir-faire des studios qui maîtrisent quand même super bien les mouvements de caméra. Ça tape de partout, ça te saute dans tous les sens, mais ça reste jouable et lisible à l'écran. Et ils sont pas nombreux les studios qui maîtrisent ce genre de grammaire sans envoyer la caméra aux fraises. Même chose pour les scènes narratives, tout s'enchaîne sans de coupe, et même si ça parle beaucoup, ça permet de se reposer les doigts entre deux séquences de boom boom. Pour ce qui est du casting secondaire, c'est peut-être là que ça en déçoit certains. Alors on retrouve Mystique, Omega Red, Sabretooth et quelques autres, mais aucun personnage super marquant. Même chose pour les ennemis, qui restent une bande de soldats, moitié humains, moitié robots. Côté stage, par contre, on voyage pas mal, de jour, de nuit, au soleil ou sous la pluie. Ça nous emporte au Japon, au Canada, aux États-Unis. On n'est pas dans une grande ville ouverte comme dans Spider-Man, mais plutôt sur des stages, tantôt à moitié ouverts, tantôt dans des grands couloirs scénarisés. Le jeu compte quand même une trentaine de stages répartis en 9 chapitres. Alors pourquoi le jeu se fait démonter un peu partout sur le net en ce moment? Eh ben, je sais pas trop. J'ai vu des jeux beaucoup moins bons recevoir des super lauriers beaucoup moins mérités. Alors on est quand même, faut pas l'oublier, sur une grosse production PS5 qui a pris plus de 5 ans à voir le jour. Alors oui, le jeu a changé de réalisateur en cours de route suite à plusieurs désaccords avec Sony. On sent qu'il lui manque un petit quelque chose pour en faire un grand jeu. Peut-être ce qu'on appelle un supplément d'âme. Mais c'est pas un mauvais produit pour autant. Ça parlera surtout aux fans de jeux d'action, à trucider du soldat par paquet de 10 dans un écran qui reste quand même un des plus beaux de cette fin d'année. Chez Insomniac Games, on sait quand même faire des jeux. C'est peut-être pas le plus réussi de leur catalogue, mais c'est pas le pire de l'année non plus. Il y a un public pour ça, le jeu d'action où faut pas réfléchir. Tout le monde n'est pas un braqué du pad à chercher le challenge et l'excellence. Donc pour le coup, je vais rester très suisse. Marvel's Wolverine n'est ni mauvais ni excellent, mais on sent tout du long qu'il lui manque un tout petit quelque chose pour terminer ou d'un côté ou de l'autre.
2: Je suis le meilleur dans mon domaine. Et ce que je fais, c'est pas joli joli. Je suis pas un héros. Je suis Wolverine.
0: Oui, alors clairement, essayez plutôt de jouer en VO parce que la VF, elle est vraiment beauf.
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Repérage couleur 3, In Between, c'était No Phase. La suite, c'est une bande de jeunes gens super motivés, les Yard Act. Et pour le sujet d'après, vous penserez bien à prendre votre maillot de bain. Voilà, c'est important. So...

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3: Allez, on prend un peu d'avance sur le mois d'octobre avec les toutes premières images de Crystal Lake, une série horrifique qui revisite le mythe de la saga Vendredi 13. Alors Crystal Lake, c'est une préquelle qui va nous expliquer comment on s'est retrouvé avec une armoire de 2 mètres, la tête planquée derrière un masque de hockey. Vendredi 13, c'est une franchise qui a traumatisé plusieurs générations depuis son apparition en 1980. Depuis, on a eu le droit à une douzaine de films pas toujours super inspirés, mais pour la série, ça s'annonce plutôt pas mal puisqu'on va suivre la mère de Jason, l'été où son fils a disparu dans un camp de vacances. La série est produite par A24, c'est un bon point. Elle sera diffusée aux États-Unis sur la chaîne Peacock, qu'on trouve chez nous sur Sky. Pour nos voisins français, ça se passera du côté de chez HBO Max. Dans les choses qui rassurent encore, c'est que Crystal Lake est aussi portée par Brad Kane, qui a été auteur et scénariste sur la série Ça pour HBO. Maman Voriz est jouée par Linda Cardellini, qu'on a découvert dans la série Urgence et plus tard Mad Men. Pour ce qui est du pitch, on va suivre le destin d'une chanteuse qui abandonne sa carrière pour se consacrer à son fils, le petit Jason, victime d'une paralysie faciale. On nous explique déjà 2-3 trucs. Pour mieux s'occuper de lui, elle va partir comme cuisinière dans le camp de vacances local Crystal Lake. Les 8 épisodes de Crystal Lake arrivent simultanément le 15 octobre. On verra si elle remporte plus de succès qu'un premier essai en 1984 à travers une série télé pourrie qui s'est étendue sur 3 saisons. De mémoire de fan et après une carrière de 46 ans, la série télé est bien la seule qui a failli avoir sa peau pour de bon.

À l'instant, c'était la revisite d'un titre de Kotaï par Marcin Aifish Kozlowski. Oui, je complique tout, c'est fait exprès. Il suffit de se souvenir du titre, en fait, c'était Sucker DJ. Je répète? Non. Allez, à suivre, on se pince le nez pour suivre l'actualité du groupe Meta. Mais avant ça, un peu de quiétude avec Vendredi sur mer, je ne reviendrai pas. Bah alors, c'est bien dit et joliment.

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1: Eh bien, ça y est, fallait s'y attendre. Après des tests un peu partout sur la surface du globe, le géant Meta déploie son offre Meta One. Alors, c'est un système d'abonnement qui regroupe des avantages premium pour Instagram, Facebook et WhatsApp, les trois applications. Alors, pour jouir de ces avantages en même temps, on peut s'abonner à la formule Core qui offre quelques options de personnalisation et quelques outils IA. Pour ça, il faudra compter environ 8 à 10 balles par mois. Mais on peut aussi s'abonner individuellement à une de ces applications à travers l'offre Plus pour un peu plus de 3 francs par mois. Pour ceux qui passent encore plus de temps sur Facebook, Instagram ou WhatsApp, on trouve aussi un forfait premium à un peu moins de 30 francs par mois pour profiter un max des IA maison et aussi pour créer et gérer ses contenus. Et puis on trouve une formule pro baptisée la formule Max qui elle est facturée autour des 520 francs par mois. Pour ce prix-là, on a un badge de certification, une méga protection de notre compte et un accès à Meta Business pour étendre notre empreinte auprès de notre audience. Et puis rapidement, pour terminer notre assiette de méta, on continue avec les métaglaces qui, comme prévu, causent de nombreux problèmes en matière de respect de la vie privée. Aux États-Unis, les mauvaises blagues se sont tellement multipliées que certains propriétaires n'osent plus les porter en public par peur des représailles. Chez Meta, on commence à faire des claquettes autour de ces méta Ray-Ban, tellement la gronde prend des proportions ingérables. En ce moment, ils réfléchissent à une option qui permettrait éventuellement de désactiver à distance la caméra des utilisateurs.

92,000, c'était les Gorillaz remixés par Soulchild. Voilà, Super Cheap, première partie, c'est bientôt fini. On se quitte pour mieux se retrouver après le flash de midi où il sera notamment question d'un documentaire sur les séducteurs du web. On parlera aussi de l'industrie musicale qui s'empare d'une paire de gants de boxe pour aller lutter contre les IA, d'une web radio lyonnaise qui vient d'en lancer une nouvelle et de monsieur Elon Musk qui tente de faire interdire un documentaire qu'on se demande bien pourquoi. Je vous laisse entre les mains de Flavien Drou pour la programmation musicale et nous, on se retrouve juste après le flash. À tout de suite.

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1: Le Conseil des États donne son accord pour augmenter la TVA. Cet après-midi, la Chambre des cantons a approuvé par 25 voix contre 17 une hausse de 0,2 points de la taxe sur la valeur ajoutée. Un supplément qui servira à l'armée, comme le demande le Conseil fédéral, car pour ce dernier, il s'agit de rapidement pallier la détérioration sécuritaire du pays. Pour cela, il faut prévoir un financement supplémentaire pour les acquisitions de notre armée. Le dossier passe au Conseil national. Ils viennent pour participer à l'Assemblée générale de l'ONU à New York, mais munis de visas américains pour une partie de la délégation du président iranien. Massoud Pezeshkian doit quitter l'Iran demain pour s'exprimer mercredi à l'Assemblée générale de l'ONU, puis rentrer samedi à Téhéran. Bien sûr, lui est en possession d'un visa, mais certains membres de la délégation présidentielle iranienne se sont vus refuser le sésame américain, dont certains font partie de l'équipe de communication du président. La diplomatie iranienne a aussitôt accusé Washington de, je cite, « bafouer le droit d'accès à l'information ». Les personnes en situation de handicap en Suisse sont au centre des débats aujourd'hui au Conseil national. Avec toujours le même postulat, elles doivent être mieux intégrées dans notre pays, tant dans les domaines du travail que du logement, voire que des loisirs. Le Conseil national est entré en matière sur un train de mesures à titre de contre-projet à l'initiative populaire pour l'inclusion. L'initiative qui, elle, exige des mesures contraignantes pour garantir cette égalité de droit et de fait des personnes en situation de handicap. Mais au regard des débats parlementaires, on peut dire que le chemin est encore long. Démission de masse au conseil communal de la commune jurassienne des Bois. Résultat des 7 membres qui composaient l'exécutif de cette commune. Eh bien, depuis ce matin, il n'y en a plus aucun. Ils ont tous démissionné. Tout a commencé par cet audit en août dernier qui a vertement critiqué le fonctionnement de la commune. Le rapport parle de graves dysfonctionnements avec un manque de pilotage, des décisions jugées arbitraires et sans oublier des signalements de mobbing. De quoi persuader les 7 élus que n'importe qui pourra faire mieux qu'eux. Ils ont donc tous démissionné les uns après les autres. La météo, eh bien, cette nuit, le ciel sera dégagé, une nuit durant laquelle, d'ailleurs, la bise ira en s'affaiblissant, mais sans jamais pour autant cesser. Demain, le temps sera généralement ensoleillé. En début de journée, il y aura bien quelques bancs de nuages bas possibles le long des préalpes, mais ils se dissiperont assez rapidement. Et puis, du côté du thermomètre en plaine, il fera entre 8 et 12 degrés en tout début de journée. Et puis, ça va grimper jusqu'à 23 degrés au meilleur de l'après-midi. Et à noter que ce temps devrait être ensoleillé en tout cas jusqu'à lundi prochain.
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1: Ça y est, on vient de démarrer la deuxième partie de Super Cheap avec au programme deux documentaires, un sur les séducteurs du web et un autre sur monsieur Elon Musk qui cherche à faire interdire justement un documentaire sur lui. On va aussi parler de l'industrie musicale qui tente enfin de s'organiser pour lutter contre le fléau des musiques produites par intelligence artificielle. On ira aussi faire un tour du côté de Lyon, voir une chaîne YouTube qui est devenue un label en près de 10 ans et bien plus encore. Et puis on se garde sur l'oreille des news de Last of Us saison 3 et du nouveau film de Richie. On est ensemble jusqu'à 13h, c'est Super Cheap. Rebonjour à toutes, rebonjour à tous.

Ça fait du bien de réécouter ce gros classique des Foo Fighters avec Learn to Fly. Un grand merci à Flavien Droux, dont c'est la première programmation de cette émission. C'est simple, si j'avais trois mains, il aurait le droit à trois pouces. Allez, la suite, c'est Licky Lee. Décidément, quel talent!

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1: Romance scams. These are truly the most devastating scams out there. It is so easy for people to pretend to be anyone else.
2: On se souvient toutes et tous de l'arnaqueur de Tinder, un doc Netflix qui a pas mal fait parler à l'époque. Et bien cette semaine, on découvre Super Scam Me, tout un doc proposé par la journaliste américaine Mariana Van Zeller pour le compte de National Geographic. Alors dans ce doc, on va la suivre se créer un faux compte pour l'offrir en pâture aux apps de rencontres afin d'attirer toute une brochette d'escrocs plus ou moins pros entre ceux de la vieille école et les nouveaux qui ont recours à des intelligences artificielles. Ce qui démarre comme une enquête virtuelle se transforme en traque dans le monde réel, puisque Mariana s'est associé à un hacker éthique qui lui a retrouvé la localisation et les informations personnelles des arnaqueurs. On aura aussi le témoignage de différentes victimes, notamment une femme persuadée d'entretenir une relation amoureuse avec John Bon Jovi, une fausse romance qui s'est soldée par la saisie de sa maison. Super Scam Me emprunte clairement son titre au film Super Size Me de Morgan Spurlock. Il sera diffusé en prime time sur la chaîne National Geographic le 17 octobre avec toute une série de documents exclusifs à consulter en podcast. Pour les restes du monde, tout ça arrivera sur Hulu et Disney+, quelques jours plus tard.
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0: Trois ans après Volcano, on découvre le nouveau Jungle sur Couleur 3 avec le titre Sunshine. La suite, c'est encore de la musique.
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0: Aujourd'hui, quand on écoute un titre en streaming, il y a une chance sur 10 pour qu'il soit entièrement produit par une IA. C'est parti de ce constat que la Fédération internationale de l'industrie phonographique s'est enfin décidée à se bouger le popo. En collaboration avec toutes les grosses maisons de disques, ils viennent de lancer la SII, la Streaming Integrity Initiative. Et plutôt que de chercher les morceaux un par un, ils s'attaquent directement aux distributeurs numériques et aux agrégateurs. Ce sont les intermédiaires qui livrent les fichiers audio. Pour ça, ils mettent en place un système sécurisé emprunté au monde de la banque à travers un protocole d'identification super strict qui obligera chaque créateur de contenu à décliner son identité. Les plateformes concurrentes, Spotify, Apple Music, YouTube, etc. vont aussi coordonner leurs bases de données pour isoler définitivement les récidivistes. Plutôt que de chasser individuellement les auteurs, ce système vise à endiguer le problème avant même que le morceau arrive en ligne. L'article nous apprend aussi que la justice va entrer dans la danse en accélérant les condamnations pénales contre celles et ceux qui grugent nos oreilles et empiètent sur le chiffre d'affaires des majors. À l'heure où on se parle, certaines plateformes ont déjà commencé à bloquer les rémunérations suspectes et de l'autre côté, quelque part sur Terre, on doit déjà se gratter la tête pour trouver un moyen de contourner toutes ces nouvelles règles.

0: Le nouveau bloc party sur Couleur 3 avec le morceau Pigwig, extrait de l'album Anatomy of a Brief Romance. Un disque qui s'écoute tout seul, comme un bon album des blocs party. Allez, pour la suite, on reste en Angleterre.
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0: Décidément, le réalisateur anglais Guy Ritchie est très prolifique ces temps. En VOD, il a lancé plusieurs séries comme Mobland, The Gentleman ou encore Young Sherlock. Et au cinéma, ça y va aussi avec au moins un film par an. En 2027, c'est pas prêt de s'arrêter puisqu'il revient tout bientôt avec un nouveau film dont il est aussi le scénariste. Et ce film, c'est Wife and Dog. Alors ici, on quitte le film d'action ou de gangster pour un thriller au sein d'une grande famille d'ultra-riches, les Fairbanks, avec du meurtre et de la trahison autour d'une succession. Et pour son film, Guy Ritchie est parvenu à embarquer du beau monde, puisqu'on retrouve Benedict Cumberbatch, Rosamund Pike et Monsieur Anthony Hopkins. Dans la petite bande-annonce d'une minute, Anthony Hopkins raconte l'histoire d'un homme jeté au fond d'une fosse. Et plutôt que de tenter de sortir, il se met à creuser et à encore creuser jusqu'à se retrouver en enfer. Quand Rosamund Pike, qui joue sa fille, lui demande ce qu'il a trouvé, il lui répond « Il m'a trouvé, moi ». Visiblement, on risque d'être surpris par la prestation aussi de Benedict Cumberbatch. C'est de mémoire la première fois qu'on le voit avec un fusil à pompe et une tête de tueur. Celle d'un type qui cherche à se venger de quelqu'un qui a tenté de le tuer. Wife and Dog sortira en salle à la fin de l'année en Angleterre pour une sortie mondiale début 2027. Après quoi, on aura Viva la Madness, un nouveau film où il retrouvera pour la sixième fois son acteur fétiche Jason Statham dans une suite du film Layer Cake.

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1: Après bientôt 10 ans à étudier derrière son bureau, Jade, la célèbre Lofi Girl, a décidé de se lever pour partir. Alors Lofi Girl, c'est une chaîne YouTube française apparue en 2017. Elle diffuse de la musique Lofi 24h sur 24 avec comme seule et unique boucle vidéo une étudiante façon manga en train d'étudier dans sa chambre avec la ville de Lyon décidée en arrière-plan. On est sur de la musique down tempo qui a cartonné auprès des étudiants à tel point qu'aujourd'hui on trouve du médiéval Lofi, du Christmas Lofi, du Halloween Lofi, etc. Il y a 3 ans, la station s'est encore étendue avec une autre chaîne qui présente un jeune homme en train d'écouter de la synthwave. Et si Lofi Girl n'était pas derrière son bureau ces derniers jours, c'était pour rejoindre un troisième personnage, Lofi Teacher, qui vient de lancer la station Lofi House. Lofi House, c'est donc une nouvelle web radio qui diffuse de la house 24h sur 24 et 7 jours sur 7. Cette petite campagne de com a été accompagnée par un dessin animé d'une minute produit à l'interne à travers leur propre studio d'animation. Et tout ça s'accompagne avec un véritable album pressé en vinyle avec 19 artistes produits par leur propre label. Depuis sa création, la chaîne s'est transformée en véritable entreprise. Lofi Records, elle compte plus de 18 millions d'abonnés sur YouTube et elle a déjà diffusé plus de 8000 morceaux issus de plus de 500 artistes. À l'heure où je vous parle, c'est encore Lofi Girl qui draine le plus de monde avec une moyenne de 10 000 auditeurs. Après 3 ans, la synthwave de Lofi Boy peine un peu derrière avec 2 000 auditeurs en moyenne. Et c'est un joli départ pour Lofi House qui atteint lui aussi les 2 000 personnes après seulement quelques jours. On attend encore Lofi Salsa, Lofi Drum and Bass et Lofi Fifrelet parce que je trouve qu'il n'y en a pas assez sur YouTube.

Un premier single qui annonce un virage électro, c'était Angèle avec Une seule vie. Il faudra attendre le 16 octobre pour pouvoir écouter toute la galette. Allez, la suite, c'est Mickey Blanco avec un titre simple et efficace, But Sex.

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1: En ce moment, le film Resident Evil de Zack Cregger est en train de tout péter au cinéma. Ça fait plaisir, on tiendrait enfin une bonne adaptation de jeu vidéo sur grand écran. Mais c'est sur le petit qu'on va partir avec une autre adaptation réussie, puisqu'il s'agit de The Last of Us, dont on attend toujours la suite depuis l'année dernière. Et si pendant plusieurs mois il se racontait qu'il y aurait deux saisons pour clore l'histoire, les choses ont changé depuis le départ de Neil Druckmann, scénariste sur la version jeu vidéo. Depuis, la série est uniquement portée par Craig Mazin, l'excellent auteur qui a déjà fait ses preuves sur les deux premières saisons, mais aussi sur la série Tchernobyl et sur l'excellent film The Ship Detective avec Hugh Jackman, que je vous conseille chaleureusement. Voilà, on referme la parenthèse pour revenir sur The Last of Us avec cette nouvelle qui vient de tomber. Il n'y aura pas de quatrième et dernière saison. Craig Mazin va faire son possible pour clore cette histoire dans une ultime troisième saison prévue pour l'année prochaine. Pas encore de date de sortie pour l'instant, mais au train où vont les choses, avec Harry Potter qui arrive bientôt et la saison 4 de White Lotus, faudra rien attendre avant fin 2027. Si vous êtes vraiment impatient, je peux vous raconter la fin du jeu, je l'ai terminé, mais on va écouter de la musique plutôt.
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5: Lentement mais sûrement, monsieur Elon Musk est en train de se faire un gros Barbara Streisand en essayant d'interdire tout un documentaire qui lui est consacré. Baptisé sobrement Musk, le doc prend le temps de revenir sur la vie du milliardaire, de son enfance en Afrique du Sud jusqu'au boom d'internet et ses incursions dans le monde de la politique. On parle d'un documentaire ultra king size qui a nécessité 3 ans de travail pour une durée finale de près de 4 heures. Le doc est porté par Alex Gibney, réalisateur de 72 ans, oscarisé en 2008 pour son film Un taxi pour l'enfer. Et depuis que Musk a été diffusé à la Mostra de Venise, Alex Gibney a fait la connaissance d'un autre Alex, Alex Spiro, l'avocat d'Elon Musk qui accuse le réalisateur de diffamation. Il affirme que le film propagerait de fausses allégations selon lesquelles Elon Musk aurait prétendument truqué l'élection présidentielle de 2024. C'est sur le terme « truqué » que repose l'attaque, même si Elon Musk aurait déboursé 300 millions de dollars pour soutenir la campagne. La plainte découle d'une scène où on voit l'influenceuse de droite Ashley Sinclair parler des SMS qu'elle recevait quand elle entretenait une relation secrète avec Elon Musk. Relation qui a quand même donné lieu à un enfant. Depuis qu'elle a rendu cette liaison publique, il ne se parle plus, c'est dire s'il doit avoir des nouvelles de son petit. Bref, Alex Gibney a été prévenu et si le film sort en salle, il va au-devant d'une attaque pour diffamation. Depuis le début du projet en 2023, Elon Musk tente de faire interdire ce documentaire en allant jusqu'à qualifier le réalisateur de parfait connard jusqu'à la moelle. Pour l'heure, aucune date de sortie, mais ça sortira, c'est certain. Ashley Sinclair a même déclaré à la Radio Nationale Publique, ils ont plus de chances de coloniser Mars que de remporter un procès pour diffamation. Bref, en tout cas, on est sur le dossier, ça sortira, le doc s'appelle Musk.
6: In a science fiction novel, he would not be the hero. He is a man who has lost his mind.
1: He's a fascist.
7: Elon is a nuke.
5: Ah oui, et attendez-vous aussi.

Get Me Down, c'était Nia Archives. Voilà, Super Chip, c'est bientôt terminé. Merci à vous toutes et tous de nous avoir suivis. Merci aussi à Flavien Droux pour la programmation. Pour c'était une première, il s'en est super bien sorti. Si vous le voulez bien, on se retrouve samedi prochain à partir de 11h. D'ici là, je vous souhaite un bon week-end à l'écoute de Couleur 3. Et merci encore pour votre fidélité si vous nous suivez depuis longtemps. Allez, ciao, à bientôt, bye bye.

0: 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Philippe Nanzer.
1: Le Conseil des États donne son accord pour augmenter la TVA. Ce lundi après-midi, la Chambre des cantons a approuvé par 25 voix contre 17 une hausse de 0,2 points de la taxe sur la valeur ajoutée, un supplément qui va servir à l'armée, comme le demande le Conseil fédéral. Car pour ce dernier, il s'agit de rapidement pallier la détérioration sécuritaire du pays. Et pour cela, eh bien, il faut prévoir un financement supplémentaire pour les acquisitions de matériel et d'armes. Le dossier passe maintenant au Conseil national. Les personnes en situation de handicap ont été au centre des débats ce lundi au Conseil national avec toujours le même postulat. Les personnes en situation de handicap doivent être mieux intégrées en Suisse, tant dans les domaines du travail que du logement que des loisirs. Le Conseil national est entré en matière sur un train de mesures à titre de contre-projet à l'initiative populaire pour l'inclusion. Une initiative qui, soit en passant, exige des mesures contraignantes pour garantir l'égalité de droits et de fait des personnes en situation de handicap. Mais au regard des débats parlementaires, c'est la règle des compromis qui va prédominer. Les cours du pétrole ont chuté ce lundi. Une bonne nouvelle pour les consommateurs que nous sommes. Une baisse qui intervient dans l'espoir d'une reprise du dialogue entre Washington et Téhéran cette semaine à l'approche de l'Assemblée générale des Nations unies qui se tient à New York. À titre d'exemple, cet après-midi, le prix du baril de Brent de la mer du Nord est descendu en dessous de la barre des $100, plus exactement à $98.98. Et c'est ce mardi que le Groenland, le Danemark et les États-Unis vont signer l'accord commun sur ce territoire arctique. Selon le communiqué publié par le cabinet de la première ministre danoise, la cérémonie de signature aura lieu à New York, dans le bâtiment des Nations Unies, à 10h30, heure locale, c'est-à-dire 16h30, heure suisse. 32%, c'est la cote de popularité de Donald Trump actuellement, soit le niveau le plus bas depuis le début de sa carrière politique. Un nouveau sondage effectué par l'Institut Ipsos montre que la défiance des Américains vis-à-vis de la guerre au Moyen-Orient augmente. Elle gagne même jusqu'aux élus républicains qui sont soucieux de se faire réélire. Les élections parlementaires, je vous le rappelle, doivent avoir lieu dans 43 jours. Le typhon Lujuan déferle sur le Japon. Aujourd'hui, il a entraîné l'annulation de 275 vols aériens sur l'archipel. Deux personnes ont trouvé la mort dans un glissement de terrain provoqué par des fortes pluies. Et plus d'1,5 million de personnes ont été sommées d'évacuer leur logement pour se réfugier ailleurs. Les météorologues lancent une mise en garde contre des pluies potentielles et potentiellement surtout records à son approche de Tokyo. La météo est bien chez nous, le ciel sera dégagé cette nuit et demain le temps sera généralement ensoleillé. Du côté du thermomètre en plaine, il fera jusqu'à 23 degrés au meilleur de l'après-midi. À noter que le temps devrait être ensoleillé en tout cas jusqu'à lundi prochain avec un tout petit bémol, voire une légère incertitude concernant jeudi.
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5: Salut à tous et bienvenue dans la bande amateur, la seule émission de débat au monde qui ne prend position sur aucun sujet, du service public pur et dur qui nous montre qu'on peut être lâche tout en ayant beaucoup de plaisir. Et pour arriver à cette neutralité absolue, j'ai le plaisir d'avoir avec moi les meilleurs humoristes de la région et bientôt du monde. À ma gauche, celui qu'on appelle le nouveau Coluche, parce qu'il incarnera Coluche sur scène en 2027. Eh bien, figurez-vous qu'on le verra aussi au cinéma l'an prochain, dans Le Petit Trou de Souris, un biopic sur Mimi Mati, dans lequel il incarnera son père, Pisse-Partout. Faites du bruit pour l'homme purin. Laure Bettera, bonjour.
6: Bonjour. Oh, qu'est-ce qui sent le caca?
5: Bonjour, ça va?
7: Bonjour, oui, ça va très bien.
5: Ça va. Et puis à ma droite, la nouvelle égérie de la génération Z. Z, non pas comme Zorro ni Zizi, mais Zemmour, bien sûr, son idole politique.
6: Bien sûr.
5: Une comédienne capable de jouer toutes les émotions avec beaucoup de naturel. En ce moment, elle incarne à la vie comme à l'écran un personnage de jeune fille chiante qui arrête pas de dire « Mais tu peux pas comprendre !» Elle déteste les hommes autant que le gluten. Faites du bruit pour Mamie Zinzin 2.0. Marion Agoston, bonjour.
6: ils sont bien nos descriptifs, hein, on a l'air sympa.
7: Ouais. Ah, c'est drôle.
6: C'est, voilà.
5: C'est hyper bien. Et puis on n'oublie pas notre réalisateur, monsieur Ottavio Arojo, qui devrait être avec nous jusqu'au bout de l'émission s'il reste. La bande amateur, c'est parti, on est ensemble jusqu'à 18h.
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0: Nothing But Thieves sur Couleur 3. Le morceau s'appelait Baby Cool. Voilà, est-ce qu'on pourrait avoir un petit tapis? Merci beaucoup, monsieur Ottavio. Voilà, voilà. Ah, ça fait plaisir de vous voir, les amis.
1: Check it out, ah oui, bang, bang, bing, boom.
2: Ah,
0: il a envie de rapper aujourd'hui.
1: Le purin, tout ça. Non.
0: on va arrêter avec cette histoire de purin. Okay. Hein. Merci beaucoup.
1: On va parler
0: de plein de sujets différents aujourd'hui dans cette bande amateur. Et pour une fois, on va laisser la place à Lord Betterave qui est venu avec un sujet dans sa besace. Mais lequel? On découvre ça tout de suite.
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1: Mes bien chers frères, mes bien chères sœurs, Oasis repart en tournée en 2027. Les Brothers Gallagher, les frangins les plus sulfureux du rock après les frérots de la Vega, repart jouer leur hymne ouvrier devant une marée de darons enivrés qui pourront pour la première fois depuis la demi-finale de foot montrer leurs émotions.
2: Ouais.
1: 10 millions de réservations pour les billets quand même, c'est beaucoup de personnes. 18 ans après que Liam a fracassé la guitare préférée de Noël à Paris, les deux frères ennemis de la Britpop se sont tellement réconciliés qu'ils ont demandé au réalisateur de James Bond de filmer leur réunion dans un docu rock and roll. C'est ouf de convoquer un réal. Moi, quand je me réconcilie avec ma sœur, c'est toujours si ma mère fait un statut WhatsApp. Alors, faut-il mieux s'engueuler avec un frère détestable ou s'ennuyer en tant que fils unique? On en parle avec la sœur de Thibaut Agoston et le fils mater.
0: Et ouais.
1: Alors, Franck, d'abord, rapidement sur Oasis, tu es plutôt team Noël ou team Liam et pourquoi?
0: Alors, j'aime beaucoup. Alors, déjà, moi, j'aime beaucoup les frères Gallagher parce que je crois qu'on en avait déjà parlé ici. C'est les mecs les plus drôles du monde. Ils sont hyper cash, ils sont hyper drôles. Je préfère Liam parce que je trouve que Noël est trop sage en fait. Il a des bonnes sorties, mais il est un peu trop sérieux. Liam, c'est vraiment un punk.
1: C'est le grand frère.
0: Et le petit frère un peu con comme ça, et il me fait rire. Et en plus, il est beaucoup plus beau gosse que Noël, je trouve.
1: Ouais. Marion, t'en as rien à péter?
2: Ouais, rien à foutre, je sais pas qui c'est.
1: Excellent. Est-ce que vous avez un avis sur les fratries connues qui se déchirent, genre les frères Gallagher, les sœurs Kardashian ou les frères Dalton? Est-ce que c'est un truc qui vous intéresse, Marion?
2: Romulus et Rémus. Pour ne citer que.
1: Cain et Abel.
2: La famille Jackson.
1: Ouais.
2: Il y en a beaucoup, hein? Non? Ouais, je sais pas.
1: Est-ce que ça t'intéresse, ces bagarres familiales?
2: Je trouve ça tellement triste. Non, mais vraiment, je trouve ça tragique. Genre, c'est horrible. Enfin, il y a rien de plus précieux qu'un frère. Genre. Le mien, ça va, il est dommageable.
0: Tu rigoles, mais en fait, tu l'adores, ton frère.
1: Bah oui.
2: Mes frères, je les aime plus que tout sur Terre.
0: Monde,
2: ah non, mais évidemment, mais bien sûr. Mais on va en parler, mais non, c'est pour ça. En plus, quand tu sais, je me suis dit, putain, mais en fait, il faut jamais faire un métier avec visibilité qui est le même qu'un autre membre de sa famille. Et après, je dis, oh non, qu'est-ce que je suis en train de faire? Mais ouais.
0: Mais ça, vous pouvez avoir. J'ai une question pour moi. Vous pouvez avoir des rivalités avec ton frère vu que vous faites les deux de la comédie. Est-ce que vous vous encouragez mutuellement?
2: Mais évidemment, et plus que tout, et sans concession. Ouais, non, mais j'ai trop de chance, parce qu'on a une super belle relation. Mais je vois la réalité où ça peut pas être le cas. Par exemple, la sœur de Ramzy. De Eric et Ramzy. Sophia.
0: Mela Bedia,
2: voilà. Ouais. Eh ben, Ramzy a pété un cap quand elle a voulu faire de l'humour et tout. Et je crois qu'ils ont. Ouais, il a vraiment vrillé. Je crois qu'ils ont un peu fait genre du counseling, genre de la thérapie et tout, pour pouvoir travailler ensemble. Et j'étais, putain, je suis vraiment chanceuse parce que moi, c'est pas le cas, quoi.
0: Moi, je peux pas vraiment parler de ça parce que je suis fils unique.
2: Mais oui,
0: donc
2: c'est
0: voilà,
2: fou,
0: j'ai pas de frères et sœurs.
1: Et est-ce que, du coup, toi, t'aimerais avoir un frère, une sœur? Ça t'a manqué?
0: J'aurais bien aimé un frangin non, je pense pas, parce qu'il aurait été plus gâté que moi et tout, et puis ça m'aurait pas plu. Je sais pas pourquoi une grande sœur, j'aurais bien aimé avoir une grande frangine en fait pour avoir quelques conseils de vie ou des choses. Je pense que je me serais bien entendu avec une grande sœur, tu sais, imagine moi mais avec des cheveux longs.
2: Oulala!
0: 1m90, c'est la frangine. J'aurais bien aimé.
1: C'est la frangine mater.
0: La frangine mater, la grosse viking.
1: Et toi, t'es content d'avoir deux frères? T'aurais aimé avoir une sœur? T'aurais aimé avoir moins de frères?
2: Je suis trop contente d'avoir des frères. Je suis trop contente de pas être seule. Je suis tellement heureuse de pas être enfant unique. Mais après, je l'ai pas vécu. Donc
1: toi,
2: voilà.
1: Tu es la plus petite.
2: Je suis la plus petite, mais je t'avoue que j'aurais vraiment aimé avoir une sœur avec moi.
1: Ouais.
2: Parce que moi, j'ai aussi que des cousins. J'ai 5 cousins. J'ai 2 grands frères. Je suis la seule fille. Je suis la plus petite. C'était
1: Au milieu des mecs.
2: Au milieu des mecs.
1: Il y a des avantages quand même à ça.
2: À être la seule fille? Non, non, aucun. Ouais. Vraiment, je crois
0: les
2: aucun.
0: Les inconvénients, c'est quoi? Ouais. Tu te faisais péter dessus tout le temps?
2: Tout le temps. Non, mais vraiment, tout le temps, quoi. Ouais. Non, terrible, terrifiant. Et en fait, j'étais trop... Je sais pas, je faisais pas partie de la team. J'étais trop une fille, tu sais. Mais je pense que ça, c'est aussi quand t'es le petit dernier ou la petite dernière. T'es un peu genre...
1: Oui.
2: T'es un peu le petit loser qui te sert de larbin, genre ah, va nous chercher un coca, tu vois.
1: Et tu crois que ça a changé la personne que tu es, ou ça a donné des traits de caractère que t'aurais pas eu?
2: 100%. Je suis persuadée. Je pense que ça a même façonné entièrement la personne que je suis. Ouais, je suis pas dans la demi-mesure. Mais ouais, de fou. Et toi, t'as plein de sœurs, non?
1: Moi, j'ai deux grandes sœurs.
2: Ah, mais tu vois, on est inversés.
1: Qui ont 11 et 13 ans de plus que moi, donc je suis clairement un accident.
2: Ouais.
1: Ok. Ouais, je sais pas. Mais oui, j'ai deux grandes sœurs. Alors j'avais trois mamans en fait quand j'étais petit, donc elles me maquillaient, elles me coiffaient, me mettaient les habits. Mais je suis le petit dernier, c'est comme toi, je suis hyper chou.
0: T'es le petit chouchou.
1: Oui, ils s'en foutaient, voilà. Ils me laissaient sortir. Parce qu'en fait, quand t'as deux grandes sœurs avant, après ils disent ah, mais un garçon c'est bon, il peut sortir boire des bières, il va rien lui arriver.
0: Mais moi j'ai l'impression que les conflits entre frères et sœurs, ils viennent souvent pour des raisons financières. À un moment donné de la vie, quand il y a un héritage ou quand il y a quelque chose comme ça, c'est uniquement ça. Ça peut être quoi les autres conflits entre frangins?
2: Non, mais en vrai, je vois, parce que quand même, avoir un frère ou une sœur, t'as quand même quelqu'un à qui tu peux te comparer toute la vie, à qui tu peux comparer le rapport de tes parents avec toi toute ta vie. Donc je vois comment, genre, si t'es un peu dans une famille pseudo-dysfonctionnelle, ça peut créer mais des traumas de fou,
1: c'est
2: quoi.
1: Aussi des gens qui te connaissent depuis toujours, donc ils ont été là pendant ton enfance, ton adolescence. C'est un peu chelou, c'est des gens qui te connaissent. Ouais, ils savent tout de toi en fait, ils savent tes failles, tes faiblesses, ils savent t'énerver en 10 secondes s'ils ont envie.
2: Alors ça,
1: ils savent très bien où appuyer, des choses comme ça. Franck, il y a des avantages, des inconvénients à être fils unique?
0: Alors tu t'apprends à vivre seul, en fait, quand t'es fils unique. Moi, j'avais plein de potes, mais il y a un moment donné où tu te retrouves seul.
1: Ouais.
0: T'es seul dans ta chambre et tout, puis tu te crées un monde à toi, j'ai l'impression. Et puis du coup, l'avantage, c'est que maintenant, vu que je vis seul, bah, ça me fait pas bizarre, en fait, d'être tout seul, quoi. J'ai pas besoin de la compagnie, d'avoir plein de gens dans mon appartement pour être heureux.
1: Bah, moi, c'est comme toi, en fait, parce que j'ai deux grandes sœurs, mais très vite, elles se sont tirées, en fait. Quand j'avais 5-6 ans, elles étaient plus là, donc j'ai vécu beaucoup comme un fils unique aussi, et je jouais tout seul dans ma chambre longtemps, et maintenant j'adore être seul, j'ai besoin d'habiter seul. J'aime pas trop, j'aime bien les gens, j'aime bien tout ça, mais il me faut 2-3 heures par jour où je suis vraiment tout seul. Je pense que ça vient de là.
0: Et c'était peut-être le cas de Liam Gallagher à un moment donné, quand il avait son frangin. On écoute Oasis.
1: Allez,
0: d'ailleurs on se fait plaisir avec un bon vieux Oasis, Don't Look Back in Anger. Voilà, et c'est Noël qui chante celui-là, hein.
1: Non
0: si, c'est Noël qui le chante celui-là.
1: Si, si, si, c'est Noël.

0: In Anger, les formidables Oasis sur couleur 3.
1: Oh, wow.
0: Oh, dis donc, qu'est-ce qui se passe?
2: L'église.
0: On est dans une église, dans une grotte. Oasis en concert, donc ils passent même pas par la Suisse, c'est Tablard.
2: C'est Tablard. Ouais.
0: Mais salopard. Par contre, ils font deux fois le Stade de France.
2: Oh, ouais. Wow. Bah, en fait, ils auraient pu remplir 112 Wembley.
0: 112
2: parce
0: Wembley.
2: Qu'il y a 10 millions, parce qu'en fait, là, les gens, ils sont inscrits pour avoir un billet, dont moi. Après, ils tirent au sort dans les gens inscrits, il y a 10 millions de personnes inscrites.
1: Quoi?
2: Ouais, il y a 10 millions de personnes qui veulent aller voir le concert, donc ils préfèrent 112 Wembley.
0: Mais c'est bien parce que Marion découvre un peu Oasis, tu les connaissais un petit peu.
1: Non mais oui, je connais deux noms, deux trois morceaux quoi,
0: c'est pas ta génération, je savais pas la famous point quoi.
2: Ouais, parce que je crois que Taylor Swift en a fait 5-6 Wembley. Et puis ouais. Liam, il a dit, bah nous, on pourrait en faire 112.
0: Voilà, c'est très bien. Je t'ai envoyé l'album, hein, si jamais tu veux l'écouter.
1: J'écouterai.
0: On continue de parler justement de problèmes de fratrie, parce que ils se sont réconciliés. Tu l'as vu le documentaire
2: J'ai
0: ou pas
2: J'ai pas vu le documentaire, malheureusement.
0: Alors, on me l'a raconté, ouais. Et apparemment, les retrouvailles, parce qu'ils se sont retrouvés dans un studio d'enregistrement pour faire les premières répètes.
2: Chaud.
0: Et Liam est arrivé. Et puis il a dit bonjour à personne.
2: Ouais.
0: Et puis il s'est mis derrière le micro, puis il a regardé tout le monde. Puis Noël, paraît qu'il flippait en fait. Il était là, mais qu'est-ce que je fous là et tout. Puis en fait, ils se sont pas parlé, mais c'est grâce à la musique qu'ils se sont réconciliés.
1: Wow.
0: Et même avant le début du concert, je spoil un petit peu le documentaire. Hein. Avant le début du concert, Liam il était en retard évidemment. Ouais. Et puis Noël Gallagher il a dit là j'ai vraiment flippé.
2: Ouais.
0: Le premier concert, qu'il soit pas là. Puis surtout quand il soit arrivé, comment ça va se passer. Puis au moment de monter sur scène, Liam il est arrivé vers lui, il lui a pris par la main et puis il lui a levé comme ça.
2: Ouf, donc il rentre sur le stade avec son frère.
0: Il
2: se déteste depuis 15 ans, voilà. Sur depuis 15 ans.
0: Et hop. Ils arrivent sur scène.
2: Ça j'y pleurais quoi. Nous.
0: Ouais.
1: Oh mais non.
2: Bah oui, non mais...
1: Tu crois que je vais me réconcilier avec Thibaut sur un plateau de stand-up?
0: Voilà.
2: Aux grosses têtes.
1: Aux grosses têtes.
2: Tu vas te réconcilier aux grosses têtes.
1: Après 10 ans sans se parler devant Ruki qui serait là.
2: Ouais. Les petits Suisses.
1: Nos imitations sont bien. Dommage qu'on soit pas filmé.
2: Voilà. C'est vrai. Marion, c'est quoi le pire truc que tes frères t'ont fait ou que toi t'as fait à tes frères? J'ai besoin d'une anecdote marrante.
1: Je sais pas si j'ai des anecdotes marrantes. Ah si, à un moment, mon frère le plus grand, parce que moi du coup j'ai vécu leur crise d'adolescente de plein fouet quand j'étais encore enfant. À un moment, son truc c'est qu'il venait saccager ma chambre.
2: Ouais.
1: Mais il y avait pas de raison. Il venait dans ma chambre, il saccageait entièrement tout.
2: Thibaut faisait ça?
1: Non, le plus grand, évidemment, le fou. Il saccageait. Ouais, ouais.
2: Adolphe Agoston.
1: Non, stop. Mais ouais, il saccageait l'entièreté des lieux et il partait.
2: Et il rentrait.
1: Et il partait, il était en mode, ben voilà, maintenant à toi, arrange.
0: C'est marrant parce que. Mais ça, c'est un peu de l'amour, l'amour vache, un peu, comment dire, entre frères et sœurs. Je vois plein de vidéos sur Insta qui passent où c'est des nanas qui écrivent quand t'as un grand frère, puis le grand frère, il arrive, il fait semblant de te péter la gueule.
1: Ouais, il shadowbox, voilà. Il pète dessus et il part. Ouais, alors ça, c'est du vécu.
0: Mais pourquoi ils font ça?
1: Mais je sais pas, ils ont besoin d'un souffle douleur. Une fois aussi, Thibaut, il a volé mon vélo. Attends, mais c'est très drôle. Il y avait mon vélo, il était plus là et j'étais en mode putain, je me suis fait voler mon vélo. Sauf qu'en fait, c'était lui qui l'avait pris parce qu'il était pressé. Sauf que j'étais là, on me l'a volé. Donc en fait, pendant deux jours, je suis en mode on m'a volé mon vélo, quoi. Je vais aller porter plainte.
2: Ouais.
1: Et Thibaut, tellement lâche, il a pas dit que c'était juste lui. Et du coup, j'ai déposé une plainte à la police jusqu'à un jour où il fait genre, mais si jamais en fait, enfin juste c'est moi, mais t'avais l'air tellement fâché que j'ai pas osé te dire.
2: Oh,
1: et j'ai vécu un mois sans vélo parce qu'il osait pas me dire.
2: Non,
1: voilà,
2: c'est sérieux.
1: Je te jure.
2: Mais moi j'ai l'impression que les relations frère-sœur, c'est frère-frère, c'est les relations les plus violentes que j'ai vues. Il y a plein d'amour inconditionnel, mais c'est, ils se tapent dessus, ils s'envoient des vacheries, il y a pas de filtre.
0: C'est pas un peu comme avec ton meilleur pote où tu l'insultes en permanence.
2: Ouais.
0: Tu sais, c'est ce côté, on s'aime, mais on veut pas trop le montrer.
2: Ouais.
0: Peut-être, je sais pas. J'en sais rien, j'ai pas de frères et sœurs.
1: Purée, mais tu sais que ça, moi, ma théorie, c'est que les fils uniques, les enfants uniques, développent une créativité de folie.
0: Mmh,
1: parce qu'ils
0: regardez.
1: Sont toujours tout seuls.
2: T'as vu comme il est créatif.
0: Chaque semaine, là.
1: C'est le nombre de jeux de mots qu'il arrive à faire.
2: Invente un truc.
0: Une nouvelle émission.
2: Et, ouais.
0: Et voilà.
2: Hyper créatif.
0: Nouvelle émission, hyper
1: Qu'est-ce
0: créatif.
1: Qu'il est créatif.
2: Vous aimeriez avoir un jumeau ou une jumelle?
1: Jamais de la vie.
0: Moi, oui, mais. Je lui roulerai des pelles pour rire.
1: Ah!
0: À ton jumeau. C'est toi.
1: Mais
0: t'en
1: c'est
0: fou, hein.
1: Horrible, mais c'est pas toi. C'est une autre entité, tu sais. Il a son propre libre arbitre.
2: Les mêmes ovocytes.
0: Ouais, c'est vrai. C'est vrai. Non, mais c'est...
1: Non, en fait.
0: Je suis en train de voir moi-même en face. Mais les relations de jumeaux, elles, c'est encore différent.
2: C'est ça qui est marrant, c'est que les jumeaux, ils disent je pourrais pas vivre sans. Et les gens comme nous, on est là, mais non, ça doit être trop bien. Moi, j'aimerais pas avoir
0: Je pense qu'il faut être jumeau pour.
2: Une jumelle peut-être, c'est quand même différent.
0: Moi, j'aimerais avoir une jument. Parce que j'aime beaucoup l'équitation et les courses hippiques.
2: Et puis, tu voudrais des jumelles pour voir tes
0: jumeaux aussi, exactement. Ouais.
2: Et qu'est-ce que vous pensez des tours jumelles?
0: Elles étaient vachement bien. Et tu sais que j'ai une photo de moi sous les Twin Towers.
2: C'est tellement vieux.
0: En décembre 2000.
1: En train de prendre des notes.
0: Exactement.
1: Voilà. Parce qu'il
0: c'est ma blague. C'est ma blague. Ouais. Mais je la prendrai une fois. Elle est véridique cette
1: c'est
0: photo.
1: Drôle.
0: Quoi.
1: Ouais.
2: Elle est bien. Ouais.
0: On se fait une petite blague.
2: Allez, on se fait une petite
0: sur les
2: blague.
0: Frères et sœurs. C'est qui la lit?
2: C'est Marion.
1: Ok.
0: Oula. Allez, alors, la petite blague.
1: Il écrit tellement mal.
2: Ouais, j'écris mal.
1: Être enfant unique, c'est la preuve que tes parents ont été déçus de toi. Avoir des frères et sœurs aussi. Putain, elle est bien. Voilà. Bravo Betrave.
0: Très bonne blague de Betrave. On conclut ce premier sujet. À 14 dans la bande amateur.

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0: On peut les applaudir, les role models sur Couleur 3. Le morceau s'appelait High Hopes 3000.
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0: Direction la Californie pour cette platine du jour, l'état ensoleillé américain qui vibre sous la pédale fuzz de Ty Segall depuis de nombreuses années. Ty Segall de retour avec un nouvel album intitulé Chrome et dont voici tout de suite un extrait.

0: Ty Segall, Ty Segall, c'est donc un chanteur, guitariste et batteur né à Laguna Beach en 1987, le fils d'un musicien qui va apprendre la guitare, la basse et la batterie tout seul, en autodidacte, et surtout parce qu'il n'avait pas beaucoup d'amis. Voilà. Sa vie va changer en 2005 quand il est repéré par John Dwyer, le chanteur de VOCs, qui assiste à une de ses performances d'homme orchestre punk. Il avait juste il se produisait tout seul sur scène à l'époque avec sa guitare, une grosse caisse et un tambourin. Impressionné, Dwyer lui propose de l'épauler, pour enregistrer son premier album qui ne rencontrera pas un grand succès. Il va falloir attendre les années 10, j'aime beaucoup dire les années 10,
1: c'est très bizarre,
0: pour que Ty Segall s'impose dans la scène indie américaine, que ce soit avec son groupe Fuzz, dans lequel il tient la batterie, ou sous son propre nom, en sortant des albums biberonnés à la Fuzz, justement, cette pédale d'effet 70s qui donne à sa guitare ce son si gras et si particulier. Son nouvel album Chrome, qui est son 17e album studio, est là pour en témoigner, une collection de chansons entre grunge et punk rock qui a peut-être, non, pas tellement plu à Marion, j'en sais rien. Peut-être un peu à Lord Betrave, peut-être aussi un peu à moi. On regarde ça tout de suite. Allez, on commence par Marion. Allez, vas-y.
1: Non, c'est pas ce que j'ai envie d'écouter. Au premier morceau, je me suis dit, ah putain, c'est marrant, ça commence doucement. Et en fait, non, c'est juste ça. L'album, c'est genre 8 morceaux d'introduction, puis c'est fini, ça commence jamais. Je comprends pas. La voix, elle est trop gentille. Les instruments, elles sont pas assez méchantes. Et les instruments, ils jouent tout le temps beaucoup trop fort. C'est tout le temps une sorte, un riff mal mixé, trop fort, avec dessus une voix mielleuse qui colle pas du tout avec. J'ai mis que c'était du punk sous anxiolytique. Il y a tout qui est saturé. Il y a aucune nuance. Il n'y a rien qui m'a étonnée. Putain, pardon, je sais pas pourquoi je suis autant énervée. Et je pense que s'ils ont sorti autant d'albums, c'est dans l'espoir d'en faire peut-être une fois un bien, un sans faire exprès. Voilà. Ouais, donc non, le Play Cowboy, à la limite, okay. Cette chanson est ok. Ouais. Je l'ai trouvée correcte. Le reste, non, c'était
0: difficile.
1: C'était compliqué. Ouais.
0: Bon, en plus, il fait que 9 titres. Hein,
1: ouais,
0: l'album. Ça allait. Voilà, ça allait pour toi. Hein.
1: Ouais.
0: Ok, d'accord.
1: Mais on peut en garder un sur les 9, je pense, mais c'était pas nécessaire.
0: Tu veux mettre une note, Marion, sur 10? Vas-y.
1: Je pense vraiment, bah, comme leur titre, un, quoi. Il y en a qu'un qui est bien.
0: D'accord,
1: donc voilà.
0: 1 sur 10 pour Marion. On passe à Lord Betrave.
2: Oui, Ty Segall, c'est un des guitares héros du 21e siècle. Déjà, le mec s'appelle Ty. C'est génial.
0: Ouais.
2: J'espère qu'il fait de la boxe, Ty.
1: Aïe. Ah, j'ai c'est...
2: trop aimé. Non, c'est lourd, c'est épais. On dirait de la double crème embourbée dans des sables mouvants du désert. Et j'adore ça. Ça groove sa mère. Distorsion gratuite pour tout le monde avec un son de guitare pareil. On pardonne tout, même les. Effectivement, c'est pas méga bien produit. La batterie est un peu trop en retrait, je trouve, dans la production. Ça, on l'entend pas assez. On dirait un peu une prod de punk français, ça, c'est vrai.
1: Ouais.
2: Et c'est vrai qu'il a pas une voix très subjugante, mais ça ressemble un peu à Queen of the Stone Age par moment, à Motorhead sur Chrome aussi. Les ponts sont réussis, notamment il y a un truc psychédélique sur Separation. Il y a un double solo de guitare. Je savais pas que ça existait.
0: Ouais, mais ça, c'est super.
2: C'est jouissif, on dirait une baisse à 3. Donc, moi, c'est bien, c'est l'appel du désert, des blousons en jeans, des sols collants et des binges dans un obscur boui-boui de soleur un jeudi soir. J'aime beaucoup.
0: Voilà, on voit, je te vois vraiment toi un peu bourré avec ta bière au premier
2: rang. Il arrive
0: rang.
2: Avec ses cheveux gras, c'est voilà. Parfait.
0: Moi j'aime beaucoup Ty Segall, hein, vous en doutez, ses titres, sa voix, j'aime bien justement ce contraste entre les grosses guitares et la voix claire, son son de guitare. En plus c'est un excellent batteur, ce qui est pas pour me déplaire. Mais là par contre je suis un petit peu déçu par les 9 titres de Chrome. Les morceaux sont pas mal, mais ils nous ont habitués à mieux. Quelques titres sortent du lot, comme Black Paint, par exemple, celui qu'on a entendu en extrait tout à l'heure. Mais le reste ressemble pas mal à des démos pas vraiment terminées, à des chutes d'anciens albums. En fait, je crois qu'il fait beaucoup trop de disques. Tu l'as justement dit, Marion. 17 albums depuis ses débuts en 2005, sans compter les disques qui sortent avec le truc qui s'appelle Fuzz, où il fait de la batterie. Il joue dans des projets. Je crois qu'il compose trop de trucs et je pense qu'il se répète un peu parfois. Je pense que c'est plus un artiste justement à aller voir sur scène qu'à écouter sur disque. Je l'ai vu en concert d'ailleurs à la Nox Arae, c'était monstrueux. Donc si vous pouvez le voir quand il tourne avec la fourmi, c'est génial. Donc ne ratez pas Ty Segall et la fourmi.
2: Voilà. Yeah,
1: allez.
0: Et on écoute Ty Segall, Running to Nowhere.
1: Heureusement que t'as pas de jumeaux, hein, putain.

0: Cheap and Cheerful, les Kills, dans la bande amateur, sur Couleur 3. Voilà. Alors, on se racle la...
1: Oh là là, c'est malade.
0: T'as la crève, Marion?
1: T'as le Covid?
2: Non, oui, j'ai le Covid.
0: T'as le Covid 26, qui est une nouvelle variante.
3: Ouais, qui est moins violent.
0: C'est un rhume, hein, ouais. Si jamais
2: c'est
0: je l'ai eu.
2: Rhume,
0: hein.
2: Ouais.
0: Ouais, je l'ai eu. On se racle la gorge parce que je crois que t'as des choses importantes à dire, Marion.
2: Moyen? Ouais. Non, si.
0: Quand même. C'est toujours important ce que t'as à raconter. Et c'est donc l'heure du héros de la semaine.
2: Oui!
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2: En ce début d'année, je voulais prendre un petit moment pour parler de celles et ceux qui vivent une période qui est financièrement compliquée. Voilà, en septembre, les dépenses reviennent et s'accélèrent. On connaît tous quelqu'un qui peine à joindre les deux bouts et ne le dit pas forcément, peut-être par honte ou par pudeur. Donc voilà aujourd'hui ma chronique en hommage à Bernard Arnault, officiellement sorti du top 10 du classement des hommes les plus riches du monde. Je vous demanderai de ne pas rire, s'il vous plaît. J'ai pour honneur de ne pas humilier un homme déjà en difficulté. Bernard, notre pauvre Bernard a vu sa fortune diminuer de 65 milliards de dollars depuis le début de l'année. Non mais tiens, quand on dit 65 milliards, normalement on dit année-lumière après, on dit pas diminution de fortune quoi. Qu'est-ce qui se passe? Le pauvre, il lui reste plus que 143 milliards. 143 milliards, comment va-t-il s'en sortir? Le resto, ce sera plus que pour les anniversaires. Sur l'autoroute, il s'arrêtera que pour faire pipi et les sandwichs seront déjà paqués dans la glacière. Y a pas de petites économies, Bernard. Peut-être tu peux essayer de te cuisiner des Tupperware déjà à l'avance pour les pauses déj, je sais pas. Non mais faut se rendre compte de ce chiffre quoi. 65 milliards, c'est 1 million de dollars pour 65 000 personnes. Allô, ça veut dire qu'il a perdu de quoi rendre 65 000 personnes millionnaires et lui, il est encore milliardaire. Bon, alors évidemment, ma première question c'est est-ce qu'il a de la famille qui peut l'aider? Malheureusement, sa famille m'a répondu qu'ils auront tout l'argent pour aider Bernard Arnault lorsqu'ils auront récupéré l'héritage de Bernard Arnault. Bon, moi, empathique comme je suis, j'ai décidé pour l'aider de lui organiser une petite récolte de vêtements. Mais bon, apparemment, Bernard était déjà le propriétaire de la totalité de mes vêtements. Bon. Purée, mais il était premier du classement il y a 5 ans et maintenant, il en fait même plus partie. Non, mais c'est Bernard Arnault ou Roger Federer? Non, mais allez, là, faut l'aider, quoi. Faites-lui une cagnotte en ligne. Lui, il a donné, hein. Il donne pour les cagnottes. Il a donné 200 millions pour Notre-Dame. C'est ouf, hein. Bernard Arnault, avec tout son oseille, la seule personne à qui il a mis un toit sur la tête, c'est une église. Il est plus dans le top 10 des plus riches. Il s'est fait têche du groupe WhatsApp, voilà, c'est sûr. Hein. Zuckerberg a retiré Bernard Arnault. Elon Musk a réagi d'un pouce en l'air suivi d'un message. Pourquoi il n'y a pas l'emoji bras tendu? Bezos a envoyé un gif de Trump qui ferme une frontière. Elon Musk a supprimé un message. Elon Musk a supprimé un message. Elon Musk a supprimé un message. Bezos a écrit, faut vraiment que tu arrêtes d'utiliser ton tel quand t'es sous kétamine, Elon. Et oui, parce que maintenant, l'entièreté des 10 plus grosses fortunes mondiales sont tous américains. Tous américains, le monde, 8 milliards d'êtres humains et on a donné tout l'oseille à ceux qu'on a envie d'inviter au dîner de cons. Purée, mais vous imaginez pour eux ce que c'est de vivre avec la pression d'avoir la même fortune que le PIB de la Hongrie sans savoir la placer sur une carte? Et pire, c'est pas que des américains, c'est que des mecs de la tech. Meta, Amazon, Google et les IA, que des innovations diaboliques qui nous rendent stupides, malheureux et malfaisants. C'est bon, hein, on a lâché. Franchement, on a juste accepté que c'était les méchants qui avaient gagné le monde. En plus, à la base, les mecs de la tech, c'est juste des nerds. C'est des gens avec qui personne voulait être ami. Enfin, si ça se trouve, tout ça, c'est parce qu'une fille un jour leur a dit « Non, mais le seul moyen qu'on sorte ensemble, toi et moi, c'est que tu sois le dernier mec sur Terre. » Puis ils l'ont pris au pied de la lettre, en fait. Et pour revenir à Bernard Arnault, trop drôle, une perte aussi grande d'argent venant du mec qui dénonçait l'année dernière la proposition de la taxe Zuckman de taxer 2% des milliardaires comme un danger mortel pour l'économie française. Alors, si la proposition aurait abouti, il aurait perdu 4 milliards tout seul dans son petit coin. Bernard, il en a perdu 65. Voilà, je crois que le karma s'est bien occupé de lui. D'ailleurs, on a en exclusivité la réaction de Zuckman sur sa fulgurante perte de fortune.
6: Chut.

0: Le grand copain de Lord Betrave, Pete Doherty, sur Couleur 3, ça s'appelait The Last Roses of Villars-sur-Glâne-sur-Purin.
1: Ouais, exactement.
2: 3, 2, 1. Ouais!
0: Ça y est, c'est la semaine!
2: Les super semaines!
0: Les bons plans de la semaine, c'est on est tellement content que ce soit ce soit de retour. Les bons plans de la semaine, on va vous donner quelques événements à ne pas rater cette semaine. Qui c'est qui a envie de commencer? Betrave, allez Betrave.
1: Il y a Festival d'humour à Cochonnet, découvrir.
3: Ah, c'est un jeu de mots.
0: Découvrir.
1: Il y a plein d'humoristes cool, allez voir, c'est très sympa.

0: Ah, ça.
1: Hey, c'est quand?
2: Ouais, c'est cette semaine, là. C'est jeudi. C'est jeudi, vendredi, samedi.
1: Donc, combien la date?
2: 24, 25, 26.
1: D'accord, très bien.
3: Et moi, j'ai un bon plan pour le 22, 23, 24. Donc, comme ça, tu vois, on est ensemble.
1: Ouais.
3: De mardi à jeudi, il y a le spectacle de Lauren Marx, qui est une artiste exceptionnelle, à la salle du Pommier à Neuchâtel. Il reste plein de billets et vraiment, c'est parmi les meilleurs spectacles que j'ai vus. Donc, okay. Allez-y.
1: Alors, du rire, et moi, je vous propose de la bonne musique. Mais pour ça, il va falloir voyager un peu et vous rendre à la Bouche d'Air, à la salle Paul Fort, c'est à Nantes. Le jeudi 10 décembre 2026, pour aller voir qui? Renan Luce, qui joue
3: à Nantes.
1: À Nantes, ouais. Pour les 20 ans de son album Repenti.
2: Et c'est le 10 décembre.
1: C'est le 10 décembre.
2: C'est le bon plan de la semaine.
1: C'est le bon plan de la semaine.
3: Non, mais
1: des fois, on donne les trucs un petit peu à l'avance. Et puis, parce qu'on voulait parler de Renan Luce, surtout.
3: Oui, surtout.
1: Qui est
3: avant tout.
1: Le parrain de cette émission.
3: Oui, il est parrain. C'est notre sponsor officiel.
2: Et il ne le sait pas.
1: Il ne le sait pas. Renan Luce, oui.
3: Je tiens à dire que Lauren Marx, c'est absolument pas de l'humour. Mais c'est extraordinaire. À la salle du Pommier à Neuchâtel, Marocco, okay. À moi. Voilà.
1: Elle lit des ouvrages de son oncle, Karl.
3: Non, même pas. D'accord. Tant. C'est un peu du stand-up triste.
1: Stand-up triste.
3: Ouais, c'est vraiment du stand-up concept, triste, c'est génial.
1: D'accord. Et pensez-y, si votre truc fait pas rire.
3: Ouais.
2: Moi, des fois, c'est triste.
3: Que je fais du stand-up triste, en fait. C'est pas, ouais. J'ai pas du tout bidé. Ils ont pas compris. Ouais.
1: D'accord, très bien. Bah, c'était les bons plans de la semaine. N'oubliez pas d'aller voir Renan Luce à Nantes le 10 décembre.

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3: Le Conseil des États donne son feu vert à une hausse de la TVA pour financer l'armée. Premier pas franchi hier, la Chambre des cantons a approuvé par 25 voix contre 17 une hausse de 0,2 points. Seul le PLR et une majorité de l'UDC s'y sont opposés. Le Conseil des États a aussi approuvé la création d'un fonds avec une capacité d'endettement maximale de 24 milliards de francs. Le dossier passe maintenant entre les mains des conseillers nationaux. La riposte des grandes chaînes de télévision américaines après la décision de Donald Trump d'interdire l'accès à la Maison-Blanche à trois médias, dont CNN. En soutien à la chaîne d'information en continu, CBS, ABC, NBC et Fox ont décidé de ne pas couvrir les événements auxquels participera le président américain. Une démarche de solidarité qui est inédite. Les trois médias interdits d'accès à la Maison-Blanche ont déposé plainte et ils demandent la suspension en urgence de la mesure. Le Japon sur ses gardes à l'approche du typhon Dujuan. Hier, 275 vols ont été annulés. 9000 foyers sont privés d'électricité et plus d'1,5 million d'habitants ont été appelés à évacuer dans les environs de Tokyo. Par ailleurs, 2 personnes sont mortes après de fortes pluies qui ont provoqué des glissements de terrain. Pour l'heure, la tempête s'est éloignée de la côte et fait route vers le nord-est en direction du large. L'inquiétude, encore et toujours, autour du développement de l'intelligence artificielle. Cette fois-ci, ce sont les dirigeants de plus de 20 pays qui ont appelé hier à l'adoption de mesures de sécurité contraignantes face à la course effrénée de l'IA. Ils craignent que le développement de cette technologie ne dépasse notre capacité à la contrôler. Et de citer, en exemple, les récents cas où des agents IA ont contourné les mesures de sécurité et même pénétré des plateformes dont l'accès leur était interdit. Parmi les signataires figurent notamment les dirigeants de l'Australie, du Canada, de l'Allemagne, de l'Espagne, de Singapour, de l'Afrique du Sud, ainsi que la présidente de la Commission européenne, Ursula von der Leyen. Faire le tour du Mont Blanc en open bar, c'est fini. Ce sont les maires et les principaux acteurs de la montagne qui l'annoncent. Ils ont acté le principe d'une charte pour réguler l'accès autour du Mont Blanc. On n'interdit pas, mais on organise, expliquait hier le maire de Saint-Gervais. Le bivouac sauvage sera ainsi interdit aux randonneurs et une réservation sera obligatoire auprès des hébergements recensés. Et les élus d'expliquer que la fréquentation des trekkers a explosé de 50% en plus depuis le Covid. Football, l'équipe de Suisse s'est réunie hier à Belek en Turquie pour entamer son camp de préparation à la Ligue des Nations, mais sans Granit Xhaka. Le joueur a avoué s'être procuré un faux certificat Covid en 2022. En écho, l'association suisse de football dit voir des différences entre le cas du capitaine de la Nati et celui du sélectionneur de l'équipe nationale de hockey sur glace Patrick Fischer et le président de l'ASF, Peter Knebel, d'expliquer que Granit Xhaka n'a pas eu besoin de certificat Covid falsifié pour une activité ou un événement de l'équipe nationale et de rappeler aussi que la vaccination n'était pas obligatoire à l'époque. Côté météo, la journée de mardi s'annonce bien ensoleillée, hormis quelques bancs de nuages possibles le long des Préalpes en début de journée. Au mercure en pleine, des minimales à 8 degrés et jusqu'à 23 au meilleur de la journée, avec encore un peu de bise sur le plateau.
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8: Et c'est parti pour cette deuxième heure de la bande amateur avec les trois teigneux du service public, Lord Betrave, Marion Agoston et moi-même. J'ai une grande annonce à vous faire d'ailleurs. Pour célébrer les bientôt 3 ans de l'émission, on va monter un groupe. Tous les trois. Alors ce sera un groupe à 2 batteurs, hein, puisque Lord et moi-même excellons à la pratique de cet instrument. Ouais. Donc il y aura 2 batteries et Marion au chant et au rap. Évidemment, parce que c'est ta génération.
9: Énergie urbaine un petit peu, voilà. Poésie.
8: Énergie urbaine et aussi énergie analogue avec de la force brute et épaisse derrière, mais quand même l'idée par Marion.
9: Ça va être horrible.
8: Et ses textes. Le problème, c'est qu'on n'a pas de nom encore, donc je vous propose de nous aider en me faisant vos propositions dans mes MP sur Instagram.
9: Ouais. Oui, s'il vous plaît, voilà. Faites ça.
8: Vous allez sur Franck Mater _ couleur 3 et vous nous dites comment vous voulez qu'on s'appelle, en fait, parce que vraiment on va le faire ce groupe.
9: Et la meilleure proposition, on monte vraiment le groupe. Hein. Moi, je suis sérieuse, je suis capable.
8: On monte vraiment le groupe. Pour nous, ça va être facile.
10: Ah oui.
8: Ouais. Mais après, Marion, toi, t'as totale liberté artistique. Carte blanche.
9: Parfait.
8: Carte blanche pour toi. Voilà, en attendant, on a une bande amateur sur le feu. On a encore plein de sujets à débattre sur cette chaîne. Voilà, pendant que vous faites nos propositions, on commence tout de suite en musique dans la bande amateur sur Couleur 3.

0: New-Yorkais de TV on the Radio sur Couleur 3 dans la bande amateur. Le morceau s'appelait Happy Idiot.
1: Voilà, ça rappelle quelqu'un.
0: Non mais justement,
2: t'as été plus subtil que moi, merde.
0: On cherche un nom de groupe. Les Happy Idiots. Happy
2: c'est
0: Idiots.
3: C'est une première proposition.
0: Les imbéciles heureux, en fait, quoi. C'est nous, en fait.
3: Ouais, bah
0: c'est
3: oui.
0: Nous. Très bien. Voilà. Je crois qu'on a notre nom de groupe, mais continuez de faire vos propositions. Je le répète, on va monter un groupe de batterie, chant rap pour Marion. Parce qu'on en a marre de faire de la radio.
2: Ouais,
0: on a envie de réussir dans la musique.
2: Ouais.
0: Voilà. On va tout faire. Tout ce qui est tout. On va faire des reels sur Instagram. des reels de nous, on répète. Des reels de nous en train de dire, salut, on est les Happy Idiots. On est en concert au cabaret de la j'allais dire une horreur.
2: C'est bon, tu l'as pas dit.
0: Voilà,
2: tout va bien.
0: J'ai pas
2: allez,
0: dit.
2: On passe.
0: Voilà. Non.
2: Okay.
0: Non, c'est moi le chef de l'émission. On fait ce qu'on veut. Si j'ai envie de parler comme ça pendant 10 heures, je le fais. Marion, t'as envie de parler de ton sujet?
2: Ouais, un peu.
0: Allez, on y va.
2: Okay.
0: C'est parti.
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2: Est-ce qu'il faut interdire les lunettes connectées en Suisse? Une pétition qui a déjà récolté plus de 25 000 signatures demande au Conseil fédéral d'interdire les lunettes équipées de caméras et de micros, c'est-à-dire des lunettes où tu peux, en appuyant sur un petit bouton, directement filmer tout ce que tu vois. Alors Jack, les mecs qui se baladent avec des grosses paires de lunettes ont l'air de gros pervers. En plus, si maintenant ils peuvent nous filmer avec, on est foutus. D'ailleurs, juridiquement, en Suisse, on peut déjà pas enregistrer n'importe qui, n'importe comment. Filmer ou enregistrer une personne à son insu constitue une atteinte à sa personnalité, voire une infraction pénale. Mais bon, comme on le sait, la technologie arrive toujours à contourner la loi. Alors, est-ce que filmer quelqu'un sans son accord est de toute manière une perversion un peu dégueu de l'humain? Ou est-ce qu'à notre ère de l'image, des réseaux sociaux et de l'hypersurveillance, c'est juste normal d'être le potentiel figurant dans le contenu de quelqu'un d'autre sans notre accord? On en parle avec les deux gros férus de technologie, Lord et Franck.
0: Ah ouais,
2: ouais.
0: Les nerds.
2: Les big nerds. Déjà, est-ce que vous êtes pour ou contre ces lunettes, vous, les lunettes méta, là?
0: Moi, je suis complètement contre et je suis pour leur interdiction, voire même leur destruction, en fait.
2: Très bien.
0: Voilà. Je m'expliquerai plus tard. Hein.
2: Toi, Betrave?
3: Non, laissez faire les gens.
2: Oui, super.
3: De toute façon, on a des téléphones, on a des caméras sur les téléphones, qui sont sur la gueule dans les téléphones ou dans les gares. On est foutus.
2: Bah, ça aussi, c'était une de mes questions. C'est vrai qu'on a déjà tous, on a déjà tous des caméras sur nos téléphones. Pourquoi c'est beaucoup plus choquant que ce soit des lunettes? Est-ce que c'est par le fait que on remarque moins si
0: bah
2: on
0: oui,
2: nous
0: filme? Parce que quand tu filmes quelqu'un avec ton téléphone, par exemple, si tu veux filmer une baston dans le métro, hein, ça se fait souvent, en fait.
2: Oui.
0: Bah, t'es là. Tu dois quand même discrètement un peu te planquer pour filmer, parce que si tu filmes quelqu'un comme ça, tu vois, ah, Marion, on va faire une vidéo de toi, tu vois que je suis en train de filmer, alors qu'avec les lunettes, elles sont sur le bout de ton pif, et puis tu peux être en train de manger une glace et personne voit, donc c'est pour ça, en fait, que ça a créé polémique.
2: Meta, ils se défendent en disant que, en fait, il y a une petite lumière qui clignote quand les lunettes filment, il y a une petite lumière qui clignote pour que les gens soient au courant que t'es filmé.
0: Sauf que les gens ont déjà trouvé une parade à ça, il y a des petits trucs qui se foutent par-dessus, en fait. Tu colles une sorte de petit autocollant dessus, puis tu vois, c'est une paire de Ray-Ban normale, en fait. Et tu vois plus que ça clignote.
2: Ok, vous avez déjà été filmé, vous, sans votre insu, enfin, à votre insu, justement, et qu'il y a eu des images de vous postées, je ne sais, sur Internet, sur les réseaux, vous aviez pas envie ou... Non.
3: Alors oui, tout le temps, oui. Bah sûrement, enfin, je veux dire.
0: Oui, bah je viens de le faire là, en fait.
2: Je
3: viens de le faire maintenant. Non, mais moi je suis fataliste. De toute façon, moi je pars du principe qu'on est tout le temps filmé et qu'on est tout le temps écouté. Voilà. Une fois que t'es en accord avec ça, il y a plus rien qui est choquant, aucune technologie plus avancée.
0: Mais ça te fait pas chier?
3: Bah c'est comme ça. Ça me fait chier de pas pouvoir voler, mais c'est comme ça. Je peux pas voler, donc ça me rend défilmé. C'est comme ça.
2: Oui, mais tu penses pas qu'il faudrait au moins genre interdire ces lunettes
3: à
2: la piscine, dans les vestiaires?
3: Oui, bien sûr, mais tu sais comment c'est les interdictions. Elles sont contournées.
2: Bah,
3: elles sont...
2: En Suisse, pas trop. Hein.
3: Ok, non, mais évidemment, dans les faits, il faut interdire de filmer dans les piscines, les hôpitaux et tout ça, les écoles.
0: Et dans la rue.
3: Et il faut quand même être au courant que cette interdiction va être bravée, comme toutes les interdictions, et il ne faut pas être étonné si on est filmé.
0: Okay. Ah mais je sais pas, admettons t'es un entretien avec ton patron et tout ça, t'as un problème avec ton patron, t'appuies sur ton petit truc méta, il voit pas que t'as des lunettes, puis tu peux filmer le truc, c'est complètement interdit. Et puis lui aussi il pourrait faire la même chose. Je sais pas, tu vas voir des RH, ils ont des lunettes, ils enregistrent tout ce que tu dis.
3: Mais du coup là le problème c'est pas les lunettes, c'est quand tu les utilises, et ça reste la même interdiction qu'avant, que ce soit au natel ou aux lunettes, ça change rien, non?
2: Le fait de filmer les gens à leur insu?
3: Bah si tu viens avec tes lunettes et que t'as pas le droit, bah t'as pas le droit. endroit. C'est pas les lunettes le problème, c'est le moment où tu te filmes.
2: Bah oui, mais tu sais, c'est comme tout, ça contourne quand même vachement la loi. Et en soi, tu peux pas vraiment, tu vois, si t'apparais derrière un TikTok, te plaindre, quoi, je sais pas.
3: Ouais.
2: J'ai l'impression.
0: Moi, je les autoriserais pour deux trucs, pour les caméras cachées.
2: Bah, tu vois.
0: Oui, mais pas c'est une caméra cachée.
3: Oui,
0: c'est une caméra
3: cachée, après.
0: Mais tu demandes l'accord après. Et pour les influenceurs moto sur Instagram.
2: Ouais, mais tu vois, dès que c'est les trucs que t'aimes bien, là,
0: oui,
2: ça va.
0: Oui, mais parce que tu filmes personne à ton insu, tu filmes ta balade. Tu vois ce que je veux dire?
2: Mais justement.
0: Avec la moto, c'est hyper pratique pour
2: les
0: motards.
2: Les gens qui défendent vraiment les lunettes disent que c'est quand même méga pratique. Tu vois, si t'es à un concert, si t'es en vacances, si t'es. Tu vois, de pouvoir filmer ce que tes yeux voient.
0: Je sais pas. Cela dit, est-ce que finalement ta balade, tu peux pas la garder pour toi-même, dans ton cœur et dans ton esprit? Est-ce que t'es obligé de tout montrer tout le temps à tout le monde? C'est ça la question qui se pose
2: c'est
0: aussi.
2: C'est vrai que c'est aussi un peu
3: mais
2: ça.
3: Mais c'est pas en interdisant aux bobettes de faire des bobettriques, on va régler le problème. Enfin, si les gens ils sont cons, il faut les laisser être cons, quoi.
2: C'est vrai?
3: Mais oui! Tu vas pas interdire. Alors, c'est hyper con de manger des glaces et de fumer des clopes. On va pas interdire les clopes. C'est bon, laisser les gens faire de la merde, quoi. Enfin, ça, c'est mon avis de libéral, etc.
0: Je sais pas. Moi, il faudrait en fait qu'elle soit beaucoup plus visible. Parce que le problème,
2: c'est que.
0: C'est
2: le fait de pas savoir que ce soit à son insu.
0: C'est des Ray-Ban. Et puis, on dirait vraiment des lunettes de soleil normales. Si c'était des lunettes avec un faux nez puis une moustache qui te font ressembler à Lucas Vuémier, par exemple.
2: Ouais. Il y a
0: des lunettes jaunes fluo avec marqué Meta. Attention, ça enregistre avec un truc on air derrière la tête.
2: Ouais.
0: Là, ok.
3: Mais êtes au courant que vous êtes déjà filmé tout le temps dans la rue?
2: Mais oui, mais attends, on en parle après. On écoute un peu de musique d'abord.
0: Allez, okay, on écoute de la musique et on reparle après de ces saloperies de lunettes
2: caméra
0: connectées.

0: Mickey Blanco sur Couleur 3, le morceau s'appelait Butt Sex. Voilà, butt, B-U-T, hein, ah, ce que veut dire le, ça veut dire le cucu.
1: En anglais, voilà. Sexe, ça veut dire quoi, sexe?
0: Ça veut dire, parlons pas de ça, ah, maintenant, pardon. Il est 17h et tout ça, les gens passent à table. En Suisse alémanique, ils passent à table. On continue de parler de lunettes.
2: Des lunettes méta.
0: Des lunettes connectées, méta, voilà.
2: Ouais, les lunettes connectées qu'on a envie d'interdire en Suisse, il y a une pétition qui est en train de tourner, mais plus.
0: Elle marche bien?
2: La pétition. Bah ouais, il y a déjà 25 000 signatures.
0: Ah ouais, quand même.
2: Ça va vite, hein. Ouais. Ouais, les gens sont très remontés, mais surtout un peu les. Ouais, non, tout le monde. Mais du coup, ce qui amène à nos questions, c'est vrai ce que t'as dit, on est déjà filmé tout le temps, partout. Pourquoi on a aussi peur du coup des lunettes qui nous filment, en plus du fait qu'on est déjà tout le temps filmé?
0: Bon, on n'est pas tout le temps filmé. Chez toi, à la maison, t'es pas filmé, Marion.
2: Mais heureusement,
0: j'ai mis un petit bout de scotch sur mon ordi, sur la caméra, pour pas que l'agent de la CIA qui me surveille puisse me voir nu le soir, décontracté chez moi, enfin voilà. Mais sinon, je suis pas filmé chez moi. Dans ma rue, j'ai pas l'impression qu'il y a des tonnes de caméras non plus.
2: Bah,
0: il y en a beaucoup en ville.
2: Ouais, je crois. Il y en a quand même pas mal. Enfin, je veux dire, est-ce qu'on a déjà un peu perdu la bataille contre la vie privée sans s'en rendre compte, tu vois, un peu sinueusement
0: Mais écoute, je pense pas. Là, je pense que plutôt, j'ai l'impression en ville, on a perdu. On risque de perdre plutôt dans les grandes métropoles. On en parlera tout à l'heure des grandes métropoles dans un sujet, parce que c'est là, à la campagne, il y a pas des caméras partout. Dans la forêt, il n'y a pas des caméras partout.
2: Non, mais tu vois, rien que le fait que notre vie entière soit sur un téléphone algorithmé qui suit tout ce qu'on fait tout le temps, qui voit notre gueule tout le temps, qui sait exactement où on est, qui est localisé.
0: Personne n'est obligé de. Tu peux avoir un téléphone puis t'en servir uniquement pour téléphoner.
2: Bah, de moins en moins dans la vie. Hein,
0: tu peux encore payer.
2: T'es un peu ostracisé quand t'as pas de téléphone, tu vois.
0: Tu peux, mais moi, je connais de plus en plus de monde. Vraiment, ils téléphonent, ils se sont cassés des réseaux sociaux. Puis tu sais. Puis évidemment, t'as l'impression qu'ils. T'es devenu quoi? Parce que tu les vois plus sur les réseaux. Mais ils vivent leur vie, ils vont se balader en montagne. Ça commence à arriver, ce genre de choses. Les gens, ils en ont plein le cul. Moi, ça me fait chier d'être filmé tout le temps.
3: Mais qu'est-ce qui vous fait chier dans le fait d'être filmé dans la rue par un nerd connecté? Moi, je m'en branle, quoi.
2: Ouais, c'est vrai.
3: Non, c'est vrai.
2: Bah, je sais pas, les gens, ça les dérange vachement. D'ailleurs, vous pensez que les caméras, ça augmente réellement la sécurité? Parce que c'est toujours l'argument qui est mis en valeur, genre, ah, mais faut mettre des caméras partout pour sécuriser la vie.
0: Alors, je pense que oui, à mon avis, d'un point de vue criminel.
2: Mais à quel moment?
0: Bah, à quel moment? Tu te souviens des attentats de Charlie Hebdo? Ils ont réussi à suivre quand même le chemin qu'ont pris les terroristes avec les caméras de la ville et tout ça. Puis en Angleterre, c'est pour résoudre des crimes en fait que ça, c'est pour la sécurité des gens. C'est-à-dire que commettre maintenant, faire un cambriolage et tout ça, ça devient vraiment extrêmement difficile parce qu'il y a des caméras partout. Les banques sont imprenables parce qu'il y a de la sécurité partout. Mais après, pour ta sécurité à toi, je sais pas. Si tu veux attaquer quelqu'un dans la rue, faut que tu trouves une rue où il n'y a pas de caméra. Et puis, il y en a de moins en moins. Donc, ça augmente la sécurité.
3: Moi,
0: j'ai
3: un peu changé d'avis à ce sujet. Au début, j'étais vraiment contre parce que je trouvais, je sais pas, quand tu fais des manifestations, des choses comme ça, t'as pas à être filmé. Et puis, je pense quand même que ça, effectivement, ça résout quelques crimes, quelques violences, quelques trucs. Et je pense qu'en fait, c'est dans les endroits chauds ou comme ça, je pense que c'est quand même bien qu'il y ait quelques caméras, quoi, pour la sécurité. Je pense que ça résout un peu des trucs, quoi. Ouais.
2: Ok, moi, j'ai pas trop d'opinion.
0: Ok,
2: je sais pas trop quoi en penser. Mais toi qui as l'air d'avoir aucun problème. Betterave avec le fait qu'on est filmé tout le temps, tu te sens pas quand même un petit peu mal du fait que genre ton intégrité physique et ta vie privée soient littéralement vendues aux milliardaires dont je parlais tout à l'heure pour se faire du cash? Il y a pas un truc qui est moralement quand même?
3: Oui, mais j'ai fait le deuil de ça, ouais. J'ai fait le deuil de ça en 2005, quoi. C'est fini.
2: Ah ouais, t'as juste arrêté.
3: Quand il y avait Facebook, j'ai dit, ah oui, c'est fini, en fait. Et t'acceptes les cookies et c'est terminé. Donc ça fait 20 ans que je sais. Donc oui, c'est triste. Je préférais dans la vie. Que ce soit pas le cas, mais c'est vraiment. Je peux rien faire là-contre. Je veux pas commencer à me faire un ulcère pour un truc contre lequel je peux pas me battre.
2: Okay.
0: Ouais, des trucs. Il y a des trucs, par exemple, ici à la RTS, dans notre nouveau bâtiment. Maintenant, on doit mettre notre carte.
2: Partout.
0: Un petit peu partout pour accéder à des endroits. Ça veut dire que tu peux un peu fliquer les gens comme ça.
3: Ouais.
0: Alors, voilà, je suis obligé de le faire parce que c'est l'endroit où je travaille ici. Mais je me dis. Et puis même à la cafétéria, parce qu'il enregistre en fait tout ce que tu manges et tout ça.
2: Ouais, c'est vrai.
0: Et je me dis, dans un. pour l'instant, c'est pas comme ça, mais dans un futur proche, si je suis pas en bonne santé, ouais, par exemple, mon assurance maladie pourra peut-être avoir accès à ces trucs et dire, ah, mais regardez, ce jour-là, vous avez mangé des frites, vous avez pris un dessert, vous mangez pas bien, hop, on vous pénalise.
2: Ah
0: c'est,
2: ouais,
0: des, c'est des choses qui peuvent, et on se rend pas compte, en fait.
3: Et d'ailleurs, c'est pour ça que moi, j'ai pas de carte Cumulus.
0: Vous avez, est-ce que j'ai...
3: S'ils voient que je prends que du champagne et du Red Bull.
0: Vous avez déjà eu envie, vous êtes envie de vous casser et de rien dire à personne
2: Jeter ton téléphone à la mer.
0: Jeter ton téléphone à la mer, tu te casses et tout ça, et tu te dis mais en fait c'est quasiment impossible de disparaître de nos jours parce que on peut te suivre avec tes cartes bancaires, t'as plus de cash, il y a plus rien. C'est-à-dire que se casser est devenu littéralement impossible, à part pour Xavier Dupont de Ligonnès.
2: Il y a un livre méga intéressant qui parle de ça, de Nadia Dame. Voilà, je l'ai lu récemment, qui est super. En fait, il y a beaucoup de femmes, de mères de famille qui pètent un câble et qui disparaissent. Et ça arrive, c'est de plus en plus compliqué et rare, mais il y en a certains qui arrivent encore à le faire, et justement, c'est assez fou. C'est vrai qu'on c'est très très dur à faire aujourd'hui, mais en fait, il y en a qui le font, quoi, qui disparaissent de la Terre et on ne sait plus où ils sont.
0: Ouais.
2: Et ça
0: peut être un fantasme aussi.
2: Je pense que si tu n'as jamais eu ce fantasme, c'est bizarre. Je pense que c'est plus bizarre de ne pas avoir le fantasme que de l'avoir.
3: C'est vrai. Into the Wild.
0: C'est vrai.
2: Ouais, absolument. Et on se fait une blague ?
0: Oui.
2: Allez, tiens, Franck.
0: Allez.
3: Je vais dire la blague. La blague sur les lunettes.
0: La blague sur les lunettes. Je vais essayer de. Et dis donc, devinez qui j'ai croisé en allant faire réparer mes lunettes.
2: Je sais pas,
0: j'y voyais rien. Bah oui. C'est blague un peu comique de situation 1939. Ouais. Je daterai un petit peu, mais j'aime bien Marion. J'aime bien que tu t'intéresses.
2: T'as vu, j'ai rigolé toute seule à la blague que j'ai écrite.
3: On dirait une petite BD dans 20 minutes. Voilà. Là, qui sont nuls.
0: C'est hyper bien. Merci beaucoup,
2: c'est
0: Marion.
2: C'est ça.

0: si on allait au cinéma? Cinéma, la plus belle invention du Moyen-Âge, n'est-il pas? Enfin presque, juste derrière l'aspirateur. Mais revenons au sujet principal de ce message informatif, à savoir l'annonce d'une soirée travelling avec la RTS et la Cinémathèque Suisse. 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
3: Qu'est-ce que vous en dites, les blaireaux?
0: Que c'est super, on va rigoler. 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

0: Joan Jett, I Love Rock and Roll, une chanson qui était destinée à... Mais arrête de taper sur ce micro, Marion.
1: Pardon, c'est qu'il m'agace.
0: D'accord, très bien. Une chanson qui était destinée à Lord Betrave et moi-même, voilà. Nous, grand amoureux de ce style qui est le rock and roll, qui revient en force, hein, ces temps. J'ai l'impression.
1: Oui,
0: j'ai l'impression que ça revient. Voilà. Hein, Marion, tu vas devoir écouter du rock.
2: Après 15 ans de tout.
0: Ouais.
1: Ça aussi, ça revient, par ailleurs, le reggaeton.
0: Ça revient.
1: Bah, Bad Bunny et tout, ouais.
0: Bon, voilà, merci de gâcher l'ambiance. Moi qui pensais que c'était terminé. On passe au dernier sujet de la bande amateur. Est-il plus agréable de vivre à côté d'une fosse à Purin à Villars-sur-Glâne ou à côté des dealers et des putes au paquis?
1: Ouais.
0: Voilà une question qu'on peut se poser et qui a obtenu une réponse cette semaine puisqu'une étude nous apprend que les grandes villes ne sont pas forcément les lieux les plus attractifs pour y vivre. C'est les villes de taille moyenne comme Fribourg, Sion ou Vevey qui remportent les suffrages de qualité de vie en prenant en compte des critères comme le coût de la vie, l'accès aux loisirs ou les infrastructures. Vivre dans des métropoles comme Genève, Berne ou Zurich est devenu beaucoup trop cher pour les classes moyennes qui finissent par déménager, mais pas si loin, hein, puisque la plupart des déménagements se font à moins de 10 km du lieu de départ. Alors que penser de la ville dans les grandes villes, les villes moyennes ou carrément les fosses à Purin? On en parle tout de suite avec Lord et Marion. Marion,
1: oui.
0: Comment se passe la vie à Genève? Au quartier des Paquis où t'habites?
1: Bon, très bien. Depuis que j'ai emménagé il y a 4 ans, il n'y a jamais eu pas de bruit de chantier. C'est vrai ce que je dis. Jamais. Non, en vrai, j'adore mon quartier, j'adore ma ville. Donc, moi, je trouve que c'est absolument formidable. C'est au bord du lac, il y a les parcs et tout. Je suis pas dans une densité qui fait mal. Mais non, j'adore ça.
0: Bon, en même temps, t'es dans le quartier des Paquis, c'est un quartier qui est très animé.
1: Qui est exceptionnel.
0: Est-ce qu'on peut dire que c'est un quartier chaud, le quartier des Paquis, hein?
1: Bah, je pense que c'est un quartier chaud dans la tête des gens qui ont entre 40 et 50 ans, sans doute. Parce
0: qu'il y a des prostituées, en fait.
1: Bah, il y a beaucoup de deals et il y a toutes les travailleuses du sexe qui y sont, ça c'est vrai. Mais c'est formidable. Et c'est aussi, d'ailleurs, un quartier qui est traversé par la rue avec les hôtels les plus chers du monde. Donc, il y a vraiment une croisée des mondes fou. Parce que c'est historiquement le quartier le plus populaire de Genève et aussi celui où il y a le plus de milliardaire, donc c'est très étrange.
0: Ouais,
1: c'est extraordinaire.
0: Ce serait un petit peu Belleville si on était à Paris. Est-ce qu'on
1: un
0: peut
1: petit
0: dire
1: peu, ouais.
0: Ça un
1: non,
0: peu,
1: franchement,
0: hein,
1: ouais, c'est assez comparable. On peut absolument dire ça.
0: D'accord. Lord Betrave, comment se passe la vie à Villars-sur-Glâne, qui est un village ou une ville
2: de
0: taille moyenne?
2: C'est un village.
0: Comment
2: un village.
0: Ça se passe
2: déjà,
0: là-bas?
2: Déjà, je réfute le fait que Berne soit une métropole.
1: Oui,
2: dans
1: grave.
2: Ton intro.
1: C'est fou.
0: Mais pourquoi?
1: Parce que métropole comme Berne.
0: C'est une métropole, Berne.
2: Non, c'est plus une métropole, c'est Mexico. Bon, non, ça va très bien, moi, ça va très bien. Le matin, j'ai un coq qui me réveille, pour de vrai.
1: C'est vrai?
2: Je l'ai appelé José. Il y a des vaches autour de moi. Et puis, j'ai un 3 pièces et demi avec balcon, pas trop cher. Il fait beau, je suis à 10 minutes du centre-ville. C'est merveilleux.
0: Ok, d'accord.
1: Ah ouais, ça me fait envie là, d'un coup.
0: Bon. Moi, je vais être un peu négatif quand même. J'habite à Lausanne depuis 1995. J'aimais beaucoup la ville au début. Et là, je n'en peux absolument plus. Mais je sais pas pourquoi. Alors, est-ce que c'est l'âge, peut-être?
2: Oui. Tu deviens aigri.
0: J'ai l'impression que c'est l'âge. Mais ça, on en parlera un petit peu tout à l'heure. Mais les travaux, rouler à 30 aussi en véhicule, c'est un cauchemar à part ça. Mais vraiment, le soir, et puis tu dis, mais why, quoi, en plus, pour quelle raison? Je sais pas. Et j'ai de plus en plus de peine avec la foule, en fait, quoi. Pourtant, c'est pas non. Mais j'ai l'impression qu'il y a de plus en plus de monde dans une ville comme Lausanne. C'est peut-être parce que je prends le métro ces temps, puis il y a eu la rentrée universitaire.
1: Ouais, c'est ça.
0: Et il y a plein d'étudiants partout, etc. Mais j'ai vraiment de plus en plus de peine avec la grande ville, entre guillemets, parce que c'est pas une grande ville non plus, Lausanne. Vous avez toujours habité en ville, Marion?
1: Moi, non, j'ai vraiment grandi dans ce qu'on pourrait appeler, je sais pas, du périurbain. J'ai grandi en campagne, en village, mais genre village commune genevoise, quoi.
0: Ouais, d'accord.
1: Donc,
0: c'est
1: canton de Genève.
0: Verrier,
1: Verrier-Vessy.
0: Mais ça fait. Bon, je connais un petit peu l'endroit parce que j'avais été au festival le Pisse Palu
1: qui se fait à
0: peu près par là. Mais c'est hyper joli. On dirait des petits villages de France voisine un peu.
1: En vrai, c'est magnifique. Enfin, moi, j'ai grandi du coup entouré les vaches, tout ça, vraiment des champs partout.
0: T'avais de la verdure autour de toi.
1: Tout le temps. Et puis c'est au pied du Salève, donc c'est magnifique. Les gens vont randonner, mais j'ai haï ça à un point. Mais je ne voulais qu'une chose, c'était vivre en ville et me barrer. Ah oui, les dimanches où t'as deux bus dans la journée qui te font descendre, où t'es tout le temps dépendant, tu te fais tellement chier. Ah ouais, non, c'était. Okay. Puis tout le monde te connaît, genre il y a toujours ta réputation qui te précède. Tu croises les fantômes de ton passé systématiquement, mais c'est vrai. C'est vraiment. Waouh.
0: Ouais. Lorde, t'as toujours habité à Villars-sur-Glâne?
2: Moi, j'ai habité 4 ans à Lausanne, j'ai habité 6 mois à Paris.
1: Oh waouh, c'est vrai.
2: Et sinon à Fribourg. Fribourg, un peu Fribourg.
0: Ville.
2: Villars-sur-Glâne. Ouais, Fribourg,
0: la
2: ville.
0: La ville. Et qu'est-ce que t'as préféré?
2: J'ai bien aimé Lausanne. J'aimais bien Lausanne, je trouvais cool. Mais j'ai un lien particulier avec Fribourg parce que ça me repose en fait d'aller là-bas parce qu'il y a une ambiance que j'aime bien. C'est une petite ville à taille humaine. Les gens sont ultra chill. Il y a plein d'étudiants. Ça mélange de Suisse allemand, de Suisse romand. Il y a aucun vigie aux boîtes de nuit. On s'en fout de la sécurité. Tout est simple en fait à Fribourg. Ouais. Et j'aime bien ce côté un peu terre à terre, très chill de Fribourg. Ouais. Mais Lausanne, j'ai bien aimé aussi.
0: Qu'est-ce qui vous plaît dans la vie à la ville?
1: L'accès à tout méga facilement, l'anonymat, je pense, t'es rien, cool. T'es une fourmi parmi les fourmis. Moi j'ai ça quand je suis à Paris, je trouve ça extraordinaire, cool. Comme sensation, c'est trop bien. Ne pas avoir à passer le permis de conduire, très très important pour moi.
0: T'as toujours pas ton permis?
1: Mais non, bien sûr que non. Putain. Ouais, je sais, mais tant que je vis en ville, je me dis que j'ai pas besoin, et du coup je me force à vivre en ville pour ça peut-être.
0: Okay.
1: Donc ouais, voilà. Je sais pas,
2: moi j'aime bien les gens, j'aime bien voir les gens. Il y a des gens méga bizarres dans la ville, ils ont tous des DA différentes. J'adore regarder évoluer les gens dans les villes. J'aime bien l'émulation des villes aussi, qu'il se passe des trucs, il y a des concerts, des expos, des bars, des mecs qui se battent dans la rue. J'aime bien, il y a de l'action.
0: Il y a de la vie.
2: Ouais. Ouais, contempler la ville, ça me repose beaucoup plus que contempler la nature nulle, la montagne et la rivière.
0: Et qu'est-ce qui vous déplaît dans la vie en ville?
2: Moi, c'est vraiment les transports publics.
1: Ouais,
2: les métros, les bus, quand il y a trop de monde, les gens, ils te regardent. Ça, j'aime vraiment pas, mais c'est un peu le seul truc en vrai.
0: Marion?
1: Moi, je vais être très cliché, mais moi, c'est vraiment la perte de notre rapport organique à la nature et à la vie et à ce qu'on est censé être et faire en tant qu'humain. Et vraiment, moi, ça me pèse de fou, alors que je suis assez jeune, quoi. Mais pourtant, on n'est pas censé vivre comme ça, quoi.
0: Tu vivais dans un endroit où tu te faisais chier, mais il y avait des vaches et puis des pâturages.
1: L'herbe est toujours plus verte ailleurs.
0: Voilà. Ouais. On n'est jamais content, en fait. Ouais. C'est ça.
1: En fait, c'est vrai que quand tu parles de Fribourg ou de Villars-sur-Glâne, ça a l'air d'être un bon compromis quand même, mais. Ouais, c'est dur, quoi, de pas avoir un peu les pieds dans l'herbe et d'être relié à ce qu'on est censé être, quoi.
0: Cette étude dit justement qu'une ville comme Vevey, par exemple, c'est une ville qui est idéale parce que t'es vraiment au bord. Ils ont un bord du lac qui est hyper joli,
1: qui est
0: hyper accessible comparé au nôtre à Lausanne où il y a des bateaux et puis c'est le port d'Ouchy et tout ça. Et t'es proche de la nature aussi. Il suffit que tu grimpes un petit peu, t'arrives à Blonay en 5 minutes. T'es dans la nature et surtout c'est pas cher parce qu'on n'a pas abordé cette question.
1: Alors
0: c'est
1: ça.
0: La cherté. On en parle juste après ce morceau de musique. On revient et on parle de la vie en ville.

0: à ciel sur Couleur 3 et ce morceau qui s'appelait Soleil à ciel qui était en concert ce week-end pour le festival La Belle Suisse où nous n'étions pas d'ailleurs, hein, voilà, parce que c'est pas qu'on n'aime pas la musique suisse, mais nous on est en train de former notre propre groupe, hein. Je veux dire les Happy les Idiots. Happy Idiots.
1: Non, il y aura un meilleur nom.
0: On va trouver un meilleur nom. On continue de parler de la vie en ville puisque une étude nous apprenait que il est beaucoup plus agréable de vivre dans des villes à taille moyenne comme Fribourg, Sion ou Vevey, ou certainement Bumplitz en Suisse-Alémanique.
1: Que cette grande métropole de Berne.
0: Voilà. Que dans les grandes métropoles que sont... Non, alors crois que j'ai mis Berne, mais c'était plutôt Bâle,
2: ouais.
0: Genève et Zurich.
1: Non, mais
0: qui
1: Genève,
0: sont des...
1: pareil, c'est pas une métropole, c'est une petite ville pour moi. Pour moi, une ville petite à taille humaine, c'est Genève, hein. Non?
2: Oui,
0: ben non, ouais. Non, c'est une grande ville quand
1: mais
0: même, Genève.
1: C'est
0: une ville.
1: Mais
0: par rapport à Mexico, évidemment, par rapport à Tokyo,
2: c'est
0: oui.
2: C'est ça, les métropoles.
1: Ouais.
0: Bon, quoi. Alors, j'ai pas le droit de la mégalopole de Berne et de Genève. Le problème, c'est la cherté aussi. Est-ce que, comparé à avant, c'est devenu vraiment trop cher de vivre dans une grande ville? Marion?
1: Bah, comparé à avant, j'ai pas connu, mais c'est horrible. Non, mais c'est horrible. Voilà. Les loyers, c'est...
0: Tu vis dans un studio, toi?
1: Ouais.
0: Combien au paquis? Bon,
1: non,
0: on va
1: mais
0: pas
1: moi,
0: dire
1: j'ai,
0: où l'adresse.
1: J'ai méga de la chance. Alors, tout le monde me dit, faut jamais que tu quittes cet appart, tu trouveras jamais un truc bien pour aussi peu cher. Et je paye 1200 balles.
0: Pour un studio?
1: Un studio.
0: Ouais, c'est déjà trop cher pour un studio,
1: bah,
0: pour
1: ouais,
0: moi.
1: Et tout le monde. Et moi, j'ai une copine qui cherche un studio aussi, là, en ce moment, elle n'a rien trouvé à moins de 1800 francs.
2: Oh, waouh!
1: Un studio, hein? Une pièce! Il n'y a pas de porte. Voilà.
2: Il n'y a pas de porte.
0: C'est insupportable.
1: C'est horrible.
0: Ça m'énerve.
1: C'est
0: tu sais que
1: horrible,
0: ça m'énerve.
1: C'est
0: j'ai envie d'aller voir ton propriétaire et de lui coller une tarte, quoi.
1: Ouais, mais tu devrais, voilà. Hein, ils sont vilains. Ouais. C'est relax. Bon. Oh, non, je l'ai dit.
0: Alors, c'est pareil ici. Hein. Je peux vous dire, moi, mon appart, je vais pas le lâcher hein, parce que j'ai la chance d'avoir un 3 pièces et demi en centre-ville et je le paye 2100 francs. Alors, il était moins cher avant, mais après, il y a eu oui, le taux hypothécaire va remonter et je paye 100 balles. En fait, je suis à 2100 francs par mois pour un 3 pièces et demi au centre-ville.
1: Ouais.
0: Mais si tu regardes n'importe où ailleurs maintenant, c'est 3000 balles.
1: Ouais.
0: Comment tu fais? Comment tu fais?
1: Et toi? Toi, tu payes rien.
2: 50 à 3 pièces
1: ah,
2: et demi.
1: Ah ouais, bah tu vois, comme moi, et t'as 3 pièces et demi.
0: Donc voilà,
1: dingue.
0: Ça confirme exactement ce qu'on nous disait. À Villars-sur-Glâne, bon, alors le problème de voler de Villars-sur-Glâne, c'est un autre problème. Le problème principal, c'est quoi?
1: C'est l'odeur de caca, bien sûr.
0: C'est l'odeur. C'est ça.
2: C'est l'odeur.
0: Fait,
2: on est tout près du centre-ville. Donc non, j'aime bien, moi. Je suis à 7 minutes.
0: 7
2: en
0: minutes
2: bus.
0: Du centre-ville.
2: Voilà. En bus.
0: Voilà. Je crois que je vais venir habiter à côté de chez toi. Alors, hein.
2: En plus, Fribourg, il y a toujours une chill place parce qu'il y a plein d'étudiants. Chaque année, il y a un roulement et donc il y a plein d'appart libres. Très cool.
0: Est-ce que la vie à la campagne, maintenant que tu payes 1200 balles pour un studio au paquis, ça te tente un jour,
1: triste.
0: Marion?
1: Oui, moi trop, de fou. Mais je pense que ça vient. J'ai l'impression qu'il y a une sorte de cercle où possiblement tu grandis à la campagne, tu pètes un cap comme moi parce que c'est horrible, tu t'ennuies, tu vas vivre en ville et en fait après tu fais des enfants et t'as absolument envie d'être à la campagne parce que. J'ai l'impression que c'est aussi un truc et de famille et d'âge où t'as envie d'être dans plus de calme, plus d'espace, plus de verdure, quoi. Enfin, c'est triste d'élever des enfants en ville, ça me déprime d'imaginer ça, quoi.
0: Bon, ça donne des gamins un peu débrouillards comme ça, la génération,
1: teigneux.
0: Des petits teigneux qui savent se battre dans la rue, qui n'ont pas peur des dealers, ce genre
1: non,
0: de
1: mais
0: trucs.
1: Oui, c'est vrai, bien sûr.
0: Ouais. Mais bon. Je sais pas. Moi, en tout cas, la vie à la campagne, ça commence à me tenter salement.
1: Ah ouais? Tu prendrais des petits
0: toujours,
1: des cochons, des vaches et tout?
0: Je dis absolument, parce que l'un des intérêts, en fait, de vivre en ville quand t'es jeune, c'est les bars,
1: oui.
0: C'est les boîtes,
1: ouais,
0: c'est de vivre dans les villes étudiantes comme celle. Et c'est que tu peux sortir tout le temps, toute la semaine. Alors que si t'es à Villars-sur-Glâne, il y a moins d'activités. Pardon, hein.
2: À Villars-sur-Glâne, oui, effectivement, il n'y a pas de boîte de nuit.
0: Ouais. C'est un truc d'âge.
2: Non, mais moi je détesterais vivre à la campagne.
0: Pourquoi?
2: Parce que c'est chiant.
1: Ils s'ennuieraient tellement.
2: Non, moi j'aime la ville, moi j'aime les bagarres et l'alcool et les concerts. Non, mais c'est vrai, je m'ennuie, tu me mets en montagne, à la plage ou à la piscine. Je m'ennuie beaucoup trop vite. J'aime les gens, j'aime voir des gens.
1: Mais pourquoi tu vis à Villars-sur-Glâne?
2: C'est pas à la campagne, je suis à 7 minutes
0: ouais,
2: juste de la gare de Fribourg.
1: Mais du coup, t'as kiffé quand tu vivais à Paris, genre?
2: Oui, j'ai beaucoup aimé Paris, j'ai beaucoup aimé Lausanne. Mais moi, j'aime quand même rester en ville. Je pourrais pas aller à... Je sais pas...
0: Si quelqu'un a un 3 pièces et demi pour moi à la campagne, mais qu'il soit pas trop loin quand même, voilà, je suis preneur, voilà, hein, pour un petit peu moins cher. Bon, ben, on verra où on sera l'année prochaine, peut-être qu'on en reparlera l'année prochaine.
1: Oui.
0: En attendant, j'ai une blague sur les villes. C'est Betterave qui devrait lire. Allez.
1: Alors. Ah là là, je me réjouis, hein.
2: Vous saviez qu'un épisode de la saga Star Wars avait été tourné à Genève ?
1: Non.
2: C'est le retour du Jedo.
1: Waouh ! C'est pas mal, bravo Franck.
0: Merci beaucoup.
1: Bravo, je
0: Allez, on passe à la suite.

0: Une perruque pour un cochon.
1: Oui.
0: Très bien.
1: Pigwig.
0: Pigwig, c'est un bon nom de groupe aussi.
1: Ouais.
0: Ouais, pas mal. Salut, on est les Pigwig. Marion, Franck et Lord Betterave. Lord Betterave qui s'occupe tout de suite du vilain de la semaine.
2: Le vilain.
3: Vilain petit lapin.
1: Alors, vous le savez, je n'aime rien.
4: Oui. Hein.
1: Mais il y a bien un truc que je déteste par-dessus tout ce que j'aime pas, c'est la piscine. La piscine, c'est le vilain de la semaine, que dis-je de l'année, que dis-je, c'est le Staline des hobbies. Mais pourquoi tant de haine? Moi, j'adore la piscine, me rétorque la toujours positive Marion Agoston, qui aime l'eau et donc la vie. En effet, voilà un lieu idyllique, la piscine qui réunit tout ce que la vie nous apporte de plus précieux. Coup de soleil, enfant insupportable, pervers lubrique en moule bite, partie de Uno interminable, glace hors de prix, mycose plantaire, guêpe agressive, manchon fluoïdeux, miasme pédulévique, pédiluvique et en bonus, la possibilité de mourir noyé. Parce que, pardon, mais la natation, c'est quand même une activité. Si t'arrêtes, tu meurs. Le poker, c'est tu stoppes l'activité 5 minutes, tu meurs pas. La natation, ouais. Oui, tu nageais à la base, c'était pour survivre. Au cas où tu tombes accidentellement dans l'eau, c'est pas un après-midi payant en famille. Mais évidemment, les gens adorent et les piscottes ont pété les records d'affluence cet été. Des milliers de fanatiques de la privation momentanée d'oxygène ont enfilé leurs bonnets de bain les plus hideux, leurs slips les plus moulants et se sont rués sur des bassins surpeuplés pour s'éclabousser d'eau froide et d'urine tiède. Quelle régression. Le milieu aquatique, on l'a quitté il y a des millions d'années. C'était pas pour y retourner dès qu'il fait un peu chaud. On n'est pas adapté, les gars. On n'a pas de nageoires, pas de branchies. On nage comme des chiens en détresse. On est aussi gracieux qu'un éléphant de mer sur la terre. Des milliers d'années d'évolution. Tout ça pour que Jacqueline remette son bonnet en forme de Covid. Et aille payer 20 balles pour faire des allers-retours inutiles en apesanteur. Alors qu'elle a pied, Jacqueline. Bois des coups au lieu de brasser de l'eau. Quoi que tu fasses, tu vas mourir. Les gens, arrêtez de faire du sport, vous allez mourir d'un cancer comme tout le monde, c'est les statistiques. Moi, chez moi, j'ai une baignoire.
4: Ah.
1: Oui, je suis un bourgeois misanthrope à 1250 francs le loyer. C'est un bassin solo privatisé, silencieux, avec de l'eau chaude et savonneuse. Pourquoi j'irais payer pour aller me plonger dans la même eau chlorée que mon concierge en assurance presque nue? J'ai pas envie de voir mon boucher en slip. Une fondue, ok, je peux bien tremper mon pain dans le même fromage que mon boulanger, mais je refuse qu'on trempe nos geeks dans la même eau, à 2 mètres de ses enfants en slip. En tout cas, bonne piscine à toutes et à tous. Moi, je vais prendre un bain moussant et mourir seul et aigri d'un cancer, comme tout le monde.

0: les Presidents of the United States, States of America. Sur Couleur 3 et ce morceau qui s'appelait Lump, un groupe que j'avais vu à l'époque en 96 aux Hurricanes de Belfort.
1: Incroyable.
0: Et ils étaient sur la grande scène, ils avaient aucun truc, ils avaient juste pris leurs petits instruments et puis ils étaient les trois tout petits gars comme ça à jouer et tout, et c'était super cool. Très bien, bah pour terminer cette bande amateur du lundi, on veut remercier évidemment la grande Marion Agoston. Merci d'avoir été avec nous, Marion.
2: Merci à
0: toi, formidable.
2: Franck.
0: Le formidable. Que dire en fait, quel est son prénom déjà? Julien Rossier.
3: Julien Rossier.
0: Julien Rossier,
3: merci, Franck Mathieu.
0: L'ordre Betrave.
3: L'ordre Betrave.
0: Merci à Ottavio Arojo d'avoir été avec nous à la réalisation. La suite du programme, c'est quoi? Eh ben,
2: c'est
0: je vais vous le dire. Ce sera le perchoir. Il y a le perchoir qui arrive juste derrière nous.
3: Wow.
0: Juste après, il y aura un live act des Cures. Les Cures à Paléo.
2: Ah ouais.
0: Et juste après, La Turbine.
3: Ah.
0: La nouvelle émission de Yannick Neveu et Christelle Di Marzo qui l'accompagne. Très bien, donc un chouette programme encore à l'écoute de Couleur 3. On se retrouve la semaine prochaine et on se quitte avec les Womack Sisters. Bye bye.
2: Ciao.

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2: Des démissions en masse à l'exécutif de la commune jurassienne des Bois. Sur les 7 membres qui composaient le conseil communal, il n'y en a plus aucun. Ils ont tous démissionné. Le dernier a jeté l'éponge hier matin, selon nos informations. En cause, un audit externe très critique sur le fonctionnement de la commune. Le rapport parle de graves dysfonctionnements, notamment un manque de pilotage, des décisions jugées arbitraires, un climat de travail toxique et des signalements de mobbing. Les partis doivent désormais trouver des candidats pour former un nouveau conseil communal. Les personnes en situation de handicap doivent être mieux intégrées en Suisse, aussi bien dans les domaines du travail, du logement que des loisirs. Le National a approuvé hier un train de mesures à titre de contre-projet à l'initiative pour l'inclusion. Une initiative populaire qui réclame des mesures contraignantes pour garantir l'égalité de droits et de faits des personnes en situation de handicap. Le dossier part maintenant au Conseil des États. La Californie a déclaré hier l'état d'urgence face à l'arrivée d'El Niño sur la côte ouest américaine. Le phénomène climatique pourrait provoquer de violentes tempêtes et des inondations. La mesure préventive permet par exemple de prévoir du matériel de lutte contre les inondations comme des sacs de sable et des pompes ou de préparer la garde nationale pour des opérations de recherche et de sauvetage. Donald Trump, au plus bas dans les sondages, la cote de popularité du président américain dévisse à 32%. C'est d'ailleurs le niveau le plus bas depuis le début de sa carrière politique. L'enquête de popularité effectuée par l'Institut